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2: Vous écoutez Radio Peinard Skyrock, bonjour et bienvenue chez nous, il est 4h, voici Oria.
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2: Ah bah ça y est, l'été s'est installé hein, sur l'ensemble du Biterrois et ça continue bien sûr hein, pour aujourd'hui dimanche. D'ailleurs, toute la semaine qui arrive va faire encore même plus chaud l'après-midi. On attend en effet déjà jusqu'à 31 degrés cet après-midi à Valras-Plage, à Béziers, au Cap d'Agde pour ce qui concerne eh bien, toute la semaine là qui arrive. Demain lundi, on ira de 16 à 17 le matin jusqu'à 31 l'après-midi. Ensuite, de 17 le matin de mardi jusqu'à 32 l'après-midi. Mercredi et jeudi, les journées les plus chaudes entre guillemets de la semaine, puisqu'on aura déjà 20 degrés le matin et jusqu'à 34 degrés l'après-midi.
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2: Bélier, une tension diminue nettement, ralentissez volontairement et récupérez. Taureau, le calme vous ressource profondément, prenez ce temps, il est nécessaire. Gémeaux, une idée revient avec insistance, notez-la, elle va vite évoluer. Cancer, vous cherchez du calme, accordez-le-vous pleinement, il stabilise. Lion, vous observez davantage que vous n'agissez, c'est juste, continuez. Vierge, un détail se règle naturellement, laissez faire, inutile d'insister. Balance, une harmonie revient doucement, elle est fragile, alors protégez-la. Scorpion, un tournant discret apparaît, ne l'accélérez pas, il s'installe. Sagittaire, une ouverture revient, regardez-la autrement, elle est sérieuse. Capricorne, vous sécurisez un point clé, il tient parfaitement, continuez. Verseau, un repositionnement devient évident, il vous apaise, assumez-le. Poisson, votre ressenti est limpide, fiez-vous-y sans hésiter.
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1: C'était Benson Boone in the Stars, accompagné de Philippine Labré, bien sûr, hein, sur ce tube Radio Pénard Skyrock. 4h38, bon dimanche ou bon fin de samedi. Hein, je ne sais pas comment vous êtes placé là en ce moment. Bon, en tous les cas, bienvenue. Voici Alex Warren avec Fever Dream sur Radio Pénard Skyrock, la radio d'ici.

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Oui, quasi 5h moins 10, vous écoutez la radio locale de divertissement Radio Pénard Skyrock. Alors bienvenue parmi nous, hein. D'ailleurs si vous arrivez seulement, je suis content de vous retrouver. On passe tout ce dimanche ensemble, toute la matinée en tous les cas. Allez, la suite de la musique, c'est Gordo avec Loco Loco.

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2: Bienvenue chez nous, il est 5h du matin, vous écoutez Radio Pénard Skyrock. Voici maintenant Naïka.
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0: ravi d'être avec vous. J'espère que vous passez un agréable moment. Alors, bonne fin de nuit de samedi ou bon début de dimanche, hein, 5h10. Nous, on est ensemble jusqu'à 11h, bien sûr. Pour la suite, la petite culotte ou encore Ed Sheeran sur Radio Pénard Skyrock.
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2: En résumé, il fait beau, il fait chaud. Voilà ce qu'on peut retenir des prévisions de Météo France pour aujourd'hui et d'ailleurs pour toute la semaine qui arrive. Hein, les températures qui vont aller d'ailleurs même crescendo, puisque bah, pour aujourd'hui, on attend tranquillement un petit 31 degrés. Ce sera pareil pour demain lundi. Et puis ça va monter encore un petit peu là, à partir de mardi jusqu'à jeudi. Voilà, avant un retour à la normale, entre guillemets, dès le prochain week-end. Bon, en tous les cas, on profite largement de cette belle chaleur.
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2: Bélier, une tension diminue nettement, ralentissez volontairement et récupérez.
3: Taureau, le calme vous ressource profondément, prenez ce temps, il est nécessaire.
4: Gémeaux, une idée revient avec insistance, notez-la, elle va vite évoluer.
5: Cancer, vous cherchez du calme, accordez-le vous pleinement, il stabilise.
6: Lion, vous observez davantage que vous n'agissez, c'est juste, continuez.
7: Vierge, un détail se règle naturellement, laissez faire, inutile d'insister.
8: Balance, une harmonie revient doucement, elle est fragile, alors protégez-la.
9: Scorpion, un tournant discret apparaît, ne l'accélérez pas, il s'installe.
10: Sagittaire, une ouverture revient, regardez-la autrement, elle est sérieuse.
11: Capricorne, vous sécurisez un point clé, il tient parfaitement, continuez.
12: Verseau, un repositionnement devient évident, il vous apaise, assumez-le.
13: Poisson, votre ressenti est limpide, fiez-vous-y sans hésiter.

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0: Lynn dans ton téléphone sur Radio Pénin Skyrock. Il est 6h20, passez un bon début de journée. Pour les prochains instants, il y aura Gaëtan Roussel avec Tout s'en va. Et puis là, maintenant, on va retrouver ensemble Robbie Williams. Bon réveil.
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dimanche avec votre radio de divertissement Radio Pénard Skyrock. Il est 5h52. La suite de la musique avec Sia, Fire Meet Gasoline. Et puis dans un instant, il y aura Bruno Mars avec I Just Might. Merci d'avoir préféré Radio Pénard Skyrock.

0: Bonjour, il est 6h du matin, vous écoutez Radio Pénard Skyrock, voici Gims, Soleil.
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2: Eh bien, pour aujourd'hui, c'est encore du beau temps. Voilà, grand ciel bleu, chaleur au programme aussi, hein, sur l'ensemble du Biterrois, les bords de Méditerranée, on en profite. Bon, là, il fait 16 degrés ce matin à Béziers, à Narbonne, mais 31 annoncé tranquillement là cet après-midi à Valras-Plage, ainsi qu'à 7 pour demain lundi, c'est la même. Mardi, mercredi et jeudi même, ça devrait même grimper encore d'un cran, puisqu'on aura des moyennes pas loin de 20 degrés déjà le matin, jusqu'à 34 degrés l'après-midi.
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Merci d'avoir choisi la seule radio locale, Radio Pénard Skyrock, pour passer un petit moment là dans cette fin de nuit dimanche ou ce début de journée de dimanche en tous les cas. Lily Allen et le fils d'Alain Souchon, Ours, c'est 22 qu'on écoute maintenant. Et puis pour suivre, il y aura Shakira, le nouveau single qui s'appelle Algo sur Radio Pénard Skyrock. Bon réveil.

les préférés Radio Pénard Skyrock pour sa diversité musicale. Bah, bienvenue chez nous. C'était Carbone à l'instant avec Imagine. Bon, bah, imagine la suite du programme avec Angèle, avec Nelly Furtado et tout de suite Taylor Swift. Bah, j'ai envie de vous dire, on est bien.

What You Want, Justice et Angèle sur Radio Pénard Skyrock, la seule radio locale. 7h20, passez un très bon début de journée. Merci de votre visite parmi nous. Sia maintenant, Chip Trees sur Radio Pénard Skyrock.

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1: Petit coup d'œil dans nos idées de sortie et de loisirs. Bon, alors vous noterez ce film qui fait un peu peur. Hein. C'est l'avant-première du film Où, ce vendredi 29 mai, Méga Ségère de Villeneuve-les-Béziers. C'est à 19h45. Un film psychologique avec beaucoup de tension, avec évidemment un monde de décisions à prendre. Mais malheureusement, le temps ne laisse aucune place à l'erreur. C'est à voir ce vendredi au Méga Ségère de Villeneuve-les-Béziers, The Où.
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2: Merci de votre visite. Bon réveil si c'est le cas pour vous. 7h10, dimanche matin, on est bien à la fraîche avec Gambi. Voici René Kaouvila, c'est le nouveau single sur Radio Pénard.

0: dimanche matin, vous écoutez Radio Pénin Skyrock. Bonjour, il est 7h, voici Naïka.
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Get Up, c'était à l'instant James Brown sur Radio Open Air Skyrock. Bonjour, bon réveil dimanche matin 7h12. Je retrouve dans quelques minutes pour faire un petit point sur la météo. En attendant, on écoute ensemble Elliott avec On s'oubliera sur Radio Open Air Skyrock.

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2: Bon, on va sur une très belle journée encore hein, pour aujourd'hui dimanche. Oui, ça continue d'ailleurs, on en a encore pour toute la semaine qui arrive. Hein. Comme ça, au moins, c'est clair. Il fera même d'ailleurs beaucoup plus chaud dans les après-midi de demain, de mardi, de mercredi et de jeudi aussi. 31 degrés annoncés quand même cet après-midi à Sérignan-Plage, à Béziers ou encore au Cap d'Agde. Allez, passez un bon dimanche avec nous.
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0: Un petit coup d'œil sur le calendrier. Aujourd'hui, c'est dimanche 24 mai, 144e jour de l'année. C'est le jour de la Pentecôte aujourd'hui. La bonne fête aux Donatiens ainsi qu'aux Amael, aux Maël, aux Maëleux et aux Angèle. Et on dit qu'après Saint-Angèle, le jardinier ne craint plus le gel. Les anniversaires de ce 24 mai, Pierre Demers, chanteur, fête ses 26 ans. Aujourd'hui, on pense à Karine Anton, chanteuse, 47 ans. On pensera aussi à Rose, chanteuse, qui fête ses 49 ans. On pensera à Bruno Puzulu, de la Comédie Française, qui fête ses 60 ans aujourd'hui. Et puis à Eric Cantona, qui fête ses 61 ans. Sans oublier Marc Cerron, qui fête ses 75 ans aujourd'hui. Allez, passez un bon dimanche avec nous. La suite dans un instant avec Alex Warren.
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1: Bienvenue sur la radio locale, la radio d'ici, Radio Pénard Skyrock. Alors c'est dimanche matin, bonne heure, hein, 7h33. Bonjour les leftos, je sais pas que vous allez bien. Et puis salut à ceux qui bossent, bien sûr, on vous oublie pas pour ce dimanche. Pour les prochaines minutes, il y aura Aya Nakamura, il y aura aussi Miley Cyrus. Et puis là maintenant, c'est la réédition en fait, hein, du tube de Marc-Antoine, Tant besoin de toi sur Radio Pénard Skyrock.

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0: Doudou, c'était Aya Nakamura à l'instant sur Radio Pan Ars Skyrock. Est-ce que dans votre couple, vous appelez comme ça, Doudou? C'est les petits mots doux qu'on retrouve souvent. Dans un instant, Bébé Brune et l'agenda. Et puis là, maintenant, c'est Jennifer Lopez avec Save Me Tonight sur Radio Pan Ars Skyrock, votre radio locale.
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1: Bienvenue dans nos idées de sortie de loisirs. Oui, c'est vrai, il se passe toujours quelque chose en Biterrois. Donc, évidemment, on vous tient informé de tout ce qui se passe dans notre belle région. Alors, vous noterez par exemple, pour ce dimanche 31 mai, Espandéan, le Saint-Roch d'ailleurs, vous propose la diffusion de la Ligue des Champions entre le PSG et l'Arsenal. Ce sera à 18h. On propose grand écran et bien sûr tapas qui vous seront proposés. Allez, passez un bon week-end. Dans un instant, c'est Bébé Rexa.
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0: 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Bonjour, voici Zao comme Caroline.
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3: Ah bah, il fait beau et chaud. Voilà, on résumait la situation météo hein, pour aujourd'hui dimanche sur l'ensemble du Biterrois. Et la bonne nouvelle, c'est que ça va durer comme ça tranquillement toute la semaine qui arrive, avec d'ailleurs sans doute même une hausse des températures. On en reparlera. Pour aujourd'hui, on attend 31 degrés cet après-midi à Béziers, Sérignan-Plage, au Cap d'Agde, à Marseille-en-Plage ou encore à Sète. Il fait déjà 17 degrés ce matin sur les allées Paul Riquet.
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encore une fois, c'est Yamé Orelsan sur la seule radio locale, Radio Pelar Skyrock. Bon dimanche, il est 8h11. Dans quelques minutes, on va se retrouver d'ailleurs pour parler de l'éphéméride. En attendant, on écoute ensemble Mert Altin. Ça, c'est très très bon. Ça, c'est No Puebo Para sur Radio Pelar Skyrock.

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0: les principales infos du calendrier. Aujourd'hui, c'est dimanche. Nous sommes le 24 mai. C'est le jour de la Pentecôte aujourd'hui. Donatien, bonne fête. Rogatien, bonne fête. Angèle, bonne fête. Maël et Maëlle, bonne fête. Alors, on dit que frais, mais épaisse tourte, mais peu de vin dans la coupe. C'est le dicton. Hein. Les anniversaires d'Éric Cantona, 61 ans aujourd'hui. De Marc Cerrone, 75 ans. On pensera aussi à Bruno Puzzulu de la Comédie Française qui fête ses 60 ans aujourd'hui. On pense à la chanteuse Rose qui fête ses 49 ans. Et puis on pensera aussi à Pierre Demer, chanteur, et lui beaucoup plus jeune et fête ses 26 ans aujourd'hui. Allez, passez un bon dimanche. Dans un instant, on écoutera Angèle. À tout de suite.
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2: Bélier, nos tensions diminuent nettement. Ralentissez volontairement et récupérez. Taureau, le calme vous ressource profondément. Prenez ce temps, il est nécessaire. Gémeaux, une idée revient avec insistance. Notez-la, elle va vite évoluer. Cancer, vous cherchez du calme. Accordez-le vous pleinement, il stabilise. Lion, vous observez davantage que vous n'agissez. C'est juste, continuez. Vierge, un détail se règle naturellement. Laissez faire, inutile d'insister. Balance, une harmonie revient doucement. Elle est fragile, alors protégez-la. Scorpion, un tournant discret apparaît. Ne l'accélérez pas, il s'installe. Sagittaire, une ouverture revient. Regardez-la autrement, elle est sérieuse. Capricorne, vous sécurisez un point clé. Il tient parfaitement, continuez. Verseau, un repositionnement devient évident. Il vous apaise, assumez-le. Poisson, votre ressenti est limpide. Fiez-vous-y sans hésiter.
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1979, dans l'instant, on parlait Smashing Pumpkins sur Radio Pénard Skyrock, votre radio de divertissement. Il est 8h37, bon dimanche. On se fait un petit point météo dans un instant, et tout de suite on écoute ensemble Sound of Legend, voici San Francisco.

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3: Du très beau temps encore pour aujourd'hui, dimanche, sur l'ensemble du Biterrois. Et puis d'ailleurs, plus largement, toute la semaine, il devrait faire beau et chaud, enfin très chaud du coup, quand on parle des températures au-dessus des 30 degrés. Hein. 31 d'ailleurs même, annoncé cet après-midi à Cérigny-en-Plage, au Cap d'Agde, à Béziers, à Marseille-en-Plage, ou encore à 7. Pour la tendance du début de semaine, demain lundi, c'est quasi la même chose. Il fera 16 degrés le matin jusqu'à 31 l'après-midi. Et puis ensuite, ça devrait même grimper un petit peu, d'après Météo France. Faudra s'y attendre pour mardi, mercredi et jeudi.
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1: Et nous sommes de retour en effet dans notre agenda des sorties et des loisirs, parce que c'est vrai, il se passe toujours quelque chose dans notre belle région, et notamment au parc des expositions de Béziers. On passe à l'heure du Japon, avec Japan Matsuri Béziers, et pendant 2 jours, ça va être un très bon rendez-vous qui va vous plonger au cœur des cultures asiatiques. Ce week-end, samedi 30 et dimanche 31 mai, animation, cosplay, concerts, espace gaming, gastronomie japonaise et bien sûr plein de surprises vous attendent. Japan Matsuri Béziers, c'est le festival des cultures asiatiques. Et c'est au parc des expositions de Béziers ce week-end-là, 30 et 31 mai.
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2: On se régale dans ce dimanche matin. Soyez les bienvenus si vous arrivez seulement. Je vous prépare Taïk dans quelques instants seulement avec Girlfriends. Et puis là maintenant, un petit classique.

0: bonjour, bienvenue, c'est dimanche, il est 9h du matin, voici Naïka sur Radio Pénard.
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0: Hamza, SCH et Zekpé à l'instant pour Feed Up. Vous écoutez la radio locale, la radio d'ici, Radio Pénard Skyrock. On est bien ensemble en ce dimanche matin jusqu'à 11h à suivre. Jean-Louis Aubert et puis on rappelle les conditions météo. En attendant, voici Sienna Spiro.
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3: Eh bien, pour aujourd'hui, c'est du grand beau temps et chaleur, hein, bien sûr. Oui, c'est vraiment des conditions estivales, hein, depuis quelques jours. Et ça continue, bien sûr, aujourd'hui dimanche. Alors, il fait 16, quasi 17 degrés là ce matin sur les allées Paul Riquet de Béziers. On attend encore un petit 31 degrés cet après-midi à Valras-Plage, à 7 à Gruissant, ou encore sur la place de la Comédie à Montpellier. Et puis, la bonne nouvelle, c'est que ça va continuer comme ça toute la semaine prochaine.
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0: Alors aujourd'hui c'est dimanche, bonjour et bienvenue dans ce jour de la Pentecôte. Aujourd'hui, oui, c'est officiellement le jour de la Pentecôte, dimanche 24 mai, 144e jour de l'année. Alors bonne fête aux Donatiens, bonne fête aux Maël, aux Maëleux, aux Rogatiens, aux Amaël et aux Angèles. Et on dit qu'après Saint-Angèle, le jardinier ne craint plus le gel. Les anniversaires de Pierre Demer, 26 ans aujourd'hui, de Karine Anton, chanteuse, qui fêtait 47 ans. On pensera aussi à Rose, la chanteuse, hein, qui fêtait 49 ans aujourd'hui. On pensera aussi à Eric Cantona, qui fêtait 61 ans. Et bien sûr, si c'est le cas pour vous, joyeux anniversaire. Je vous prépare dans quelques minutes votre horoscope. Et puis d'ici là, on va écouter Lady Gaga.
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2: Bélier, nos tensions diminuent nettement. Ralentissez volontairement et récupérez. Taureau, le calme vous ressource profondément. Prenez ce temps, il est nécessaire. Gémeaux, une idée revient avec insistance. Notez-la, elle va vite évoluer. Cancer, vous cherchez du calme. Accordez-le vous pleinement, il stabilise. Lion, vous observez davantage que vous n'agissez. C'est juste, continuez. Vierge, un détail se règle naturellement. Laissez faire, inutile d'insister. Balance, une harmonie revient doucement. Elle est fragile, alors protégez-la. Scorpion, un tournant discret apparaît, ne l'accélérez pas, il s'installe. Sagittaire, une ouverture revient, regardez-la autrement, elle est sérieuse. Capricorne, vous sécurisez un point clé, il tient parfaitement, continuez. Verseau, un repositionnement devient évident, il vous apaise, assumez-le. Poisson, votre ressenti est limpide, fiez-vous-y sans hésiter.
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3: En résumé, il fait beau, il fait chaud hein, pour aujourd'hui dimanche. Oui, d'ailleurs, ça continue hein, comme ça. Sans doute une bonne partie de la semaine qui arrive avec des températures d'ailleurs qui seront largement au-dessus des 30 degrés dans le courant des prochaines après-midi. Des températures qui sont de l'ordre de 16 degrés, par exemple ce matin à Béziers, Narbonne, à Sauvian, à Servian, à Lignan-sur-Orbe. Et puis on attend 31 degrés cet après-midi hein, sur le sable à Valras-Plage ainsi qu'à Vindres-Plage Ouest.
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0: Attic featuring Joker. À l'instant, c'est la meilleure sur Radio Pénard Skyrock. Bon, on va retrouver maintenant le premier single à succès, en tous les cas, de Mylène Farmer, qui s'appelle Maman a tort. Puis je retrouve dans un instant pour en parler sortie loisir.
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1: Bon dimanche avec votre radio locale, Radio Pénard Skyrock, à noter dans vos agendas, parce qu'il se passe des choses, hein, bien sûr, ce week-end, et notamment à l'occasion de la fête des mères, le centre commercial Carrefour Sérignan vous invite à une mise en beauté gratuite. Ça, c'est pour samedi, la 30 mai. En effet, on vous offre la possibilité de profiter d'un maquillage flash offert par vos commerçants. Rendez-vous donc au cœur de la galerie, 10h30, 12h30, 14h30, 18h30, un moment beauté, détente, plaisir, hein, spécialement pensé pour toutes les mamans. C'est la fête des mères au centre commercial Carrefour Sérignan, samedi prochain, là, samedi 30 mai.
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0: 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Il est 10h, voici à Zao.
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3: Ah, toujours du beau temps hein, sur l'ensemble du Biterrois. Bah, c'est vrai, on continue à en profiter pleinement. Enfin, on commence à en profiter exactement d'ailleurs. À 31 degrés annoncé cet après-midi à Valras-Plage, à Béziers, au Cap d'Agde et à Narbonne pour demain lundi. Bah, ça va grimper enfin, à peu près pareil qu'aujourd'hui. 16 le matin jusqu'à 30 à 31 l'après-midi. Peut-être même un petit peu plus pour mardi, mercredi et jeudi. On en reparlera d'ici là. En tous les cas, il fait très beau. Une très belle semaine qui s'annonce.
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0: dimanche matin. Vous êtes les bienvenus si vous arrivez seulement. Alors tiens, je rappelle les infos du calendrier. C'est la Saint Donatien, la Saint Angèle également, ainsi que la Saint Maëlle, la Saint Rogatien, la Saint Amael et Maël. On dit qu'après Saint Angèle, le jardinier ne craint plus le gel. Nous sommes le dimanche 24 mai. C'est le jour de la Pentecôte aujourd'hui. Bruno Pezzulu, c'est un comédien de la Comédie Française qui fête ses 60 ans aujourd'hui. On pense à Marc Sérone, 75 ans, à Eric Cantona, 61 ans aujourd'hui, et puis à Pierre Demers qui lui fête ses 26 ans. Allez, pour la suite de la musique, dans quelques minutes, il y aura Alex Warena tout de suite.
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1: On est au milieu de cette matinée de dimanche. Excellent week-end dans notre belle région bitéroise. Je crois que vous passez un agréable moment. Merci en tous les cas de votre visite. Tiens, si vous voulez une bonne adresse pour vous régaler au bord du canal du Midi, eh bien, Villeneuve-les-Béziers, vous allez retrouver La Gambie. C'est votre guinguette. Restaurant ouvert tous les jours, midi et soir, qui vous accueille dans une belle ambiance conviviale. Et puis en plus, on vous propose des concerts live le vendredi. Et nous, on continue en musique avec Katy Perry sur Radio Pénard.
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3: Eh bien, pour aujourd'hui, c'est toujours du beau temps, toujours de la chaleur, bien sûr, qui s'est installée hein, sur le Biterrois depuis plusieurs jours. Et la bonne nouvelle, c'est qu'on devrait en profiter encore toute la semaine qui arrive. Hein. Véritablement, ça s'installe, là, une belle petite vague de chaleur comme on l'aime, avec 31 degrés, par exemple, cet après-midi à Valras-Plage, jusqu'à 31, pareil, pour demain lundi à Gruissant, et puis peut-être même un petit peu plus, mardi, mercredi, jeudi. On en reparlera, bien sûr, d'ici là. Allez, bon dimanche avec nous.
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1: Radio Peinard Skyrock avec la petite nouveauté qui est fait un bien fou en ce moment, celle de Bad Bunny, Café Con Ron. Et puis aussi, on va Jennifer Lopez sur Radio Peinard.

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1: La bonne nouvelle, c'est que demain, c'est lundi de Pentecôte. Demain, lundi 25 mai, et à cette occasion, direction la cave coopérative des vignerons de Sérignan pour la deuxième édition de la journée des bons vivants. Alors, ça commencera dès 11h le matin. Vous allez profiter de toute une journée festive avec tournebroche gourmand, huîtres gratinées, de bons fromages affinés, et puis bien sûr quelques douceurs sucrées. Alors, pour les enfants, ça va être sympa parce qu'on aura un jeu gonflable et balade à Dodane. N'hésitez pas, cette belle ambiance vous est proposée. C'est la journée des bons vivants. C'est demain, lundi 25 mai, à partir de 11h, à la cave des vignerons de Sérignan. Et on revient dans quelques minutes avec Christophe Mahé sur Radio Pénard.
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Mia, c'était la lune de Christophe Maé à l'instant sur Radio Pélard Skyrock. Bon, on se retrouve dans quelques minutes avec George, quelques-uns des meilleurs moments du Pélard déchaîné. Et voici maintenant Michael Sambello avec Maniac. Très bon week-end.

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6: Oui, bonjour, monsieur.
5: Vous êtes la directrice?
6: Non, pas du tout.
5: Est-ce que je vais vous dire? Moi, je suis en face, au-dessus de la pharmacie.
6: Oui.
5: Et j'ai remarqué quelque chose de bizarre avec la banque.
6: Oui.
5: De la caisse d'épargne nouvelle. Il y a un distribanque. Vous êtes bien d'accord avec moi? Les gens mettent dehors leur carte de crédit pour retirer des sous.
6: Oui.
5: Eh bien, figurez-vous qu'au-dessus de chez vous, il y a des gens qui ont une grande glace et qui regardent le code confidentiel des gens.
6: Ah, d'accord. Et vous êtes où par rapport...
5: Moi, je suis à l'avenue 500. Ne me dénoncez pas. Je ne veux pas savoir qu'on dise que c'est moi.
6: Non, non, bien sûr. Mais par contre...
5: Parce que vous avez ouvert une nouvelle banque, la caisse d'épargne, en bas des allées Paul Riquet.
6: Oui.
5: Et à l'extérieur, quand les gens retirent des sous, il y a des gens qui sont penchés au balcon du dessus et qui regardent, ils se penchent pour voir les codes. Je vous le dis, hein?
6: Oui, oui, oui.
5: Et vu la fraude qu'il y a sur les cartes bancaires, il ne faudrait pas que ça prenne des proportions inouïes, à cause de vous quand même.
6: Oui, oui, oui, oui, oui.
5: Et vous ne pourriez pas mettre un petit parasol ou un auvent, quelque chose qui cache?
6: Eh bien, écoutez, je vais le signaler à la direction.
5: Est-ce qu'ils sont là?
6: Non, non, non. Tout le monde est parti là. Vous nous avez attrapés
5: sur
6: le départ.
5: Parce qu'en ce moment, ils y sont. Penchez-vous et regardez, ils sont au-dessus.
6: D'accord.
5: Vous regardez, dites-moi. Allez-y, allez, allez-y, allez-y, j'attends.
6: Oh non, mais je vais le faire et puis je vais le signaler, monsieur. Là, on s'en va parce que les alarmes vont se déclencher sinon.
5: Eh oui, mais pendant ce temps-là, ils copient des codes confidentiels. Non,
6: ne vous inquiétez pas, je vais le signaler tout de suite à l'assistance.
5: Je peux, si jamais vous arrivez à les coincer.
6: Oui.
5: Et moi, qu'est-ce que j'aurai? J'ai quelque chose, un petit truc?
6: Ah ben non, la reconnaissance infinie de nos clients.
5: Ah non, soyons sérieux.
6: Qu'est-ce que vous voulez qu'on vous promette là? Non, monsieur,
5: je sais pas, une petite prime, un truc...
6: Non, c'est pas possible.
5: 2% du montant des fraudes, parce qu'écoutez...
6: C'est pas possible.
5: Hier soir, vous êtes bien d'accord avec moi, quand vous avez fermé, c'était éteint, la banque.
6: Ouais.
5: Tout était éteint.
6: Oui, oui.
5: Ils ont mis, figurez-vous, ces petits voyous, un projecteur au-dessus du distribanque.
6: Oui.
5: Dites-le tout de suite.
6: Ne vous inquiétez pas, monsieur. Par contre, là, je suis obligée d'arrêter parce que les alarmes vont se déclencher. Alors là, on va arrêter tout le commissariat.
5: Et si vous sortez, vous les voyez.
6: D'accord.
5: Ils ont une forme de glace qu'ils inclinent dès quelqu'un vient mettre tirer des sous.
6: Entendu. Au revoir, monsieur. Excusez-moi.
5: Ben, moi, c'était pour vous rendre service. Mais c'est la caisse d'épargne.
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2: Alors, je m'appelle Elton Brun et je suis gérant du Macawana.
3: Pour les personnes qui ne connaissent pas encore votre établissement, pouvez-vous nous le décrire ?
2: Alors, c'est un établissement avec plusieurs étages, du coup. Le rooftop, où on peut venir boire un verre à partir de 21h jusqu'à 2h du matin, en pleine saison, avec DJ, cocktail, etc. Là, c'est vraiment le côté ambiance. Et puis, au rez-de-chaussée, on a le restaurant qui est ouvert midi et soir avec son glacier et un bar à cocktail.
3: Justement, quelles sont les nouveautés de cette année 2026 ?
2: Alors les nouveautés, déjà pour l'opening du rooftop, aujourd'hui on reçoit Naps, un artiste international même, on peut dire. Et ensuite, on a ouvert le restaurant en bas, avec le glacier, le bar, etc. C'est toutes les nouveautés.
3: Quelles sont les animations que vous avez prévues lors de cette saison ?
2: 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Je peux pas en dire encore tout de suite. Peut-être qu'il y aura des nouveaux showcases, peut-être pas, on verra.
3: Justement, donc là, on est là pour l'opening avec Naps. Justement, pourquoi avoir choisi Naps ?
2: Alors, pourquoi avoir choisi Naps ? Déjà, c'est un artiste qui me tient à cœur, que j'écoute beaucoup. Et ensuite, ça s'est fait naturellement. J'ai pris contact avec son équipe et on a décidé de faire la soirée, voilà, pour l'opening.
3: Pour terminer, quelles sont les 5 bonnes raisons de venir profiter ici cet été ?
2: Alors, déjà, en dire 5, c'est compliqué parce qu'il y en a beaucoup, hein, vous savez. 5 bonnes raisons, je dirais l'ambiance, côté familial, qui est dans le nom. Macawana, ça veut dire chez la famille, en hawaïen. Voilà, côté familial, ensuite les bons cocktails, parce qu'on a des très bons barman, et ensuite voilà, du bon son, de l'ambiance, que des good vibes.
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3: Alors aujourd'hui en direct dans les studios de Radio Pénard Skyrock, nous avons le plaisir et l'honneur d'accueillir Florie Bora, fondatrice du festival de poésie Les Mots du Vent, dont la 5e édition se déroulera du 6 au 8 juillet à Sigean, au LAC. Florie Bora a longtemps œuvré comme secrétaire générale de l'ARCOM Toulouse. Le monde des mots, des voix, de la liberté d'expression et de la radio, vous le connaissez de l'intérieur. Elle le connaît de l'intérieur. Et à Radio Pénard Skyrock, nous gardons une vraie reconnaissance pour son écoute, son intelligence des situations et le regard toujours profondément humain qu'elle a porté sur son métier. Sur notre métier. Mais aujourd'hui, nous recevons aussi la poète, une femme qui, après avoir accompagné les voix des autres pendant des années, leur offre désormais un lieu, un souffle et une scène à travers les mots du vent. Bonjour Flore et bienvenue sur Radio Pénard Skyrock.
4: Bonjour et merci pour cette présentation. Je suis très touchée. Donc, les mots du vent, oui, c'est... Les domaines se touchent, la radio, la communication, la poésie, la chanson. Et donc voilà, je suis là et je peux parler de ce festival que je porte, c'est vrai, que l'association Livre au Vent porte depuis 5 ans déjà, et qui cette année est au Lac, lieu d'art contemporain de Sigean, donc un endroit superbe où ont lieu des expositions. Et d'ailleurs, 4 jours, le 4 juillet, donc 2 jours avant le début du festival, aura lieu donc une grande exposition de Jean Messagier, vernissage le 4 juillet. Et c'est dans ce cadre exceptionnel qu'aura lieu les mots du vent.
3: Alors, Flore, à quel moment la poésie est entrée dans votre vie?
4: Je pense que la poésie m'accompagne depuis toujours. J'ai cheminé avec elle. Aujourd'hui, je peux l'exprimer, je peux rencontrer, je peux moi-même être associée et lire et participer à des festivals et des lieux en Occitanie. Et j'ai voulu partager avec d'autres et surtout partager avec ceux qui n'ont pas l'habitude d'entendre de la poésie lue, chantée en forme théâtrale, contée. Et comme le festival a commencé dans les Corbières viticoles, il m'est apparu qu'il fallait le partager avec tous, partager la qualité, partager le meilleur, ce que je pouvais entendre déjà, par exemple, à Voix Vive en Méditerranée à 7. Ce sont des éditeurs qu'on trouve au marché de la poésie à Paris bientôt en juin, des poètes qu'on trouve à 7, qu'on trouve à la maison de la poésie Jean Joubert à Montpellier, et ainsi de suite. Ce sont ces personnes qui acceptent de venir dans l'Aude et de partager leur savoir-faire, leur poésie, et toutes les nouveautés, toute l'actualité qui s'ensuit. Et comme j'ai commencé donc il y a 5 ans, j'ai humblement appris, et le festival propose des formes qui sont très douces, très accessibles, comme des siestes comptées, comme des déambulations, des scènes ouvertes pour associer les gens, des ateliers donc d'écriture, de lecture, de paroles à haute voix, de lecture à haute voix, de gravure, et donc tout ça sous une forme magnifiée par la beauté de notre paysage d'Occitanie. Et là, on sera dans un magnifique jardin méditerranéen du lac de Sigean.
3: En organisant des concerts, alors donc du coup des concerts, des siestes aussi. Siestes, c'est une manière de casser l'image d'une poésie figée aussi.
4: Complètement. J'ai souvent entendu des gens dire c'est pas pour nous. Non, c'est pas pour nous. On va pas y aller. C'est trop dur. C'est des gens des villes. C'est faux. Les plus grands poètes, on ignore leur cœur qui est immense, leur surtout leur simplicité. leur fraternité. Et croyez-moi, les poètes qui sont là, qui viennent au festival, et ben on mange ensemble, ils se mêlent aux festivaliers. Il y a toujours des petits miracles. Il y a des gens qui ont un instrument, qui tout d'un coup se mettent à proposer autre chose, à accompagner les gens. Donc, à la fois des formes, par exemple, il y a des cabarets poétiques. On a un poète qui s'appelle Théo Libardo, qui est en Occitanie lui aussi. Ce poète est éditeur et ce poète chante. Et Théo Libardo, dans un cabaret poétique, va interpréter la poésie de Cesare Pavese, qui est un grand poète italien, mais il va l'accompagner de sa guitare, le chanter de sa voix douce, et c'est un régal. On n'a pas besoin d'être licencié en italien moderne. On entend la poésie d'un merveilleux poète, et c'est comme ça que les choses se font. Et bon, il y a énormément de propositions, parce qu'il y a énormément de gens qui veulent aujourd'hui participer au festival.
3: Il y a une vraie demande.
4: Il y a une vraie demande. Il y a une pression presque. J'ajoute quelque chose qui me touche beaucoup. Il y a une proposition d'une performance qui s'appelle Maudite soit la guerre. Donc c'est un vous avez un plasticien poète et vous avez un performeur en langue des signes. Et donc là, le public sourd, malentendant, va pouvoir accéder au festival et va entendre de la poésie. Et ça, et il y aura le visuel du plasticien qui va bouger et dessiner. Enfin, vous voyez, il y a des formes qui... Il y a aussi... Il y a des propositions. Il y a une espèce de caravane, avec des consultations poétiques aussi. On peut s'engouffrer, avoir une espèce d'ordonnance poétique selon ce qu'on est. Enfin, il y a des petites choses comme ça, et il y a des formes qui se font sous un grand arbre, avec des nattes, des coussins au soleil, à l'ombre, etc. Bon, ça c'est pour entrer en poésie et non pas faire des cases figées qui rebutent le public, et on le comprend. On prend le public avec nous et on l'embarque, voilà.
3: Vous ouvrez vraiment le oui. monde de la poésie au oui. plus grand nombre, oui. au sens noble
4: oui.
3: du terme.
4: Oui.
3: Vous êtes vous-même poète?
4: Oui, effectivement.
3: Poète ou poétesse?
4: On peut dire ce qu'on veut, c'est l'essentiel, c'est ce qu'on dit, c'est ce qu'on écrit.
3: Écrire pour vous, c'est une nécessité?
4: Bien sûr, bien sûr. Et j'aurais tendance à être un petit peu en retrait, donc j'ai des amis qui me poussent un peu, qui me disent que je suis un peu en retrait, qu'il faut que j'aille de l'avant. J'aurais tendance à plus favoriser, si vous voulez, les autres poètes, mais je promets, je vais m'arranger.
3: Alors, en clôture de ce magnifique festival, Les Mots du Vent, vous accueillez Sappho.
4: Oui. Alors, avant de parler de Sappho, je veux parler des trois concerts, si vous permettez.
3: Bien sûr.
4: Parce que, donc, comme je vous disais, c'est un festival qui est en progression, qui avance. Donc, l'an dernier, je me suis rendue au festival de poésie sauvage à la Salvetat sur Agoult pour mieux apprendre. Donc, chez Jean-Marie de Crozals, que je salue, donc, j'ai trouvé un trio magnifique de jeunes femmes. Ça s'appelle le trio Zéphyr. Ce sont trois jeunes femmes qui se sont connues au conservatoire. Elles sont de Montpellier. Elles sont, c'est du violon, c'est de l'alto, c'est du violoncelle. Elles chantent. Elles sont absolument merveilleuses. Je suis tombée sous le charme. Donc le 6 juillet, trio Zéphyr à 21h. Ensuite, j'ai habité Toulouse et j'ai rencontré une grande prêtresse de la poésie, du slam, des musiques électroniques, qui s'appelle Rachel. Et Rachel est une diva, je dirais, avec quelques manettes, quelques ambiances. Elle crée un univers absolument fabuleux. Et donc, elle, c'est le 7 juillet. à 21h toujours. Et donc, alors, la diva des divas, pour moi qui l'ai suivi longtemps, qui ai suivi sa carrière, c'est Sappho, la grande Sappho qu'on ne présente plus, qui a été de tous les mouvements, qui a commencé aux États-Unis, qui a fait les nuits parisiennes des années 80-90, et qui a toujours maintenu un cap de qualité tout à fait exceptionnel, qui s'est jamais laissé éblouir par les sirènes d'une notoriété trop facile, qui a maintenu le cap de l'exigence, de la poésie. Sappho, qui est marraine aussi de Voix Vive en Méditerranée, qu'on retrouve à 7 en juillet pour le festival Voix Vive en Méditerranée, et qui va arriver, voilà, qui va arriver au festival. Alors c'est une femme de cœur, donc là elle vient avec, il y avait un musicien de prévu, elle vient avec un deuxième musicien, c'est magnifique. Donc on aura en clôture, ça va être magnifique.
3: Alors, si vous deviez donner envie en une phrase à quelqu'un qui pense la poésie n'est pas pour moi, vous lui diriez quoi?
4: Eh ben, je dirais venez, vous verrez bien. J'ai pas la prétention de, mais il faut faire l'expérience. Et je pense que la beauté de nos paysages, il fait pour quelque chose. Il y a une merveilleuse simplicité, une bienheureuse simplicité de la rencontre avec les espaces naturels, des espaces de lecture, des espaces qui ont été pensés bien en amont pour favoriser la poésie, pour favoriser la rencontre. Donc voilà, venez, bienvenue.
3: Flore Iborra, fondatrice du festival Les Mots du Vent, merci infiniment d'avoir été notre invitée. Nous sommes très heureux d'être partenaires de ce magnifique festival et nous vous retrouverons très bientôt à l'antenne. Merci.
4: Avec
3: Flore,
4: plaisir.
3: Au revoir.
4: Les Mots du Vent, 3 jours à part. 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
2: Allô?
3: Ah, ça y est, monsieur Moulinier.
2: Oui.
3: Ah, madame Moulinier.
2: Madame Moulinier.
3: Ah, madame Moulinier, bonjour. Justement, c'est l'autre Moulinier de Narbonne qui m'a demandé de vous appeler par rapport au concours, au Grand Prix de la chanson.
2: Ah oui, mais alors c'est pas le bon Moulinier.
3: Alors écoutez, je vais vous dire, madame Moulinier.
2: Oui.
3: Écoutez, gamin et moi-même, parce que nous sommes un duo, mais écoutez, et vous allez me dire ce que vous en pensez. Alors, Akashiti. Ouh. Akashiti. Ouh. Je te promets. Je te promets. Qu'est-ce que vous en pensez? Est-ce qu'on peut gagner le Grand Prix de la chanson de Narbonne?
2: Mon Dieu, vous avez votre chance, autant que quelqu'un d'autre.
3: Bon.
2: Oui.
3: Et vous, qu'est-ce que vous aimez comme style de musique? Parce que moi, pour vous faire plaisir.
2: Mais enfin, je ne suis pas Madame Moulinier du monsieur qui s'occupe de la chanson, hein.
3: On nous a dit que oui, hein.
2: Il y a un autre Robert Moulinier.
3: Non, mais on l'a appelé, il m'a dit, tu appelles l'autre dame, c'est elle. Et donc elle dira à Robert le style de musique. À moins que vous ayez. Alors écoutez, madame Moulinier, je vais vous le dire.
2: Oui.
3: On peut aussi vous faire. Écoutez-moi bien. Là, je suis sûr que ça va vous plaire. C'est. Oui, je crois qu'avec un peu d'amour, on peut tourner la tête.
2: Oui, ça grince.
3: Oui, je crois avec un peu d'amour, on fait la fête. Amkali, je suis né tout près du soleil. Alors, qu'est-ce que vous en pensez? Est-ce qu'on peut gagner avec ça?
2: Ah, oh ben non. Alors là, c'est une catastrophe.
3: Bon, passez-moi Robert. Madame Moulinier?
2: Oui.
3: Vous pouvez me passer Robert?
2: Mais non, mon mari ne peut pas parler au téléphone.
3: Donc c'est pas lui qui fait le concours de la chanson française?
2: Non.
3: Et pourtant, il n'y a que vous dans le truc chanson
2: française. Non, si. Sur l'annuaire, il y a deux Robert Moulinier.
3: C'est l'autre, alors?
2: C'est l'autre.
3: Bon.
2: Voilà.
3: Si on avait besoin d'une attestation, madame Moulinier, comme quoi vous avez aimé ce qu'on fait, c'est possible de vous la demander?
2: Oh, c'est-à-dire, je m'excuse, vous tombez mal, hein.
3: Bon,
2: parce que dans deux jours, nous partons en maison de repos.
3: Ah, bon, alors je ne vais pas vous embêter, madame Moulinier.
2: Je ne sais rien, mais enfin, je vous dis, ce serait...
3: Écoutez, si on gagne le Grand Prix de la chanson de Narbonne...
2: Oui.
3: Je vous promets, madame, qu'on vous enverra la moitié de nos gains.
2: Eh bien, ce sera gentil.
3: Hein? Madame, vous nous avez vraiment donné le moral, madame Moulinier, et un bonjour à Robert.
2: D'accord.
3: Au revoir, madame.
2: Au revoir, monsieur.
3: Au revoir. Allez, gamin.
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1: 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Interview spéciale, Office de Tourisme Béziers Méditerranée, en direct sur Radio Pénard Skyrock, la radio locale. Salut, bienvenue sur Radio Pénard Skyrock, en direct dans la chaleur de nos studios. Et alors, vous le savez, la dynamique d'animation de notre territoire est portée par l'Office de Tourisme Béziers Méditerranée. Alors, ça se décline aussi à travers des solutions simples et malines pour profiter pleinement de toutes les richesses locales. Et aujourd'hui, on va parler des City Cards Béziers Méditerranée. Et pour en parler avec nous en direct dans notre studio, Anaïs Coquemas, responsable de la communication de l'Office de Tourisme Béziers Méditerranée. Anaïs, bonjour.
2: Bonjour.
1: Et bienvenue dans nos studios. Alors Anaïs, première question pour ceux qui découvrent, les City Cards Béziers Méditerranée, c'est quoi exactement ?
2: Alors la City Card Béziers Méditerranée, donc c'est une carte qui permet à son détenteur, une fois qu'il l'a achetée, de bénéficier d'activités gratuites. Voilà. Il y a tout un panel d'activités, il y a à peu près une trentaine d'activités, j'imagine qu'on va en parler un peu plus. Donc voilà. Mais le principe est simple, c'est une carte qui se décline sur plusieurs formules, 24 heures, 48 heures, 72 heures, ou même un an pour les gens qui habitent le Biterrois ou qui viendraient relativement souvent chez nous.
1: Alors comment ça fonctionne concrètement et comment se les procurer ?
2: Alors, on peut l'acheter donc soit dans tous les bureaux d'information de l'Office de Tourisme, donc c'est-à-dire Béziers Centre, les écluses de Fonceran, Valras Plage, la maison de site des Orpelières en été, par exemple, ou depuis notre site web toute l'année. Du coup, c'est disponible toute l'année.
1: Alors, Anaïs, pourquoi avoir créé plusieurs formules de City Cards et qu'est-ce qu'on peut découvrir sur notre territoire en fait ?
2: Eh bien, justement, pour permettre aux gens, selon la durée de leur séjour ou leurs envies, de bénéficier des activités sur la durée qu'ils souhaitaient. En fait, c'est pour être le plus flexible possible et correspondre le plus à toutes les clientèles. Puisqu'on va dire que la 24, 48 ou 72 heures, c'est plutôt pour les gens qui sont là pour faire du tourisme. Et là, un an, c'est pour les habitants ou les gens qui viennent régulièrement chez nous.
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1: Alors, les 5 bonnes raisons d'adopter la City Card Béziers Méditerranée, Anaïs.
2: Alors, la première pour moi, c'est que vous allez découvrir plein d'activités que vous ne connaissez pas encore forcément. Et tous les ans, on essaye d'ajouter de nouvelles activités. 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Voilà.
1: Merci Anaïs Coquemas d'avoir été notre invitée en direct dans les studios. Je rappelle que vous êtes responsable de la communication de l'Office de Tourisme Béziers Méditerranée. Merci beaucoup.
2: Merci à vous.
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5: Intercommunal, bonjour.
6: Bonjour, depuis tout à l'heure j'essaie d'appeler, ça s'en occuper.
5: Ah, on a deux lignes, donc on était en ligne les deux.
6: Vous avez parlé beaucoup, hein.
5: Oui.
6: Oui. Alors je vous appelle, c'est Lopin, hein.
5: Oui.
6: Voilà, donc c'est pour l'amélioration de l'habitat.
5: Oui.
6: Et justement, je voulais savoir combien de primes on peut avoir.
5: Ça dépend.
6: Parce que moi, je voudrais améliorer la petite maison que j'habite.
5: Ne quittez pas.
6: Je vous en prie. Voilà, donc j'ai une petite maison. T'attends mon bruitage de mon petit canard, là, s'il te plaît. Retrouve-moi, lui, mon petit canard.
5: Oui, allô ?
6: Oui.
5: Bonjour.
6: Ah, dis donc, vous m'avez déjà dit bonjour.
5: Non, on a changé de personne, là.
6: Ah, mais pourquoi me faire...
5: C'est moi qui m'occupe de l'habitat.
6: Bon, parce que voilà, je voudrais... Attends, Marcel, tu sors, je parle avec la dame. J'ai vu le maire de Valros m'a demandé de m'adresser à vous.
5: Oui.
6: Pour une amélioration de petit habitat, hein.
5: Oui. C'est pour votre maison ou pour louer?
6: C'est pour la petite maison que j'ai fait à côté de ma maison. C'est où loge Marcel, hein. C'est une petite pièce pour la faire chauffer.
5: Oui.
6: Voilà, donc c'est pour la faire chauffer.
5: Oui. Et la maison à côté, c'est considéré comme votre résidence principale?
6: Ben oui, mon petit, c'est collé complètement. On a une maison, une porte de commutation, hein. Le maire la connaît très bien, hein.
5: D'accord. Donc...
6: Ça mène directement à Marcel, hein.
5: Voilà, c'est pour Marcel.
6: Voilà.
5: Donc, écoutez, vous vous rendez à une des permanences.
6: Combien je peux avoir pour Marcel, là?
5: Pour Marcel, 25% des travaux.
6: Parce que ce que je voudrais lui faire installer, c'est le petit chauffage, hein.
5: Oui, bien sûr. Pour Marcel, il faut le chauffage.
6: Et comment ça a spoilé le trognon? Non, mais je ne plaisante pas, hein.
5: Eh oui.
6: Le maire m'a demandé de vous appeler, hein.
5: Oui, mais tout à fait. Il a bien fait.
6: Et vous vous moquez de moi, là?
5: Pas du tout.
6: Donc, qui êtes-vous? Je prends votre nom. Qui êtes-vous?
5: C'est Corinne.
6: C'est Corinne comment?
5: Ah, c'est Corinne, hein?
6: C'est Corinne.
5: Oui.
6: Bah,
5: il
6: n'y
5: en a qu'une à la charte de Corinne.
6: Pardon?
5: Il n'y en a qu'une à la charte de Corinne.
6: Il n'y en a qu'une à la charte de qui?
5: À la charte de qui, oui.
6: Je n'ai pas compris.
5: Donc, alors,
6: Qu'est-ce que vous me parlez, là?
5: Écoutez, donnez-moi votre adresse, je vous envoie les documents. Et
6: alors,
5: vous rendez à une des permanences pour savoir tous les papiers qu'il faut pour le dossier.
6: Oui, mais combien on a le droit?
5: 25% des travaux.
6: Et qui paye le reste, alors?
5: Eh ben vous.
6: Ah bon? On peut faire majorer des devis. J'avais fait ça il y a 3 ans.
5: Eh ben, impeccable, bien sûr. Non, mais si vous arrivez à faire majorer les devis, il n'y a pas de problème, hein. Vous aurez 25% des travaux.
6: Bon. Alors, monsieur Robert Maillard.
5: Alors, M.A.
6: M-A-I-2-L-A-R-D-D.
5: D'accord.
6: 1 rue. Vous notez ou pas?
5: Mais bien sûr.
6: Qu'est-ce que j'ai dit?
5: Monsieur Robert Maillard, 1 rue.
6: Comment vous écrivez Maillard?
5: M-A-I-2-L-A-R-D.
6: Dites-moi, je ne sais pas pourquoi vous riez comme ça, comme une bêtasse.
5: Vous restez poli, s'il vous plaît.
6: Mais pourquoi? Et pourquoi vous riez alors?
5: Parce que j'ai noté, je note. Hein.
6: Bon. 1 rue. Potter, P-O-D-T-E-R.
5: D'accord. Et à Valros. Très bien.
6: Attendez. Harry Potter, Harry. À Deseri, hein. Harry Potter.
5: Oui, c'est
6: bien. À Valros, hein.
5: Très bien. Je vous envoie ça, hein. Bonne journée. Au revoir.
6: Et combien j'ai le droit pour Marcel?
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5: Oui, oui, bonjour.
6: Oui, bonjour, je vous appelle par rapport à la randonnée pédestre.
5: Oui.
6: Est-ce que c'est trop tard pour s'inscrire?
5: Oh non, monsieur.
6: Bon, parce que voilà, moi j'ai une entreprise de spectacle, madame. Oui. C'est le maire de Lignan qui m'a dit, adressez-vous à ce qui m'a donné votre numéro là. Hein.
5: Oui.
6: Voilà, parce que voilà, j'ai une entreprise de spectacle qui s'appelle la Société Lapine. Et je voulais savoir si je peux me glisser, si à travers la randonnée pédestre que vous faites avec l'Alpal.
5: Oui.
6: Si je peux, disons, me glisser dans un mini-spectacle.
5: Ah.
6: Et je suis, disons, accrédité par Vacances Vertes, c'est-à-dire le ministère du Tourisme.
5: Oui, oui, oui. Le
6: ministère de la Culture. C'est-à-dire que, bon, comme ça, ça, ça, ça, ça, ça, ça c'est dans la nature hein, que vous marchez.
5: Bien sûr, ah oui, ah oui.
6: Bon, oui, non, mais j'ai bien compris. Et donc, moi, j'ai un petit spectacle dans la Société Lapine. Et donc, je suis toute... Vous me donnez votre... Voilà, votre, je vais vous expliquer comment ça se passe. Et c'est gratuit pour vous, hein.
5: Ah ben...
6: Bon, je vous explique. Vous dites par où vous passez. Et nous, nous sommes une petite société de quatre garçons déguisés en lapin et on met des fléchettes. On donne des, on a une petite ardoise quand les gens passent.
5: Oui.
6: Et on indique la direction. Et on est bon, on est quatre garçons déguisés en lapin. C'est pour ça qu'on s'appelle Lapine, quoi, la société.
5: Oui.
6: Et le maire nous a dit que peut-être ce serait peut-être original, comme il y a la presse qui vient et tout ça.
5: Ah bon.
6: Mmh. Voyez-vous.
5: Oui.
6: Donc on se cache dans la forêt.
5: Oui.
6: Et quand les gens passent, hop, on sort en lapin avec les oreilles tout ça.
5: Oui.
6: Vous voyez comme des grosses peluches, quoi. Et
5: ma foi.
6: Et alors, donc, on donne la direction, par exemple, à droite, à gauche. Et des fois même, et c'est là qu'est le jeu, une fois sur deux, on indique les gens le sens. C'est-à-dire, on les perd un peu, quoi.
5: Ah.
6: Et mais c'est l'animation, hein.
5: Oui.
6: Et puis, c'est celui qui rentre le plus tard dans la nuit, mais qui a gagné quelque chose.
5: Ouais.
6: C'est la Société Lapine. Le maire m'a dit, tu l'appelles, cette dame, elle est extraordinaire. Parce que bon, avec le maire, on a joué déjà à la grande fête du PS. J'ai fait le lapin et c'est sur moi qu'il est tombé. C'est pour ça, elle est tellement appréciée. Il m'a dit, écoute, il faut que je fasse ça Lignan sur Orbe.
5: Ouais. Bon.
6: Alors, il y a le lapin bleu, le lapin rose, le lapin jaune et puis la peluche blanche. Alors, celle-là, c'est le gros lot. C'est Marcel.
5: Ouais.
6: Très sympa, tatoué, tout ça.
5: C'est un canular.
6: Allô?
5: Oui, c'est un canular.
6: Pourquoi c'est un canular? Mais je vous appelle parce que vous avez besoin d'animation, vous m'envoyez balader.
5: Je vous envoie pas balader, non.
6: Bah, vous vous moquez de moi. Nous, on vous fait une animation, madame Vacan.
5: Plutôt, si c'est pas vous qui vous foutez de moi, c'est tout.
6: Mais non. Alors, dès que... Oui. Moi, nous, on est parrainés par Vacances Vertes.
5: Mais bah, écoutez, je vais vous dire une chose. Le dimanche matin, 8h30, parking de la mairie de Lignan-sur-Orbe.
6: Mais non, mais nous, écoutez-moi, mais nous, oui. Il faut qu'on se cache avant, il faut qu'on le sache avant. On va pas suivre les gens déguisés en lapin, non.
5: Eh bien, vous semblez, vous voyez.
6: Moi, ce que je voudrais, si c'est possible, parce qu'on est de passage, hein, c'est une entreprise, on est basé à Montpellier. On est à Béziers aujourd'hui. Est-ce qu'on peut venir vous voir maintenant, les quatre lapins? Vous nous donnez le parcours et nous, déjà, dès samedi, entre samedi et dimanche, eh bien, déjà, moi, je fais la répartition pour les lapines. Est-ce qu'on peut venir vous voir à Lignan-sur-Orbe?
5: Oh, pourquoi pas.
6: C'est possible?
5: Ben, bien sûr.
6: Bon. Eh, écoutez, c'est quoi, on va venir tout de suite? Vous avez déjà mangé?
5: Non, monsieur.
6: Bon, ben on va attendre alors.
5: Oui, vous attendez largement une bonne heure, deux heures même.
6: Vous mettez du temps à manger.
5: Oh ben ça, c'est mon problème.
6: Non, mais attendez, excusez-moi, c'est parce que vous ne pouvez pas paroter en lapin dans Lignan pendant deux heures, quoi. Je veux dire...
5: Ben pourquoi vous êtes dans Lignan, là?
6: Nous, on est à Béziers.
5: Ah ben alors voilà, vous pouvez pour
6: non, mais en cinq minutes, on y est, hein. Les quatre lapins, on y est tout de suite, hein.
5: Mais écoutez, pendant que vous mangez quelques carottes, moi, je mangerai les miennes de mon côté.
6: Mais vous vous rendez compte ce que vous nous dites? Mais moi, je vais le dire au maire, ça.
5: Oh ben, vous pouvez lui dire, c'est
6: pas... Bah, votre subvention, tétin!
5: C'est pas grave.
6: Mais lui dire au maire, moi, elle m'a envoyé balader.
5: Mais je vous envoie pas balader.
6: Mais si, vous m'envoyez balader, vous êtes carotte, tintin, parce qu'on a société lapin. Mais vas-y, moquez-vous de nous, vas-y, moi, j'ai l'habitude. Hein. Excusez, on connaît, hein. Allô?
5: Mais oui.
6: Bon, dites-nous, alors, on arrive à quelle heure? Soyez direct, on n'en parle plus. Dire, pas,
5: eh ben, je vous dis pas avant 2h.
6: C'est putain qui fait chaud là-dessous, quoi. Allô? Vers 2h?
5: Oui.
6: Dans quelle adresse?
5: Ben, le maire vous a donné mon numéro de téléphone.
6: Mais moi, j'ai le numéro de téléphone, mais c'est pas l'adresse.
5: Il a dû vous donner mon adresse.
6: Bon, ben, vous trouvez, hein.
2: Bon.
5: Vous demandez au maire.
6: Eh bien, écoutez, on arrive, hein. Et pour les carottes, mangez-les-vous, hein. On a autre chose à manger, nous. À tout de suite.
5: Ouais.
6: À 2 heures. Marcel, Robert, entrez, quand on remet les peluches, on y va.
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13: Oui.
14: Allô?
13: Oui.
14: Oui, bonjour, je vous appelle, parce que ce matin, le monsieur avec le journal n'est pas passé.
13: Ah bon? Alors attendez, je vais prendre un stylo.
14: Voilà, parce que habituellement, il passe et le monsieur, il met le journal.
13: Oui.
14: Et là, il n'est pas passé, alors on attend.
13: Ben, ça m'étonnerait qu'il passe à cette heure-ci.
14: Il y est toujours le journal habituellement.
13: Oui, ben oui. Alors attendez.
14: Et c'est le monsieur qui... On le voit faire, le monsieur, d'habitude.
13: Oui, oui, oui.
14: Et là, il n'est pas passé. Vous avez vu l'heure, quand même.
13: Oui, oui.
14: Eh oui.
13: Alors, vous êtes monsieur?
14: Moi, je suis Dumas.
13: Monsieur?
14: Dumont. À 7 rue Alphonse Masse. Et c'est le journal...
13: 7 rue...
14: De madame Crouchette.
13: Alphonse...
14: Non, mais moi, c'est... Vous ne me connaissez pas. C'est le journal de madame Crouchette qui met... Et ah. je le lis et je le remets après. Mais là, il n'est pas passé.
13: Eh ben, c'est elle qui paye son journal, les derniers.
14: Ben, mettez-lui dans la boîte aux lettres, quand même.
13: Comment?
14: Mettez-lui dans la boîte aux lettres.
13: Oui, enfin, écoutez, monsieur, s'il y a un problème, madame, la personne qui a commandé son journal me téléphonera.
14: Mais le problème, vous lui mettez dans la boîte aux lettres, et puis nous, après, elle le récupère vers les 11h midi, comme d'habitude. Alors?
13: Elle récupère vers les 11h midi?
14: Ben oui, le temps.
13: Et pourquoi le matin, elle ne récupère pas?
14: Ben, parce que... Ben, je viens de vous le dire, vous le faites exprès, on le lit.
13: Parce que c'est vous qui l'avez fauché avant.
14: Mais je le lis, je ne le fauche pas, mesurez vos propos quand même.
13: Oui, enfin. Bon, bonne journée, monsieur. Hein.
14: Allô?
13: Oui.
14: Ben, écoutez, faites comme ça, quoi.
13: Allez, au revoir, monsieur.
14: Allô?
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1: Allô, oui, bonjour.
2: Oui, bonjour, l'auberge Cabrerol.
1: Oui, monsieur.
2: Oui, monsieur, je vous téléphone parce que, voilà, je suis éleveur. Et comme je sais que vous, on a mangé chez vous il y a à peu près une quinzaine de jours.
1: Oui.
2: On a parlé avec une dame. Et j'aurais éventuellement à vous vendre un coq.
1: Un coq?
2: Oui.
1: Ah ben on l'entend là, le coq.
2: Non, non, parce que c'est là. Alors, est-ce que la dame avait l'air d'accord? Je peux vous le livrer?
1: Vivant?
2: Bah oui, mais justement, c'est parce qu'il est vieux maintenant et je ne veux pas le faire souffler. Je préfère vous le, que ce soit vous le vendre à vous.
1: Bon, un moment, je vous prie. Hein.
2: Si vous appelez-moi la dame, la gonze,
1: ouais,
2: le coq.
1: D'accord.
2: Reste là, Robert, viens là. Ça s'appelle Robert, parce que comme mon frère. C'est un con, mon frère, mais le coq est plus sympa. C'est pour ça que je l'appelle Robert. Gentil.
3: Oui,
2: allô, allô.
3: Bonjour.
2: Allô.
3: Oui, bonjour.
2: Bonjour, madame. Je viens pour... Allô.
3: Oui.
2: Souffrez, vous venez en courant, vous faites footing ou quoi?
3: Bah, vous m'excuserez, mais c'est un château, il y a quand même pas mal de pièces le temps d'arriver. Hein.
2: Ah ben justement, c'est pour ça que je voulais vous dire, c'est parce que vous avez un château que je préfère vous le donner à vous. C'est pour vous, pour, si on avait parlé, quand, mais, les amis, on était venus il y a 15 jours pour le coq, pour vous donner le coq.
3: Ah oui? Qui est-ce qui est venu me voir?
2: Ben nous étions avec trois personnes, on vous a dit on a Robert, viens là Robert. Oui, Robert, t'es gentil, viens. Et c'est un coq qui est, que je vous préfère le donner en via, vous le donner plutôt, parce que maintenant il est vieux,
3: mmh.
2: Et c'est un coq que vous pourrez l'avoir, quoi.
3: Oui, et qu'est-ce que je vais en faire de ce coq, moi?
2: Eh bien, vous le gardez.
3: Je le garde.
2: Vous, attendez, la dame était d'accord la dernière fois.
3: Oui, mais attendez, vous téléphonez à quel château, là?
2: Allô?
3: Oui, à quel château vous téléphonez?
2: Au château d'Ibignol, je ne sais plus, le Cabrerol, voilà, c'est ça, parce qu'on était venu, mais... Et moi, on en avait parlé avec la dame, elle avait dit que le coq, plus que moi, il s'appelle Robert,
3: oui.
2: Et il est gentil, et je ne peux pas le voir mourir, mais il est vieux maintenant. Autant qu'il finit dans un château, je lui avais promis, si mm. Je peux vous l'apporter maintenant?
3: Bah, vous m'apportez le coq si vous voulez, mais je vais le mettre où, pauvre petite bête?
2: Ben, vous le mettrez où vous voulez, moi je ne peux pas le garder non plus maintenant, et maintenant qu'on a convenu que vous le preniez... Allô?
3: Oui.
2: Robert, viens ici, tu vas aller voir. Comment vous appelez?
3: Oui, je m'appelle Madame Gilles Franco, je suis château de Cabrerol et je me souviens pas du tout de votre prénom.
2: Oui, votre prénom, c'est quoi?
3: Patricia.
2: Et voilà, comment vous appelez?
3: Oui, je m'appelle Madame Gilles Franco, je suis château de Cabrerol et je me souviens pas du tout de votre
2: prénom. Oui, votre prénom, c'est quoi?
3: Patricia.
2: Tu vas aller Patricia maintenant.

0: Excusez-moi, mais je me souviens plus du tout de vous. Alors, je suis en train de rigoler un petit peu parce que je me demande si c'est un gag. Mais je veux surtout pas que vous vous fâchiez. Hein.
1: Ah bah alors là, il ne manquerait plus que ça, que vous moquiez de moi, madame. Oui. Robert, tu vas aller Patricia au château. Vous avez combien de chambres vous avez? Vous
0: le prenez une petite chambre, j'ai 15 chambres, monsieur.
1: Bah, il y a la place, alors, qu'est-ce que vous me dites?
0: Bah tiens, je vais mettre un coq dans une chambre 3 étoiles, monsieur.
1: Bon, j'ai l'adresse. Spendéon, vous êtes?
0: Oui.
1: Spendéon?
0: Oui, c'est ça.
1: Alors, on arrive.
0: Oui.
1: Alors, à tout de suite avec Robert. Allô?
0: Oui.
1: Vous raccrochez ou pas? On arrive, hein?
0: Non, je raccroche pas.
1: Pourquoi?
0: Eh ben, c'est vous, monsieur. Vous me dites au revoir.
1: Alors, je vous dis au revoir. Ben, je vous dis pas au revoir puisque j'arrive.
0: D'accord.
1: Allez, à tout de suite, Patricia. Ah ben, Robert, on peut lui amener le chat. Vous avez le chat aussi parce qu'il est habitué à être avec le chat. Allô?
0: Ah, vous voulez m'amener un chat aussi.
1: Mais non, je veux dire, si vous voulez pas le prendre, vous le prenez pas. Mais quand on a parlé comme ça, je vous l'avais dit qu'il était très habitué avec le chat. Bon, faut pas les séparer, quoi, c'est tout, hein.
0: Mais je crois que vous vous trompez vraiment de personne. Ou alors c'est moi qui perds la tête, mais...
1: Moi, à mon avis, vous avez la mémoire qui flanche, vous.
0: Oui, j'ai la mémoire qui flanche, oui, c'est possible.
1: Mais j'espère, madame Cabre du château Robignol, que vous en occuperez bien. Allô?
0: Oui, je ne sais pas le château de Bignol, monsieur. Je suis château de Cabrerolles.
1: Mais c'est pas Espondéon.
0: Ah,
1: il va dire le château Robignol à Espondéon, il n'y en a qu'un de toute façon, il n'y a que vous.
0: Oui, mais maintenant vous avez un autre château qui est le château de Lignan, peut-être que ça pourrait les intéresser un coq.
1: Château de Lignan?
0: Oui.
1: Vous ne pensez pas, vous avez vu la route à côté, il va se faire écraser.
0: Et moi aussi, il va se faire écraser.
1: Mais non, mais vous, Patricia, vous le vouliez, tandis que l'autre, il n'en a même pas parlé, je ne vais pas l'amener comme ça, alors. Allez, Robert, heureux, tu verras le chat avec toi, Dracula, il va venir avec toi. Oui, Dracula, il va venir avec toi. Et... Allô?
0: Oui.
1: Allez, ben, on arrive.
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2: Bijouterie Prunio, bonjour.
3: Bonjour monsieur, pourrais-je parler à monsieur Prunio, le bijoutier de Pézenas, s'il vous plaît?
2: Oui, bonjour madame, c'est monsieur Prunio, mes fils.
3: Ah bon, écoutez, parce que j'ai vu dans le journal.
2: Oui.
3: Je vous appelle de Bédarieux.
2: Oui.
3: Hein? J'ai vu un genre de gros anneau en diamant.
2: Oui, exact.
3: Bon, quelle taille vous les faites, ces gros anneaux en diamant?
2: Taille, c'est-à-dire au niveau du doigt?
3: Bah oui.
2: Au niveau du doigt, alors, papa. Sur la publicité de qu'on a fait sur le Midi Libre, l'anneau qu'on a fait en publicité, quel numéro de doigt on a? On peut l'adapter à tous les numéros de doigt. Aïe.
3: Bah ben oui.
2: Parce que cette dame, elle l'a voulu.
3: Bah ben oui.
2: Attendez, je vais vous...
3: Oui, passez-moi votre papa, là.
2: Je vais vous passer mon père, parce que là-dessus, c'est délicat. Hein, je vais vous le passer. Je vais vous le passer tout de suite, madame. Hein.
3: Mais je vous en prie.
2: Merci beaucoup.
3: Merci, oui, petit. Oui, bonjour, c'est votre petit.
2: Oui, oui.
3: Et je vous appelle monsieur Prignol, le bijoutier.
2: Oui, c'est ça.
3: Je vous appelle parce que j'ai vu le gros collier que vous avez mis dans le journal.
2: Ah, le gros collier, oui, je l'ai en stock. Hein.
3: Ah oui, et quelle taille il fait?
2: Au niveau de la dimension?
3: Ben oui.
2: Ah, il doit faire, attendez, je vais vous dire, 42 cm de diamètre.
3: Ça fait 42.
2: Oui, autour de cou, hein.
3: Ben oui.
2: Oui, sans problème, 42 cm.
3: 42. Allô?
2: Oui.
3: J'ai mesuré. Attendez, ne bouge plus. Ça fait 96 à peu près. Vous en auriez un de taille 96?
2: De diamètre?
3: Ben oui, en diamant.
2: De diamètre 96, et ça, la longueur?
3: Non, c'est pour que c'est un collier.
2: C'est un collier, oui.
3: Parce que je voudrais le donner à Buffalo, voyez-vous?
2: Ah oui, d'accord.
3: C'est possible?
2: Oui, là, je crois que c'est un canular que vous me faites là. Hein.
3: Non, pas du tout. J'ai un bœuf reproducteur qui s'appelle Buffalo.
2: Ah, d'accord.
3: Et je veux le récompenser.
2: Ah, d'accord.
3: Non, mais j'ai vu votre publicité, monsieur Prignot.
2: Oui, bien sûr, j'ai une publicité sur...
3: Et il fait 96 de tour de cou, Buffalo.
2: Mais alors...
3: Non, est-ce que je vous l'amène pour les mesures?
2: Écoutez, si vous voulez, monsieur. Si vous voulez, c'est gentil.
3: Vous êtes où, à Pézenas?
2: À Pézenas, au centre-ville.
3: Ben écoutez, on vient cet après-midi avec Buffalo.
2: Oui.
3: Et on lui fait la surprise. Faut pas lui dire ce qu'on va lui offrir.
2: D'accord,
3: parce que je veux pas qu'on gâche tout.
2: D'accord, mais je crois qu'il sera un peu petit, celui que nous avons en stock. Hein.
3: Ah ben on peut prendre ses mesures pour en faire un sur ta taille.
2: Voilà.
3: Hein?
2: Oui.
3: Monsieur Prunio, à cet après-midi, vers quelle heure?
2: Écoutez, cet après-midi, on vous recevra. Pas de problème, monsieur.
3: À cet après-midi.
2: Voilà.
3: Merci, au revoir, monsieur Prunio. Tu vas partir avec un gros collier pour Noël, c'est mon cadeau.
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1: Allô ?
2: Allô, bonjour ?
1: Oui.
2: Je vous appelais, où je suis là ?
1: À Zoo Market.
2: Ah, Zoo Market. Je vous appelais, monsieur, parce que j'ai trouvé un oiseau.
1: Oui.
2: Il y a deux jours, qui est à côté de moi.
1: Oui, je l'entends.
2: Et à la gendarme. Vous l'entendez ?
1: Vous l'entendez, oui.
2: Voilà, je l'ai trouvé.
1: Oui.
2: Il est vert, bleu, orange.
1: Ouais.
2: Et je l'ai trouvé, et à la gendarmerie, ils m'ont dit de vous appeler pour que vous puissiez le récupérer. Parce que ça fait deux jours que je l'ai.
1: Ouais.
2: Et bon, il se laisse pas attraper.
1: Ouais.
2: Et il fout un. Excusez-moi, je dis doucement pour pas qu'elle écoute. Un bordel, je vous dis pas.
1: D'accord.
2: Est-ce que vous pourriez vous déplacer ?
1: Ah non, on ne déplace pas du tout. Et en plus, nous avons un autre problème, c'est que nous ne pouvons pas prendre d'oiseaux récupérés.
2: Vous pouvez pas ?
1: En fait, je peux pas prendre d'oiseaux qui ne viennent pas de nos éleveurs et de nos fournisseurs.
2: Parce que c'est un oiseau, je ne sais pas, c'est pas un ménette, vous le voyez, il fait la Marseillaise et
1: oui,
2: tout. Hein.
1: J'entends, oui.
2: Il fait la Marseillaise.
1: À ce moment-là, en fait, les gens qui pourraient le mieux vous renseigner, parce que moi, en tant que commerçant, je ne peux pas les prendre, ça serait de voir avec la SPA.
2: Maintenant, je vais vous dire, je peux vous parler, là.
1: Oui, oui.
2: Pendant qu'il siffle, il n'écoute pas. Parce que je suis avec ma femme.
1: Oui.
2: Et on habite un petit immeuble, hein.
1: Oui.
2: Et en dessous de nous, il y a un voisin.
1: Oui.
2: Je vous dis de vous à moi, qui est un véritable connard.
1: D'accord.
2: Et on en parlait hier à table avec ma femme.
1: Ouais.
2: Et il y avait l'oiseau.
1: Ouais.
2: Et je suis descendu ce matin, et l'autre, il sort, il me dit, alors, il paraît que je suis un connard.
1: D'accord.
2: Et il me semble que c'est lui qui répète tout.
1: Ah ben oui, mais ça, les systèmes ménages, ils répètent tout, ouais.
2: Non, parce que c'est pas ma femme, on était que ma femme et moi-même. On dit, vous voyez, l'autre d'en dessous, c'est un connard. Et je descends, il me dit, alors, il paraît que je suis un connard. Et j'ai failli me faire, à cause de cet oiseau-là, vous pouvez le récupérer quand ?
1: Moi, je peux pas vous le récupérer. Ce que vous faire, monsieur, c'est appeler la SPA de Montpellier ou à Latte. Il y en a une qui en a une à Latte, et eux pourront vous le récupérer.
2: Ben oui, mais écoutez, la gendarmerie m'a dit que c'était vous qui faisiez.
1: Non, non, moi je suis un commerçant, une animalerie, et je peux pas le récupérer.
2: Ben si vous êtes un animalerie, monsieur, ce petit payaf, il faut le prendre.
1: Mais non, je peux pas, monsieur, je vous dis, moi je dépends d'un groupe Zoo Market,
2: oui,
1: où il y a une centrale, et ce qui se passe, c'est que nous avons passé des contrats d'exclusivité avec des fournisseurs.
2: Parce que de temps en temps, monsieur, je sais pas ce que c'est qu'un oiseau, mais il parle.
1: Non,
2: en plus.
1: Non, mais ça peut être un ménate, un perroquet.
2: Mais je sais pas, ça ressemble à rien du tout. Et en plus, ça parle. Parce que l'autre, pour qu'il ait entendu, pour qu'il m'ait dit, en sortant ce matin, on sortait la poubelle, alors il paraît que je suis un connard, m'a-t-il dit menaçant. C'est l'oiseau qui a tout répété, hein. Non, c'est pas ma femme, hein.
1: Non, non, mais là, le mieux, c'est vraiment d'appeler la SPA, quoi. Il n'y a que pour pourront vous aider, moi, je peux pas. Parce qu'en plus, selon le type d'oiseau que c'est, je peux pas le récupérer parce que ça va pas aller avec les nôtres. Mais dans tous les cas, j'ai pas le droit, donc je peux pas vous les prendre, je suis désolé.
2: En plus, il chante, regardez.
1: Ah oui, j'entends, oui.
2: Regardez-moi ça.
1: Ouais, ouais.
2: Il ferait presque pleurer.
1: Ben, voyez avec la SPA, eux pourront vous donner...
2: Il est émouvant, hein.
1: Ouais, ouais. Mais voyez avec la SPA qui nous pourront vous donner des noms d'éleveurs ou alors de récupérer directement.
2: Écoutez ça.
1: Voilà.
2: Parlez-lui.
1: Oui, oui, ben, j'entends bien, quoi. Non, mais le mieux, monsieur, c'est appeler la SPA. Il n'y a que eux qui pourront vous aider, quoi.
2: Parlez-lui.
1: Non, mais bon,
2: Et vous êtes...
1: Voilà. Désolé.
2: À quelle heure vous venez alors ?
1: Non, mais je peux pas venir.
2: C'est vrai ?
1: Oui, oui, je peux pas me déplacer comme ça.
2: Écoutez, donc... il a des yeux pétillants. Non, on dirait qu'il comprend tout.
1: Non, mais vous êtes...
2: À quelle heure vous venez ?
1: Non, mais vous habitez où ?
2: Moi, j'habite à Castelnau.
1: Bah, à ce moment-là...
2: Derrière le Super U.
1: Non, mais à ce moment-là, vous appelez directement la SPA et eux vous diront quoi faire. Moi, je peux pas...
2: Mais ils m'ont dit, on ne va pas se déplacer pour un petit piaf, on a autre chose à branler, avec les pitbulls et compagnie.
1: Ouais.
2: Tu t'adresses à Zoo Market.
1: Non, mais Zoo Market, je peux pas. Je peux pas.
2: Ils m'ont dit que c'était vous qui vous occupiez de ça.
1: Non, non, moi, je peux pas. Je vous laisse, monsieur, je suis obligé
2: de... Bon, on arrive, hein.
1: Non,
2: allez, à tout de suite.
1: D'accord, mais c'est fermé, il n'y a pas de problème.
2: On va y aller, hein.
1: Au revoir, monsieur.
2: Allez, mets tes affaires, prends ta petite valise et ton petit baluchon, on va aller à Zoo Market, hein.
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2: Allô ?
3: Allô ?
2: Allô ?
3: Oui, bonjour, je vous appelle pour le club de football.
2: Oui ?
3: Il a ton père ?
2: Comment ?
3: Il a ton père ?
2: C'est sa femme.
3: Ah, vous êtes sa femme ?
2: Oui.
3: Bon, c'est pas
2: tout. Écoutez, il n'est pas là maintenant. Est-ce que vous pouvez téléphoner un peu plus tard ?
3: Non, moi je suis prêt pour jouer. Où c'est qu'on joue ? Parce qu'il cherche des joueurs vétérans.
2: Ah, d'accord. Qui c'est, vous, à l'appareil ?
3: Hein ?
2: Qui c'est ?
3: Je suis monsieur Loro. Mais on m'appelle Juste Fontaine.
2: Oui.
3: Et je suis l'avant-centre.
2: Vous êtes avant-centre.
3: Oui.
2: Écoutez.
3: Je suis vétéran, hein.
2: Comment ?
3: Je suis vétéran.
2: Vous êtes vétéran, mais c'est bien. Et écoutez, mon mari, il n'est pas là dans ce moment-là.
3: Non, parce que moi, je joue au football, hein.
2: Oui.
3: Je suis vétéran.
2: D'accord.
3: Et quel âge ils ont les jeunes vétérans de votre équipe ?
2: À partir de 35 ans.
3: Bon, moi, est-ce qu'il y a une place de gagner le but ?
2: Écoutez. Je ne sais rien. Est-ce que vous pouvez téléphoner plus tard ?
3: Et je peux pas, je suis prêt là. Où c'est qu'on joue ?
2: Mais on ne joue pas aujourd'hui.
3: Il y a écrit dans le journal, il faut l'appeler votre mari et on joue.
2: Non, mais c'est pour s'inscrire dans l'année.
3: Mais moi je m'inscris, mais je suis prêt.
2: Mais on ne joue pas aujourd'hui.
3: Et c'est écrit dans le journal, appelez-le, on joue.
2: Oui, écoutez.
3: Je suis vétéran. Alors, moi je suis à vos centres, au gardien de but.
2: Mais oui, mais c'est pour jouer quand il commencera la saison.
3: L'âge maximal des vétérans, c'est combien ? Combien c'est l'âge maximal ?
2: Mais je ne sais rien, écoutez, mon mari, écoutez.
3: Parce que moi, je vais vous dire, à Bédarieux, ils ne me veulent plus comme vétéran, ils m'ont jeté. Alors moi, je m'inscris chez vous, et comme on va jouer contre Bédarieux, on peut jouer contre Bédarieux, que je leur montre que je ne suis pas foutu. Parce qu'ils m'ont dit à Bédarieux, maintenant, ça y est, c'est trop tard, papy, tu t'arrêtes.
2: Ah. Et quel âge vous avez ?
3: 73 ans, mais j'ai toutes mes jambes, hein ? Imbécile ! Pourquoi vous tuerie ?
2: Parce que vous êtes rigolo.
3: Et alors, je suis vieux.
2: Écoutez-moi. Mon mari n'est pas là, celui qui s'en occupe.
3: Mais moi, je suis prêt là, oh.
2: Mais oui, j'ai mais on ne joue pas aujourd'hui, on ne joue pas aujourd'hui.
3: J'ai les genouillages, j'ai les gants. De gardien de but de Bruno Martini. J'arrête.
2: C'est très bien, c'est très bien. Mais écoutez, aujourd'hui, on ne joue pas.
3: Et alors ? Mais moi, je suis prêt.
2: Écoutez, bah, appelez plus tard, mon mari n'est pas là.
3: Mais là, je suis devant la mairie de Bessin. Vous pouvez venir me chercher ? Parce que je suis arrivé. Mes gosses, ils m'ont laissé là, ils m'ont dit, tu veux jouer au football ? Vas-y, ils m'ont laissé et tu appelles.
2: Mais non, mais on ne joue pas aujourd'hui.
3: Attends, ne quittez pas.
4: Bonjour madame. Bonjour.
3: Hey. Les gens, ils ont l'air d'un con en gardien de but devant la mairie là. Vous venez me chercher ? Allô ? Et alors ? Oh ! Ça vous fait rire ? Là, oui, c'est gardien de but, c'est les gars de Bruno Martini, les genouillères de Taillandier du Racing. Oh, c'est pas possible.
5: Excellent week-end, merci d'être avec nous dans ce dimanche après-midi. Vous écoutez la radio d'ici, il est à présent à 13h, Naika One Track Mind et poursuivra Where Vanna ou encore Blaster Jacks sur Radio Peinard.
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0: dimanche après-midi, on est bien sous le soleil du Biterrois. Je crois que vous passez un agréable moment. Bah, bien sûr, merci de partager votre week-end avec nous sous le beau soleil en bord de Méditerranée, parce qu'il fait encore très beau, très chaud aujourd'hui. Et ça continue d'ailleurs, comme ça, pendant toute la semaine quasi qui arrive. Ça fait plaisir. Merci en tous les cas de votre visite. Pour les prochains instants, il y aura Bébé Rexha, New Religion. Il y aura aussi Oria avec Soirée Mondaine sur Radio Pénard Skyrock. À tout de suite.
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1: Bon, 1h30, un petit peu plus, là, de cet après-midi de dimanche. Merci de votre visite et, bien sûr, bonnes vacances pour certains d'entre vous. Il y en a qui préfèrent venir un petit peu avant la forte saison dans notre belle région, qui ont profité tranquillement, là, dans les campings en bord Méditerranée. Ah bah, profitez bien, tout simplement. Et donc, continuez cet après-midi ensemble avec Taylor Swift. Et là, maintenant, c'est Mickaël. Voici, on a changé.
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Bon dimanche avec votre radio de divertissement, Radio Pénard Skyrock. Quel plaisir d'être avec vous à 2h20 cet après-midi. Dans quelques minutes, on va parler sortie loisir avec l'agenda. Et puis là maintenant, on écoute ensemble Elliot. Voici la Camisa Negra.

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1: Bon, un beau rendez-vous qui vous est proposé dès demain, lundi 25 mai. 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Allez, continuez bien cet après-midi. Dans quelques minutes, il sera 14h. On écoutera Miles Smith.
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0: 14h, vous écoutez la radio d'ici, Radio Pénin Skyrock. Bienvenue chez nous, voici Sound of Legend.
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0: excellent week-end avec votre radio locale, Radio Pénard Skyrock, ensemble avec vous en digital hein, sur l'application gratuite à Radio Pénard. Vous pouvez la télécharger directement et gratuitement hein, sur Google Play Store, sur Apple Store. Et ensuite, eh bien, vous n'avez plus qu'à vous connecter directement Bluetooth dans la voiture si vous devez partir passer quelques jours en dehors du territoire de l'Hérault. On sera toujours connecté avec vous. Eh bien, c'est en tous les cas un bon dimanche. Et Alex Warren qui arrive dans un instant sur Radio Pénard Skyrock. Alors à tout de suite.
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1: Dimanche après-midi, on est bien, du soleil et de la chaleur hein, sur le Biterrois, et ça continue. Bah oui, tant mieux, on passe en privé, hein, plus de 30 degrés là cet après-midi. Et puis d'ailleurs, toute la semaine qui arrive, alors, ça va être vraiment que du kiff. En moyenne 16 à 17 le matin, jusqu'à 32, 33 degrés les après-midi. Il va faire beau et faire très chaud cette semaine. Allez, la suite, c'est Pharrell Williams, c'est Happy.
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Apple, signé Lotto à l'instant sur Radio Pénard Skyrock, la radio de divertissement. Belle journée, bon dimanche avec nous. Je crois que vous passez un agréable moment. La suite de la musique, c'est Bruno Mars et c'est I Just Might sur Radio Pénard Skyrock.

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1: Bienvenue à bord de notre agenda des sorties et des loisirs. Tiens, on parlait de l'avant-première du film Où. Alors ça, c'est pour ce vendredi 29 mai à 19h45, méga CGR de Villeneuve-les-Béziers, un thriller psychologique qui s'inscrit dans un monde où chaque décision a un prix et où le temps ne laisse aucune place à l'erreur. Si vous aimez le suspense, ça va être vraiment un beau moment. 29 mai, avant-première du film Où. Et c'est Oméga CGR de Villeneuve-les-Béziers à 19h45. Allez, c'est une belle après-midi. C'est Vince qui prend le relais là dans quelques minutes pour la playlist. Et nous, on se rejoint demain, bien sûr, sur Radio Open Arts Skyrock, la seule radio locale. Salut tout le monde.
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2: Vous allez passer un bon moment avec nous sur Radio Pénard Skyrock. Ravi de pouvoir vous accueillir et de tracer tout au long de cet après-midi de dimanche au cœur de la playlist. De repartir tout de suite avec les Maroon 5 ainsi qu'Angèle et Justice.
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0: Tous les jours, on écoute Radio Open Air Skyrock. Et écoutez, on n'y échappe pas. Entre 15h et 19h, je suis ravi de vous retrouver. De vous annoncer que ce dimanche après-midi va se poursuivre jusqu'à 19h, donc avec un max de tubes, d'infos, loisirs, notre bonne humeur quotidienne avec Claudio Capeo, Ed Sheeran et tout de suite, c'est Blaster Jax, Katrayan, Désenchanté.
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1: On est là durant cette journée, comme d'ailleurs celles qui vont suivre. Demain, lundi de Pentecôte, sur Radio Pénard Skyrock. Toute la team sera là, évidemment, avec vos rendez-vous quotidiens, dont la playlist. C'est confirmé, soyez des nôtres. Et comme vous l'êtes aussi sur nos réseaux sociaux, bien présents sur la page Facebook de Radio Pénard Skyrock et sur Instagram. On va se marquer une petite pause vers les bonnes adresses et puis convenir d'écouter Dr. Yaro dans un instant. Ou encore Naïka, One Track Mind.
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1: Une partie de la playlist dont vous partagerez d'ailleurs les infos avant 16h sur Radio Pénard Skyrock. Et ma bande son, celle qui vous motive d'ailleurs avec Orelsan, Yamé, encore une fois, ça arrive après le groupe Coldplay, Viva la Vida sur Radio Pénard Skyrock, Weekend.
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0: merci de nous rejoindre. On est sur Radio Open Air Skyrock et on va continuer à s'informer dans quelques minutes d'ici à 16h avec l'agenda. Vous patienterez jusque-là en écoutant Zao comme Caroline, Odon et puis Mertaltine. Le voici, nos points de départ sur Radio Open Air.
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1: Alors du Pénard Skyrock, je vous rappelle que vous avez encore quelques heures pour vous rendre sur la promenade de Sérignan si vous n'êtes pas loin, afin d'y découvrir le festival BD jusqu'à 19h. Donc n'hésitez surtout pas, c'est un événement gratuit, il est organisé par la ville de Sérignan. Et puis on va rejoindre 16h les amis, ce sera avec Section d'Assaut, Ma Direction, ou encore le dernier single de Shakira, Al Gotou.
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0: 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Ici sur Bazier avec la seule radio locale. Passez un bon dimanche après-midi avec dans un instant le plaisir d'écouter One Republic. Il y aura aussi Jack et Carla. Et on démarre avec Sound of Legends San Francisco 16h.
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1: Et on est là jusqu'au bout, les amis. Vous invitez à parcourir cette journée, une journée de week-end durant laquelle, eh bien, vous êtes accompagnés par vos amis, la famille. On sortit sur les plages du littoral. Votre bande son du week-end, c'est précisément en ce moment que vous l'écoutez, la playlist. On va revenir en compagnie de Théodora. Il y a aussi Benson Boone et PLK Pocahontas sur Radio Pénard Skyrock.
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1: Radio Pénard Skyrock, c'est la playlist que vous avez choisie. Vous étiez quasi sûr de nous rejoindre et de nous retrouver entre 15h et 19h. Je vous le confirme, comme demain, lundi de Pentecôte, pour continuer chacun des déplacements que l'on fait ensemble et puis aussi s'organiser de nombreuses sorties. D'ailleurs, les prochaines sont à venir découvrir dans une vingtaine de minutes. Là, pour l'instant, je vous ai calé à Pink, Gaëtan Roussel, Blaster Jax avec Unfaithful sur Radio Pénard Skyrock.
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0: du Pénard Skyrock, on approche de 17h. Ce sera une occasion pour sillonner l'agenda. On y revient toutes les heures, ça c'est cool. Que ce soit week-end, semaine compris, pour ce long week-end de Pentecôte. Avec très vite, Oria, soirée mondaine, sera du Pénard Skyrock.
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1: Ce lundi 25 mai, on soit demain pour la Pentecôte, on vous propose de laisser parler votre esprit bon vivant. Direction donc la cave coopérative des vignerons de Sérignan pour la deuxième édition d'une journée qui sent bon le partage. Comme d'ailleurs la convivialité, la gourmandise avec dès 11h, tournebroche gourmand, il y aura aussi des huîtres gratinées, des fromages affinés, des douceurs sucrées et également pour les enfants des animations dont jeux gonflables et balades à dos d'âne. Ambiance détente, musique, sourire, bref, tout ce qu'on aime. C'est donc demain, la journée des bons vivants. Elle démarre à partir de 11h à la cave des vignerons de Sérignan. Allez, on aime les bons moments, comme d'ailleurs les tubes avec Gordo très vite. C'est Loco Loco sur Adi Pénar Skyrock.
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0: habitude de vous accompagner à cette heure-ci. La playlist comme toujours. Bon week-end en ce dimanche après-midi. On va rejoindre 17h. On le fait avec NASA. Va dodo sur Adi Benaron.
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0: aussi au Pénard Skyrock.
1: Weekend.
0: Weekend. Alors encore, vous écoutez Radio Open Air Skyrock, la playlist, on est reparti. Vous avez choisi de nous rejoindre et puis de profiter, alors faites comme nous. On va s'écouter Elliot, Redbone ou encore Naika, One Track Mind.
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0: Ça fait toujours plaisir ce classique signé Redbone, Come and Get Your Love sur Deep Inner Skyrock. Ici actuellement pour écouter la playlist, nous rejoindre sans aucune difficulté avec l'appli Radio Peinard de n'importe où ou encore le 100 FM sur les villages du Grand Biterrois. Jennifer Lopez avec David Guetta, c'est ce qui arrive juste après Oshi. Bonjour docteur.
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3: Bonjour docteur.

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1: On partage ces quelques instants encore tout au long de cet après-midi avec la playlist Radio Pénard Skyrock. Je m'appelle Vince et je suis aux commandes jusqu'à 19h. 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Dans un instant, c'est Rema Gims et puis Take Girlfriend sera des Pénard Skyrock.
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1: Et on trace droit devant nous avec Radio Open Air Skyrock. Cette demi-heure accueillera l'agenda. Pour les tubes, ce sera Alpha Manu Chao. Tant besoin de toi, le titre de Marc-Antoine. Et puis Miley Cyrus. Enfin, voici Dream As One sur Radio Open Air Skyrock.
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0: Sarah Dupénard Skyrock, joueuse en vide dans un instant, profiter d'un nouvel agenda, donc restez dans les parages. Voici Zao dans la foulée, on écoute comme Caroline, Sarah Dupénard Skyrock.
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1: 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Et puis l'arrivée de bébé Rexa dans un instant. New Religion.
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0: Installez-vous sur Béziers avec votre radio locale. Si ça vous tente, on va entamer sous peu 60 minutes. Dernière ligne droite de playlist en ce dimanche 24 mai. Et puis Djungeli pour y arriver avec Emma juste un peu.
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0: 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Alors, du Pénard Skyrock, allons-y, l'entame maintenant de 60 minutes pour cette nouvelle heure. Je vous ai calé The Weeknd, Superbus et puis enfin Sound of Legend, San Francisco. Bienvenue.
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0: À l'écoute de la playlist et pour ce long week-end, aucun problème. Hein. Demain, c'est lundi de Pentecôte. On va vous embarquer avec nous. Tous les jours, 15h, 19h, c'est confirmé. Vous avez le plaisir d'écouter Joe Cocker, Jennifer Warnes, Up Where We Belong. Juste après Meryl en duo avec Eva Coco Chanel.
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1: Radio Pénard Skyrock en route vers le prochain cap, 19h. C'est Maxime qui aura le plaisir de vous accompagner ce soir. Et puis enfin, quelques bonnes adresses. 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Roméo Elvis, ça sera dans un instant. Mima ou encore Chabouza, les amis. À tout de suite.
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1: Depuis Béziers, c'est Radio Pénard Skyrock. Les villages qui écoutent la playlist en ce moment, vous êtes nombreux à le faire sur le 100 FM, l'appli Radio Pénard, pénard.fr. Et puis avec ça, de vous proposer une prochaine sélection d'infos loisirs d'ici à 19h. Jack Style, ça arrive très vite. C'est Louane également avec Chien sur Radio Pénard Skyrock.
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0: Et vous êtes avec toute la team de Radio Pénard Skyrock et d'approcher de l'agenda. Voilà ce qui arrive au programme. Et enfin, pour la musique, c'est Alex Warren. Fever Dreams sur Radio Pénard Skyrock au cœur du week-end.
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1: 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Et puis l'arrivée de DJ Tutus très vite.
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0: playlist qui s'organise comme d'hab tous les jours entre 15h et 19h. Et puis enfin, le bonus que vous assure Maxime dans un instant. Je vous souhaite une excellente fin de journée, une belle soirée avec votre radio locale. Pour se quitter, Econ, Kekalor, je vous embrasse fort. Prenez soin de vous, restez fidèles. Vive heureux en écoutant Radio Pénard Skyrock. À demain 15h. Ciao, ciao.
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2: Très bon week-end à l'écoute de Radio Pénard Skyrock. Aujourd'hui, on est le 24 mai, il est 19h pour YouTube. MC Ménor JP arrive, mais avant ça, place à Pelka sur Radio Pénard Skyrock.
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Hello everybody, comment ça les amis? Très heureux de vous retrouver en ce dimanche soir, on est ensemble jusqu'à 21h. Max est pour vous accompagner avec les cadeaux de Club Pénard, de l'info insolite et pour YouTube. Place à Gims sur Radio Pénard Skyrock.

0: 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La radio locale de divertissement, c'est Radio Pénasque qui est puis mercredi, les amis. C'est déroulé la 192e édition du Vin, c'est le Vin. Merci d'avoir été encore autant au rendez-vous. D'ailleurs, je vous invite à faire un tour sur la page Facebook de la radio pour retrouver toutes les photos de la soirée, car je vous rappelle qu'il y a toujours le jeu de la tête dans le rond. Vous savez ce qu'il vous reste à faire, et nous, et bon, on reprend en musique avec le son de Taiki Girlfriends sur Radio Pénasque.
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2: 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Et nous reprenons en musique. Place au son de JMK sur Radio Pénard Skyrock.

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1: La radio événement, c'est Radio Pénard Skyrock. Et puis les amis, je vous rappelle que demain, à l'occasion du lundi des Pentecôtes, il y a surtout les vignerons de Sérignan qui vont organiser leur deuxième édition de la journée des bons vivants. C'est à partir de 11h, une journée pour pouvoir en profiter en famille avec les amis, les copains qui vous voulez. Au programme, tournebroche gourmand, vitres gratinées, fromage affiné ou encore douceur sucrée. Et ça, ça fait plaisir. Et pour les enfants, jeux gonflables et balades à Dodane. Donc profitez. La journée des bons vivants, c'est demain à partir de 11h à la cave coopérative d'Avignon de Sérignan. Et nous, et bon repos en musique, place au son de NASA sur Radio Pénard Skyrock.
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0: c'est reparti pour un tour les copains. On a encore une heure à passer ensemble. Il est 20h et pour YouTube, je vous ai calé David Guetta. Mais avant ça, place au son de Drake. One Dance sur The Bell Skyrock.
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J'adore ce morceau, c'est signé David Guetta et Mike Posner dans la paix sur Bienvenue C. Puis ses amis, le nouvel EP de David Guetta est sorti à Man and Machine. Dessus, on trouve pas moins de 5 morceaux et ce sont surtout des morceaux en seul underground. Franchement, des bangers, je vous invite à écouter ça et nous reprenons en musique avec le son de Mima sur Adepella Skyrock.

0: 19h21, c'est la PC Minus avec Anime Shambhala. Et puis les copains, j'ai vu qu'Anime est en train de préparer un nouveau morceau avec Take. Et bah franchement, ça va être un banger. J'ai tellement hâte qu'il le sorte rapidement. Allez, repas musique. Place à Timberg sur un de Pénard Skyrock.
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1: 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Et puis nous, et bon repart en musique avec le son de J Balvin.
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Et nous reprenons en musique avec la remix de Bruno Mars sur Radio Pénard Skyrock.

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1: La radio événement, c'est Radio Pénard Skyrock. Et puis tiens les amis, prenez bien note, vu que le week-end prochain, le samedi 30 et le dimanche 31 mai, le parc des expositions de Béziers va accueillir la Japan Matsuri. Et oui, pendant deux jours, la Japan Matsuri vous plonge au cœur des cultures asiatiques, animations, cosplay, concerts, espaces de gaming, gastronomie japonaise et de nombreuses surprises qui sont prévues. Donc profitez-en les amis. La Japan Matsuri, c'est le week-end prochain au parc des expositions de Béziers. Et nous reprenons aux zik avec le son de NASA.
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Eh oui les amis, it's the time. On arrive à la fin de cette émission. Prochain rendez-vous demain dès 19h. Demain c'est Ted qui s'occupe de vous dès 4h. Et nous on se quitte avec DJ Tutus. Des bisous, ciao.

0: C'est Skyrock tous les dimanches soirs entre 20h et 21h. Louis Tuès avec le récap des morceaux urbains les plus écoutés aux États-Unis. Drake est de retour. Vincent, il est de retour avec 3 albums. Il a sorti 3 projets le même jour. C'était inattendu. Il a mis tout le monde d'accord. Et tu vois, il a 4 morceaux classés dans le top 4 du Louis Tuès.
1: D'accord. Il est bien celui-là.
0: Le pas mal. Celui-là.
1: Ouais, top.
0: C'est
1: top.
0: La reprise d'un classique.
1: Exactement.
0: Voilà, merci vous tous d'être là ce soir. Louis Tuès est terminé. On est là comme d'hab, hein, même en ce dimanche férié. 21h, c'est la grande spéciale de Difool.
2: Exactement, Corentin. Exactement. Donc, rencard dimanche prochain à partir de 20h pour un tout nouveau classement.
0: On sera là. Ciao.
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2: Et on est là, on est au taquet, on est en pleine forme en ce dimanche soir. Content de vous retrouver en plein milieu d'un beau et long week-end férié avec du beau temps, du soleil, de la chaleur sur toute la France, les clims qui tournent à donf. Et la grande spéciale de Difool, Romano, Lamarie, Samy, Karim, Cédric, Le Belge, Guigui, Medellin, les nouvelles stories, les nouveaux épisodes de la plus grande Radio Libre de France. À pas louper dans moins de 20 minutes l'arrivée de Saïf. Il habite dans le 38 et refuse que sa femme travaille avec des hommes. Voilà, il va vous expliquer pourquoi. Il va vous raconter sa story, la story d'Emily également dans le 57. Alors elle en a marre des tocards, elle a envie de tester les gigolos. À 22h30, vous retrouverez le clash de la drague. On mélange le dimanche soir les meilleurs clashs de Cédric contre les meilleurs clashs de Romano. Les familles du double appel, c'est au programme de la soirée. On parlera coquifiage également dans le cours de l'émission. On parlera aussi des accros au casino. Mais pour attaquer cette spéciale, on va se poser une grande question. D'ailleurs, on va avoir une pensée pour tous ceux qui étaient dans des mariages ce week-end. Faut-il balancer un coquifiage encore plus quand on a l'information, quand on sait que la mariée est multi-cocu? Faut-il le dire ou pas? C'est la grande question qu'on va se poser maintenant avec Difool et toute l'équipe pour attaquer la grande spéciale de ce dimanche soir.
4: Bonsoir Samir.
5: Il est en train de se garer.
4: C'est bien Samir. T'es à Cannes, c'est ça?
6: Exactement, Côte d'Azur, oui.
4: Côte d'Azur, salut toute la Côte d'Azur qui nous écoute avec une nouvelle fréquence pour nous écouter sur la Côte d'Azur. Enfin, toi tu nous écoutes sur 107 FM, t'es à Cannes. Donc 107 FM, ça continue, mais vous avez le 102.1 si vous nous recevez mal sur 107 FM. Pour aller sur 102.1 à Menton, à Monaco.
5: Pratique.
4: Voilà. Alors, Samir, qu'est-ce qui t'arrive? Dis-nous.
6: Alors, voilà, je vous explique la situation. C'est voilà que ma sœur est avec un mec depuis 7 ans. Mm-hmm. Ils ont le projet de se marier l'été prochain, voilà. Donc, super, ils ont une petite fille. Et j'avais depuis les fêtes de fin d'année de l'année dernière, du coup, un doute sur lui, sur le fait de son orientation sexuelle.
4: À ton beau-frère.
6: C'est ça, exactement.
5: Oui. Pourquoi il t'a dragué?
6: Non, parce que j'ai vu une application que je connais sur son téléphone.
1: Grindr.
6: Exactement, c'est ça.
5: Ah oui, là, c'est clair. Donc, oui.
4: C'est comment le cycle de Grindr? Comment t'as fait pour la reconnaître, Samir, dis donc?
5: Ouais.
4: Non, parce que quand tu vois plein d'applis, regarde.
1: Bon, je suis inscrit dessus aussi.
4: Attends, parce que je regarde mes applis, tu vois, par exemple, je sais pas, Shazam, si tu vas pas sur Shazam, tu sais pas que c'est Shazam. Alors, c'est. Donc, t'as reconnu le logo Grindr. C'est vrai, quand tu l'as vu une fois, après, tu le reconnais.
5: Ouais, c'est vrai.
4: Mais c'est chelou qu'il ait ça sur son appli. On peut pas cacher les.
5: Sur téléphone, ouais.
4: On peut pas
7: cacher. Tu peux cacher.
4: Comment tu fais cacher pour cacher
7: Tu fais des dossiers.
4: Romano, comment tu fais pour cacher ton appli Tinder?
7: Tu fais des dossiers cachés.
6: Étant malin, du coup, je vais sur l'application, je crée un faux compte, je commence à lui parler, c'était juste après Noël, et je vais pour lui parler, et donc là, il m'envoie ses photos. Donc là, assez choqué.
5: Ah donc, t'étais sûr que c'était lui, là, pour le coup, parce que...
4: Des photos de...
6: J'ai pris des captures d'écran, des photos, etc. Donc je me suis dit, est-ce que je vais au rendez-vous qu'il m'a donné?
4: Mais des photos de lui, elles étaient comment, les photos, juste pour avoir un petit...
1: Des photos olé-olé?
6: Oui, un petit peu, quand même.
4: Ou juste son visage? Non, il t'a tout montré.
6: Oui, on voyait tout en fait, devant un miroir, la salle de bain.
4: Ah oui, d'accord, oui. On en reçoit plein quand on fait les pervers du vendredi soir.
1: Ouais.
5: Ah ouais, ça c'est clair.
1: C'est surtout le plus.
4: Les mecs qui font des photos en face du miroir,
5: c'est ça.
4: Il y en a plein.
6: Donc du coup, j'étais en train de réfléchir, donc du coup j'étais un peu anxieux. Je me dis, est-ce que je veux un rendez-vous qu'il me donne ou pas? Et après, je me suis dit, allez go, j'y vais au rendez-vous. Et donc là, je vais au rendez-vous, c'est dans un style d'un hôtel, un hôtel bas de gamme, un style F1 ou autre. Soit disant qu'il disait à ma femme qui était souvent en déplacement pro, bon ok, ça peut y arriver. Et donc du coup, il m'envoie la localisation, donc du coup, j'y vais au rendez-vous, et là, je le vois. Et là, du coup, il se met à chialer.
4: Ah oui, donc quand il t'a vu, il a compris que tu l'avais piégé.
6: En fait, c'était un hôtel, je crois que c'était un FE ou première classe, un truc comme ça. Il te donne le code d'entrée en bas pour avoir accès et le numéro de la chambre.
4: Mais pourquoi t'y allais? Pourquoi tu l'as pas simplement appelé, toi?
6: Ben, moi, je voulais le confronter face à face.
4: Ouais, mais bon, tu peux l'appeler en lui disant, je t'ai vu sur cette appli, tu m'as dragué.
8: Mais tu voulais lui sucer la teuf.
4: Voilà.
5: Ah, allez.
4: Karim qui rentre directement. Tiens, t'aurais fait l'enquête, Karim, toi.
8: Non, moi, ouais, j'aurais fait l'enquête. Moi.
4: T'aurais fait l'enquête.
8: Ouais, ouais, je serais allé, je l'aurais sucé direct.
5: Non, n'importe quoi. Non, mais moi aussi, je pense que j'aurais fait l'enquête, mais je serais pas allé au rendez-vous. J'aurais pris effectivement, tu vois, les.
1: Ah non, mais moi, pareil, je l'aurais fait au téléphone.
2: Oui, bah, tu vois, évidemment.
4: T'en as parlé à ta sœur, toi, Samir?
6: Eh ben moi c'est ça en fait, du coup j'ai super, je suis super anxieux depuis que c'est arrivé, du coup je dors mal, etc. Ça me travaille l'esprit tout le temps. De savoir qu'ils vont se marier dans moins de 4 mois, ils ont une petite fille, hein. J'ai peur que si je dis à ma sœur, le mariage risque d'être gâché. Non, j'ai pas dit encore.
4: Non mais ouais, mais je crois
5: que c'est délicat là.
2: Je m'étonne qu'il risque d'être gâché le mariage.
4: En fait, moi je sais pas si je le dirais.
2: Toi, mais il faut le dire.
8: Non, moi je prends le problème dans l'autre sens, c'est-à-dire que en fait je me dis, le mec, pour que toi t'aies vu le truc sur le téléphone, c'est qu'il se cache pas. Ta sœur, donc sa femme qui vit avec lui, elle peut tomber dessus tous les jours, donc c'est que le mec il se cache même pas. C'est peut-être un truc qui est d'accord entre eux, ou tu vois.
4: Elle est peut-être au courant. Moi je pense qu'il faut pas trop se mêler.
5: Ah, ouais.
8: C'est un secret que tu fais ça, tu mets pas sur ta première page de ton iPhone
2: l'appli. Ouais, c'est vrai aussi. Ouais.
5: Ah, tu crois qu'elle est
8: le logo d'une appli qu'on
2: Mais tu sais quoi, dans le doute, tu peux en parler à ta sœur calmement.
8: Moi je m'en souviens pas.
4: Je sais pas, moi j'ai pas de sœur et quand j'entends ça, je me dis heureusement.
2: Moi, je m'en mêle même pas, je te dis.
4: Ça évite un problème. Donc Samy, tu t'en mêles pas.
2: Je vois ça, non, je me dis c'est pas mes histoires, je m'en occupe.
4: Guigui, toi tu le balances direct à ta sœur.
2: Moi j'hésite, mais pas une demi-seconde.
4: Tu veux qu'on appelle ta sœur là?
2: Non, parce que ça lui est pas arrivé encore.
4: Ah merde, non, excuse-moi Guigui, parce que je te sentais
2: mais chaud. Je sais pas, ouais, ma sœur elle va se marier dans 4 mois.
4: Ouais.
2: Je vois qu'elle se fait tromper par son futur mari. Mais évidemment, je le dis, il n'y a même pas de débat. Et ma sœur va se faire tromper par un mec, elle va se marier avec. Non, mais attends, on arrête tout de suite là.
4: Et tu bousilles le mariage de ta sœur.
2: Bah oui, parce qu'elle va se marier avec un mec qui la trompe, super. Je préfère qu'elle trouve un vrai bon gars pour elle.
4: Marie, tu le dis à ta sœur? Je demande à tous ceux qui ont une sœur ici.
5: Bah ouais, mais moi je suis proche de ma sœur, tu vois. Donc,
2: non, mais moi aussi, je suis très proche de ma sœur.
5: En fait, je serais tellement dégoûté de le savoir et d'être dans la sauce. Que, non, mais je pense que je lui dirai à ma sœur. Oui.
4: Tu diras à ta sœur.
5: Bah, évidemment, c'est ma sœur, quoi.
4: Et Karim, tu le dis à ta sœur?
8: Ouais, je le dirai direct, bro.
4: Bon,
8: à direct.
5: Tu demandes à tous ceux qui ont une sœur, c'est ça?
4: Oui, mais Karim, il n'a pas de sœur, Marie.
5: Bah oui, je sais, c'est pour ça que j'ai dit ça.
4: Ah merde alors.
5: Et c'est pour ça que j'ai dit ça.
4: Et son frère, c'est toujours son frère?
5: C'est pas sa sœur.
4: Bon, qu'est-ce que vous en pensez? Vous le dites ou vous le dites pas? C'est la question que tu nous poses, Samir. Il y a Christy, tiens, qui voulait réagir, quoi, prendre direct du 84. Salut à toi, Christy.
9: Bonsoir l'équipe.
4: Bonsoir.
5: Salut Christy.
4: Ah t'es quand même face cachée, oui. Bah tu te dis il fait cocu ma sœur.
8: Ah bah tu m'étonnes, ça jette un froid.
4: Fait cocu ma sœur, c'est pas super. Hein. Bon, qu'est-ce que t'en penses Christy? Tu voulais nous dire quoi par rapport
8: tu
4: à ça toi?
8: La bise, il pue la bite. Bon.
9: Ah bah.
4: Ouais, il a pas de bout de salade entre les dents, mais un bout de poil de tub.
5: N'importe
4: quoi. Oui, tu as un truc entre les dents là, dis donc.
9: Tu peux pas laisser ta sœur se mettre avec un gars qui est déjà sur un site, encore sur un site de rencontre, et en plus ils vont se marier. Moi, en l'occurrence, ma sœur, elle avait rencontré
4: quelqu'un.
9: Oui, alors c'est un peu différent, mais elle a rencontré un gars qu'elle a kiffé. J'ignore pourquoi. Moi, que je connaissais auparavant. Elle a pas écouté.
4: Mais tu connaissais auparavant, il t'avait sauté.
9: Non, il cherchait A. Non, il cherchait A.
4: D'accord. Ah mais c'est important de savoir qu'il cherchait A.
9: Après, du coup, quand ma sœur le ramène, j'ose pas. J'ai dit juste que, à mon avis, ça le fera pas. Ils ont rien en commun. Bon, ils m'écoutent pas. Ils se mettent en couple. Ils emménagent. Ils font un enfant 4 mois après.
4: C'est rapide.
2: Quatre mois après.
9: Ouais.
8: Quatre mois après, elle tombe enceinte, quoi.
4: Ah oui, parce que si l'enfant arrive 4 mois après.
5: Oui, il y a un sous-seil.
4: C'est qu'ils sont très rapides.
5: D'accord.
4: Ils ont la gestation d'un animal.
9: Ma nièce, elle naît. Ma nièce, elle naît, et puis genre le gars, par exemple, on fait leur déménagement, je suis en voiture avec lui, et puis il commence à me dire des trucs super ouf, genre qu'il aime manger toutes les chattes, sauf la chatte à ma sœur.
5: Hein?
4: Comment?
5: Il te sort ça.
9: Ben,
5: qu'il aime manger toutes les chattes, sauf la chatte de sa sœur.
4: Il a un humour particulier, non?
5: J'étais sûre que t'allais dire ça.
2: Ah non, mais...
5: J'avais sans déconner.
2: Ça, tu vois.
9: Eh ben, pour le coup,
4: je voulais te dire un truc. Je mange toutes les chattes, et ben, sauf la chatte à ta sœur.
2: Ah non, mais.
4: Elle pue la merde.
8: La chatte.
9: Non, mais moi, c'est moi, ça me fait de la peine, je sais pas quoi dire. Et donc, on arrive, donc, on fait une demi-heure de route, je dis plus un mot. Et quand on arrive, il y avait ma mère et ma sœur. Et ben, je l'ai dit à ma sœur.
4: Ah ouais, mais moi, je comprends, t'as l'autre qui te drague comme un gros relou.
9: Oui.
2: Mais tu lui as dit. Il m'a dit qu'il voulait pas te bouffer la chatte.
9: J'ai tourné un peu autour du pot, et puis au bout d'un moment, mais comment tu peux dire ça? Parce que
5: non, mais c'est ça, c'est hyper
2: difficile. Ah, ça, je confirme que c'est pas évident à dire, oui.
9: Ah, ben pas du tout. Ouais, alors, ma mère et ma sœur, il a dit quoi? Ben, il aime manger toutes les chattes, sauf la tienne.
8: Super.
5: T'as dit ça devant ta mère?
4: Ça pas la famille.
9: Oui, ben oui, il y avait ma mère.
4: Écoute, moi, tu vois, je peux comprendre que t'aies envie d'en parler à ta sœur. Moi, j'aurais essayé d'enrober le truc. Et j'aurais peut-être évité de le dire devant ma mère.
5: Voilà, c'est ça.
4: Oui. Personnellement, mais bon, Christy.
8: Ouais, non, mais bon, après, au moins, c'est, tout le monde était au courant.
4: Ça, c'est sûr, au moins. Il n'y a pas de secret.
8: Et du coup, ils ne sont pas restés ensemble.
4: Bien sûr que si.
9: Eh bien, en tout cas, eh ben, ils se sont pas séparés à cause de ça. Ils se sont... Aujourd'hui, ils sont plus ensemble, mais pas à cause de ça.
4: Ah, ils s'étaient pas séparés.
9: Eh ben, elle a même pas compris, ma sœur, avec ça. Bon.
4: Ah ouais, donc tu t'embrouillais, en fait, tu t'embrouillais avec ta sœur parce que quelque part, elle a choisi lui.
9: Ah non, on s'est pas embrouillé. Mais d'accord. Je pense qu'autant, elle a pensé qu'autant j'avais mal interprété ou je sais pas.
4: Ouais, elle a dû se dire, c'est une blague, quoi. Il lui a fait une blague.
5: C'est assez clair.
4: Il a fait une blague, elle a pas compris, c'est ça.
8: En tout cas, une blague
9: c'est
8: de
9: ça,
8: très
9: oui,
8: bon
9: goût. Oui, je pense qu'elle l'a pris comme ça. Et or, voilà. Mais donc. Moi, je pense qu'il faut dire les choses. Là, en l'occurrence, c'est sa sœur, elle va se marier.
8: Ah, toi, t'as mis les deux pieds dedans, même temps.
4: Toi, t'es sur la ligne de Guigui, au niveau du mariage. Et d'ailleurs, c'est ce que vous nous dites, hein, depuis tout à l'heure. Là, il y a Nordine qui le dirait direct à sa sœur, pour qu'elle soit au courant. Sinon, c'est un mariage qui risque d'être gâché. Ma sœur est cocu, évidemment que je lui dis. Bon, ben, bon courage, Samir. Bon courage.
5: Ah ouais.
4: On t'embrasse. On t'embrasse, Samir.
5: Ouais,
4: merci à toi.
8: Ça va être sympa.
4: Vous avez un problème, une question que vous vous posez, vous n'hésitez pas.
8: Allô, Nadège ?
4: Vous nous appelez.
10: Oui, je suis de Carcassonne. Oui, ça va. J'étais en voiture, là, je me suis arrêtée.
4: Salut, Nadège. Donc, t'es à Carcassonne. Et, ouais. Et toi, mais justement, tu voulais témoigner par rapport à ça. Ça t'est arrivé dans ta vraie vie à toi ?
10: Ouais, de fou. C'est similaire. Même histoire, ma sœur, mariage.
4: D'accord.
10: Tout prévu, les acomptes, les parents qui sont à fond, la mère qui prépare le truc de malade. Moi, dans mes connaissances, on commence à me dire le bof, il y a embrouille, il y a quelque chose. Il va à droite à gauche, sa voiture elle est repérée un peu toujours au même endroit. Donc je fais ma petite enquête, je vois de mes yeux ce qu'on m'a apporté.
4: Ouais.
10: Donc je constate, je vais pour.
8: Ouais. Et c'est quoi, j'ai envie de la tromper avec des filles, des mecs, les deux?
10: Bah un petit peu les deux, ouais, parce que c'était plus un endroit où il se passait des choses.
4: Ah, il allait dans une espèce.
8: C'était quoi, genre un parking quoi, gabaise?
4: Ouais, ouais, c'est ça, ouais.
10: Ouais, voilà, un truc où il y avait des parties, truc à plusieurs, quoi. Et,
4: ah, un parking à part 12 heures.
10: Voilà, un truc comme ça.
4: Un parking échangiste.
10: C'est ça. Donc, j'essaye de faire en sorte de savoir si vraiment c'est avéré ou bien. Donc, effectivement, j'ai confirmation. Et là, le gros doute, comme lui, je le dis, je le dis pas. J'en perds le sommeil. Je me lance, je vais le dire à ma mère.
4: Ah, tu l'as dit, je vais passer par ma mère, c'est pas con ça.
10: Ben voilà.
4: Tu enfiles le bébé en fait.
5: Ouais, pour avoir son avis.
4: Après, tu stresses ta mère, mais bon.
10: Sauf que là, c'est la douche froide. Je me suis pris la foudre. T'es okay. Jalouse, en fait, t'es amoureuse de ton mari, tu fais tout pour gâcher son mariage.
4: Ah, ta mère te croyait pas.
10: Totalement. Pour elle, c'était improbable, c'était le beau-fils parfait. Le top quoi.
4: Mais je peux comprendre une maman, elle a pas envie de briser, elle veut pas y croire pour pas briser la belle histoire d'amour de sa fille.
10: Moi ou peut-être parce qu'elle était un peu trop investie dans les préparatifs.
8: Ah ouais, mais moi ça m'aurait
4: énervé. Je pense que ça joue,
8: à ta place ça m'aurait énervé quoi.
4: Ta mère te croit pas.
8: Ouais. Ah j'aurais dit bah tu vas remettre.
4: À ta mère.
8: Ah sur mais le coup je pense que j'aurais dit bah vas-y. Avec elle se marie, on verra bien.
10: C'est exactement ce que j'ai dit.
8: On verra qui aura raison à la fin.
4: Ah t'as dit ça.
10: Je lui ai dit, écoute, laisse faire. Quand elle se mangera les dents par terre, ta fille, on en reparlera.
4: Ouais.
10: Et j'ai laissé faire et tout. Sauf que ce qui s'est passé, c'est qu'il y a eu un enfant. Donc moi, j'ai coupé les ponts un petit peu. J'ai pris du recul. Bon, j'habitais très loin, donc c'était facile.
4: D'accord, mais ta soeur, elle savait pourquoi t'étais un peu froide par rapport à elle.
10: On n'était pas hyper proche. On n'était pas vraiment complices.
4: D'accord, donc le fait que tu t'éloignes, ça n'a pas changé grand-chose. Elle s'est doutée de rien.
10: Voilà, rien du tout. Aucun doute, sauf que peut-être 3-4 ans plus tard, la nouvelle tombe, elle l'apprend. Et le pire, c'est que ça me retombe dessus parce qu'elle apprend que je le savais.
5: Ben voilà, c'est ce qu'on disait.
4: C'est quoi, c'est ta mère qui a balancé?
10: En plus de ma mère,
4: Ah oui.
10: Donc en plus de ça, que ma mère me soupçonne, soi-disant, que j'avais des vues sur son mari, là, je me prends une deuxième foudre.
4: Imagine ce qu'elle t'a dit, ta mère.
8: Moi, franchement, ça m'aurait rendu dingue. Je me serais embrouillé avec ma mère.
4: Ouais, c'est ta mère qui te croit pas.
5: Mais ouais.
8: Non, mais en plus, l'argument, c'est genre, t'as envie de coucher avec lui.
10: Ouais, c'était ça. T'es jalouse parce qu'elle a un super mari.
5: Ouais, c'est-à-dire quoi, elle te dénigrait totalement, quoi.
10: Ouais, sauf que parce que moi, j'étais pas dans l'optique de me marier. J'étais un petit anti-mariage à ce moment-là, donc.
4: Elle s'est dit,
10: je suis jalouse, pas trop compris.
4: Si tu le dis, Samir, vaut mieux le dire directement et pas passer par un intermédiaire. C'est ça que tu veux dire.
10: C'était ça le conseil.
5: Et t'as pas eu envie d'en parler à ton beau-frère?
4: Et coucher avec lui.
5: Non, mais pas avec lui, mais en parler en disant ouais, voilà, moi je suis au courant de ça et tout
10: ben
5: ça.
10: En fait, je l'ai chopé entre quatre yeux dans une fois dans les escaliers. Donc on s'est croisé par hasard, voilà, et je l'ai croisé et je lui dis, moi je sais. Et un jour elle saura. Il m'a regardé avec des yeux de Merlin Free, là, de quoi tu parles?
4: Il bah, j'en l'air de rien, non, mais t'es complètement bah, elle est folle. Elle.
10: Il m'a regardé avec des yeux de Merlin Free, là, de quoi tu parles?
4: Il bah, j'en l'air de rien, non, mais t'es complètement bah, elle est folle. Elle.
10: Et depuis ce jour,

0: t'étais, ouais, d'accord.
1: Ouais.
0: Donc l'eau a coulé sous les ponts, comme on dit à Avignon.
1: C'est ça, l'eau a coulé sous les ponts.
0: Ok. Bah, écoute, merci,
1: et des années plus tard, voilà, c'est le conseil que j'ai à lui donner, c'est que ça fait 20 ans et je me mords les doigts de ne pas l'avoir dit directement à ma sœur.
0: Donc tu vois, Samir, si t'as parlé,
2: ouais, faut, bah là, ça, ouais, ça mérite d'être clair.
0: Faut que tu prennes ta sœur entre quatre yeux le plus vite possible. L'histoire, le mariage, c'est dans 4 mois. Merci Nadège, on te fait un gros bisou.
1: Merci, salut,
3: ça salut Nadège.
0: Et tu reviens quand tu veux, Nadège. On salue tout Carca qui nous écoute. Bisous Nadège.
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0: 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Donc 1500 euros qui nous envoie un message. 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Et il dit, c'est cool la Corse. Par contre, avec deux jumeaux, ça va être difficile. Est-ce que pour vous, ce serait des vacances horribles de partir avec quelqu'un qui a déjà des enfants? Je sais pas, vous partez avec un couple, par exemple, ils ont déjà des enfants et vous en avez pas.
3: Ah, moi je dis non. Hein. Bah, d'ailleurs, on y est un peu confronté là parce qu'on a un couple d'amis là qui a un gosse. Hein.
0: Bah oui, mais c'est pas grave, Romano, ça fait partie de la vie.
3: Bah, les ouais, non, mais bon.
5: Les enfants, c'est une part et tout. Putain, les pauvres, ils ont un gosse.
0: Les enfants, c'est la vie.
3: Ouais, ouais, c'est la vie. Hein. Tu peux vivre sans aussi, hein, la preuve. Hein. Je suis la preuve vivante. Hein.
5: Ah, c'est vrai aussi,
3: ouais. Ouais, ouais. Et ils nous ont dit, ouais, cet été, il y aurait pas moyen qu'on vienne en Sardaigne. Je dis à Carole, là, tu leur dis non.
0: Ah, t'as dit non?
5: Mais t'es un enfoiré, gros.
0: Oh là, protestation de Karim qui est père de famille, forcément. Je pense que tu as lancé un débat 1500 E avec ton petit message.
3: Ah non, mais
0: là,
3: moi, j'ai pas fait de mouflet, c'est pas pour me coltiner sous des autres.
2: De mouflet.
3: Ouais, écoute, voilà ma théorie.
0: Bon, il y a Jérémy qui voulait réagir. Jérémy en direct avec nous. Salut, Jérémy du 24. Salut à toi.
6: Ouais, salut la team, comment ça va?
0: Salut Périgord. Ah oui, c'est Périgord.
6: Tranquille ou quoi?
0: Tranquille, Jérémy. Bienvenue sur Sky, bienvenue dans la Radio Libre.
6: Alors, eh bien, c'est cool, merci beaucoup.
0: Alors, tu partirais, toi, si tu étais à la place de 1500 E, sachant que ton frère, il a fait des jumeaux, ils ont 2 ans. Toi, t'as 20 ans et tu peux aller en Corse. Mais il faut que, si tu vas en Corse, il faut falloir que tu tapes les 2 jumeaux.
2: Ah, bah oui, ça, forcément.
6: Ouais, franchement, je sais pas, parce que j'ai eu une expérience, tu vois, quand je venais. En fait, avant, j'habitais à Paris. Et, quand je suis venu, avant de m'installer en Dordogne, je venais en vacances ici, tu vois, dans la maison familiale. Et en fait, ma belle-sœur, laisse tomber, elle a 2 gosses, c'est Chucky et, tu vois, des poupées Chucky et Annabelle. Tu
2: Annabelle,
6: vois,
2: Annabelle, Annabelle.
0: Ah, ouais. Tomber. Alors, pour que ceux qui n'ont pas la ref, Chucky et Annabelle, c'est quoi?
5: Des poupées.
0: Et oui, mais c'est
2: des poupées.
6: Des poupées tueuses. Ouais, c'est ça.
2: Ouais,
6: c'est l'horreur.
2: Ouais, des poupées tueuses, ouais.
6: Ah non, mais laisse tomber, horrible, tu vois, les gamins, ils gueulent à n'importe quelle heure, ils ont pas de cadre, elle les laisse faire tout ce qu'ils veulent, elle leur dit attention, hein, je vais me fâcher, et au final, il y a jamais rien qui tombe, donc c'était une sacrée misère.
0: D'accord, mais par exemple, ils t'ont fait quoi? Ils t'ont fait subir quoi? C'était quoi qui t'ont fait subir les...
6: T'es en train de becter, t'as fait un petit barbec, et là, en fait, t'as les gosses qui sont en train de hurler à table à côté de leur mère, et tu sais, elle te parle normal, en fait, tu sais, et là, tu lui dis, attends, moi, je prends pas de plaisir, en fait, tu vois, là, soit tu calmes tes gosses, et on bouffe tranquille, mais c'est horrible, ouais, horrible. Ils se mettent en danger, ces gens, il avait genre 4 ans. Il va vers les escaliers et en fait il regarde sa mère, ces gens, alors qu'elle lui a interdit d'aller vers les escaliers, il la regarde, il la nargue et tout, tu vois.
0: Ah,
6: et
0: moi, tu m'as dit de pas y aller, écoute, j'y vais.
6: Ah mais c'est ça, mais moi je lui hurlais dessus, tu vois, parce que du coup il se mettait en danger, tu vois. Donc bon, quand il fait des conneries normales, c'est pas mon gosse, donc voilà, mais quand il est en danger, je lui hurlais dessus parce que sinon, franchement, il faisait n'importe quoi.
0: Bon, tu rejoins donc la team Romano, tu ne partiras pas toi en vacances avec les 2 jumeaux.
6: Ouais, exactement. Et tiens, d'ailleurs, j'ai une petite question pour mon camarade Romano.
0: Même pour aller en Corse.
3: Eh bien, pose-moi donc ces petites questions, camarade.
6: Dis-moi, est-ce que tu t'as grandi dans un zoo? Ou parce que, en fait, avec toutes les meufs que t'as eues, la l'huître, la tête de panda, la tête de tortue, mammouth, c'est un zoo, quoi?
3: Non, c'est un cirque.
0: C'est un cirque panier. Et il y a le clown Basile, c'est mon neveu.
3: Oui, c'est ça, ouais.
6: C'est ça. Putain, des barres de rire.
3: Ça a pas changé, j'ai adopté Cédric.
6: Ouais, tu m'étonnes. T'as un gorille de compagnie.
3: T'as vu un peu?
0: Et ouais, il est gentil, Romano. Hein.
3: Bah oui,
2: c'est très sympa.
0: Sous ses airs un petit peu bourrus comme ça.
6: Le cœur sur la main.
0: Exactement. Donc toi, tu réponds non à est-ce que vous partez en vacances? Bon, vous êtes plutôt nombreux à nous laisser des messages pour 1500 E. Là, vous partiriez plutôt en vacances. Vous, hein. Tu fais quoi comme taf, toi?
6: Bah, j'ai un food truck en fait. J'ai un food truck.
0: Ah, alors, un food truck. Ah, on a offert 1500 euros dans un food truck.
5: C'est vrai,
0: mais c'était pas dans le 24, c'était dans le 13.

0: Ah, qu'est-ce que tu fais comme bouffe dans le food truck?
1: Moi, je fais des smash burgers, mais franchement, je fais 100% maison. Faut venir me follow, là. Bon comme un camion, ça s'appelle.
2: Bon comme un camion.
1: Ouais, c'est ça. Mais je voulais faire Mother Trucker à la base, mais je me suis dit, en Dordogne, les gens, ils vont me tirer dessus, tu vois.
2: Alors, bon comme un camion, ok.
1: Ouais, faut venir, voilà.
2: Donc, je suis à Périgueux ou à Bergerac?
1: Je suis pile au milieu, entre Périgueux, Bergerac et Sarlat. Donc,
0: je suis supporter du PSG, à ce que je vois, c'est bien.
1: Bah ouais, faut venir me follow, les gars. Je fais un gros big up à vous. Eh, tu sais quoi, en plus, moi j'avais une affaire rue Saint-Denis, et des fois je voyais quelqu'un qui passait avec une capuche. Voilà, le club 199, ça croit que. Quoi des speed of sky.
2: Cédric au club 199.
1: Eh ouais, mais c'est
2: le
1: pipe
2: show, le pipe show où tu allais, Cédric.
1: Ouais, le bon pipe show, c'était les voisines. Non, mais j'avais l'affaire qui faisait l'angle entre Réaumur et Saint-Denis.
2: Ah, t'as déménagé en Dordogne.
1: J'ai déménagé en Dordogne, je regrette pas nos regrets, franchement. En tout cas, gros, franchement, c'est trop cool. Bah là, tu sais quoi, je rentre chez moi, je mets tout à la vaisselle et après je vais plonger dans ma piscine. Au calme. Ouais.
2: La chance de la vie, c'est trop bon.
1: Eh, t'as vu, en plus, là, gros big up à Paname, t'as vu, là, j'ai sorti les drapeaux et tout, tu vois.
0: Ouais,
1: j'ai vu,
0: ouais, je vois, là, sur ton Insta, ouais.
2: Ouais. Tu vois, t'as gardé un peu de Paris dans le cœur.
3: Ouais, c'est ça.
1: Ouais, c'est ça. En tout cas, si vous avez des petites anecdotes, j'ai fait plein de restos et j'ai vu plein de monde connu. Donc, si un jour vous avez des gens connus, vous pouvez m'appeler. Moi, je suis chaud, j'ai toujours une petite anecdote sur plein de trucs, mais. Oh, putain, mais laisse tomber, j'ai vu qui? Tous les joueurs du PSG, j'ai servi Tom Cruise, Lenny Kravitz, ouais. J'ai servi DJ Snake.
2: C'est qui que t'as trouvé le plus sympa?
1: Le prince de Monaco, Albert. Franchement,
2: pourquoi? Parce qu'il t'a lâché un pourboire de ouf, non?
1: Non, mais hyper cool, franchement, hyper simple, hyper cool, vraiment, tu vois.
0: Non, mais l'autre fois, je l'ai vu à la télé, c'est vrai que le mec, quand il parle, il a pas. Il se met pas trop la tête, quoi.
2: Moi, je m'entendais pas,
3: mais lui, il a pas mal fait la fête, moi, je le croisais.
0: J'ai couché avec, en boîte. Avec salut, bébé.
3: Non, mais je le croisais, il était avec plein de nanas et tout ça, il faisait vachement la fête.
2: Il n'est que énorme.
0: Ah, le prince Albert. Non, mais mon bébé, elle était belle queue.
2: Non, mais bon, écoute, tu vois, moi, je m'entendais pas ça, c'est sympa. S'il est sympa, le prince Albert.
0: Ouais, ah, il est bien riche, surtout.
2: Et bien riche.
1: Par contre, l'ami de Romano, Jean-Luc Romano, enfin de ton ami Jean-Luc Reichmann, lui, par contre.
0: Oui, quoi, mon ami, non, c'est pas mon ami.
2: Pourquoi tu dis ça?
1: Parce que, en fait, tu vois, je travaillais à côté du Hard Rock Café, mais c'était à l'ancienne, tu vois, et moi, j'étais en train de fumer une clope dehors, ouais. Et en fait, lui, il sort.
2: Ouais.
0: Non, c'est pas vrai, tu fumes une cigarette.
1: C'est génial. Il sort, tu vois, et en fait il avait le tout nouveau T-Max, tu vois, donc moi j'arrive, moi je suis motard, donc je lui dis alors ça va, vous en êtes content? C'est ce qu'il me sort, il me dit bah je suis pas concessionnaire Yamaha.
2: Essaye de faire une blague, pas drôle.
0: Je suis pas concessionnaire Yamaha.
2: Il a fait comme à la télé.
1: Gros blaireau, quoi.
0: Allez, dégage.
1: Ouais, c'est ça. Non, mais c'était un peu ça, ouais. Bah, de toute façon, souvent, les mecs qui se paraissent hyper sympas, tu vois, hyper drôles à la télé, souvent, en vrai, ils sont cons. Et ceux que tu penses qu'ils sont cons, en fait, ils sont hyper sympas, tu vois.
2: Ouais, mais c'est vrai qu'on s'attendait pas à ce que tu nous dises, le prince Monaco, c'était le plus sympa.
3: Ouais, c'est vrai, ouais.
1: Ah ouais, non, mais après, genre Lenny Kravitz, franchement, il est venu, j'ai fait l'anniversaire de sa femme. Tu vois, le mec hyper cool, on a fait une, tu vois, il s'est filmé, il m'a pris, tu vois, on a fait une pas une story parce que c'était que pour lui, tu vois. Mais voilà, tu vois, Thomas Tuchel, il m'a offert une doudoune du PSG, tu sais, avec les initiales. Thomas Tuchel, j'ai la doudoune TT Thomas Tuchel offert par des gens hyper cool, tu vois, alors qu'ils sont blindés. Mais il y en a franchement ceux de la télé-réalité. Bon, je vais pas en parler parce que vivement qu'on n'entende plus parler d'eux. Mais enfin bon, bref.
2: T'as vu qui de con?
1: Ah, j'ai vu une meuf qui s'appelle une espèce de blonde qui se la joue Kyra là. Comment elle s'appelle?
0: C'est pas une Romain Lagré?
1: Non, elle est super cool, elle est hyper cool. Ouais, non, franchement, une meuf, comment elle s'appelle? Enfin, bon, bref, une bouffonne qui a fait les. Ouais, une espèce de blonde, mais vraiment Kyra, quoi. Tu parles vraiment Kyra. Mel, non, c'est pas Mel.
0: Mela Knight,
1: ouais, c'est elle, putain.
3: Ah oui,
0: Mais la Knight, ouais, c'est elle. Parce qu'on en parle. Mais je pense que 90% des gens, tu les fous dans la rue, y a personne qui les regarde. Qui connaît Mela Knight? La meuf, ça fait 10 piges qu'elle a rien fait.
2: Samy, tu viens de découvrir ce soir. En tout cas, nous, on aura découvert que le prince de Monaco, il est super. Eh ben moi, j'irai bien en vacances un petit peu à Monaco si tu nous écoutes, prince.
4: C'est ça, celui avec les grands enfants.
2: Non, c'est Charles.
4: Monaco, celui il est chauve comme moi.
3: Toujours au match de Monaco. Il s'y connaît mieux en meuf de réalité.
2: Et on salue vous tous qui nous écoutez à Monaco.
4: Je suis d'Angleterre, moi.
3: Ah bah ouais, non, c'est pas pareil.
2: On salue Monaco qui peut nous écouter maintenant sur 91.4.
0: Monaco,
2: menton et tout ça.
0: C'est de l'eau.
2: Merci Jérémy, en tout cas. On t'embrasse.
1: Salut la team, en tout cas, gros bisous. Ça fait, je vais pas dire le nombre d'années que je vous écoute, mais depuis que j'ai 43 piges, donc ça fait un moment. Voilà, donc en fait, continue comme ça, merci à tous. Et big up à Samy, parce que sur Insta, lui répond, contrairement au gros belge, enculé.
4: Ah oui, on est bon, les Marseillais.
5: J'ai pas ton temps, ma gueule.
2: Et t'as pas parce que t'aimes pas Mélanite.
1: Bon, je rigole. Allez, gros bisous à tous.
2: On t'embrasse, Jérémy.
4: Vas-y, bonne soirée.
2: Allez, on t'embrasse ton t-shirt.
1: Salut, à bientôt.
2: Salut, et bon comme un camion, hein, dans le 24.
1: Ouais, c'est ça.
2: Allez, faire un tour.
1: Et les auditeurs de Sky, j'en fais un petit truc s'ils viennent.
2: Ouais. J'arrive.
1: Bah allez, venez les gars.
2: On t'embrasse, allez, bisous, Jérém. Bisous à toi.
1: Ciao,
2: salut Jérém.
4: Ciao.
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4: La spéciale de Difool avec l'arrivée de Saïf. Saïf, il habite du côté de Grenoble et Saïf, il refuse que sa femme travaille avec des hommes. Il va vous expliquer pourquoi. Il y a le double appel également à pas louper. Puis la story d'Emily également, elle habite dans le 57 à pas louper dans une petite demi-heure. Elle a une meilleure amie. Elles ont en marre de se taper des tocards, hein, comme elles le disent. Et elles ont envie de tester les gigolos pour tout ça pour la suite de la spéciale. C'est juste après Polak maintenant. PLK qui va partir en tournée Skyrock dans toute la France. Ça sera à partir du mois de septembre, une tournée qui va débuter par deux stades de France qui sont déjà complets. PLK avec le beau temps, le soleil, week-end férié et Pocahontas maintenant dans la spéciale de Difool.

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1: Et puis Saïf qui arrive aussi, qui est avec nous, qui est là. T'es là, Saïf?
2: Ouais, ouais, je suis là.
1: Ouais. Salut, Saïf.
3: Salut, mec.
1: T'es à Grenoble et ouais. Toi, tu veux nous parler. Ah, tu veux nous parler de toi par rapport à ta meuf, c'est ça? T'as une meuf
2: J'en ai plus, mais. Ouais, j'en
3: assez meufs passées plutôt.
1: Ah, par rapport à tes meufs, d'accord. Donc les filles, on va parler de vous.
2: Ouais, ouais, non, c'est en particulier. Pas avec toutes mes ex, mais en particulier avec la dernière.
1: Ouais.
2: Bah, après, c'est pas un truc de fou, hein, mais en gros, moi, c'est que. Apparemment, j'ai des problèmes de jalousie qui fait que.
1: Apparemment.
2: Ouais, ouais, en gros, ce que la meuf m'a dit, quoi. Que, en gros, j'étais anxiogène, qu'elle se sentait pas à l'aise avec moi, du fait que, j'étais trop jaloux. Pour moi, non, mais pour les meufs, apparemment, oui.
4: Ouais, mais t'es jaloux comment?
1: Anxiogène.
4: T'es jaloux comment? C'est-à-dire que ta meuf, elle peut pas avoir d'amis hommes ou tout ça?
2: C'est... Ah, exactement, ouais, non.
4: Ah, ouais, mais ça, c'est pas possible.
2: Non, ça, c'est complètement mort, ça. Enfin, je veux dire, il n'y a même pas de négociation possible.
1: Alors, on négocie pas. Mais c'est quoi ouais.
3: Vas-y, donne des exemples.
1: Les démonstrations, exactement. Démonstration de ta jalousie, c'est quoi?
2: Bah, par exemple, juste le fait qu'elle travaille avec des hommes, déjà, ça me casse les couilles.
4: Ah ouais, non, mais on part de loin, beau, là. Ouais,
1: alors, attends, une autre question. Est-ce que quand elle croise un mec sur le même trottoir, est-ce que ça te dérange
3: ça
1: un peu?
3: Ça te tend un peu.
2: Non, ça va quand même, c'est pas un fou.
3: Ouais, du moins qu'il regarde par terre.
4: T'es pas un fou. T'as un problème.
3: Tant qu'elle met des œillères, bon.
5: Oui, voilà.
3: Et en termes de tenue vestimentaire, genre une jupe au-dessus des genoux, genre ça te tend un peu.
2: C'est mort.
3: Et en dessous des genoux, ça te tend quand même un peu.
2: Mais même un décolleté, je sais pas, un
3: coup de chemise,
2: c'est mort.
4: Mais t'as peur de quoi en fait?
5: Ah, décolleté en pantalon, c'est chelou en même temps.
4: Non, mais t'as peur de quoi? T'as peur que si elle fout une petite jupe, tout le monde va lui sauter dessus? C'est quoi en fait le délire?
2: Déjà, ouais, et même, je sais pas, j'ai pas envie que les gens ils voient le corps de ma meuf, tu vois.
3: Tu fais comment l'été à la plage? On va pas à la plage.
2: Non, bah franchement, si elle est avec moi, on va dire, ça va, c'est pas grave. Mais en fait,
1: Si par exemple, l'après-midi, elle dit, toi, t'as pas envie d'aller à la plage, elle dit, je vais y aller toute seule ou j'y vais avec des copines.
3: Hors de question, là.
2: Bah franchement, elle l'a déjà fait, mais j'étais mal, hein. La vérité, je faisais que de penser au fait qu'elle se fasse mater par des hommes, ça me cassait les couilles, franchement.
1: Ah, donc ça te rend malade, en fait, ouais. Même toi. C'est-à-dire que elle, pour elle, tu la rends malade parce que si elle te dit t'es anxiogène, ça veut dire qu'elle a une pression sur elle. Waouh. Et toi, si tu te rends malade aussi?
2: Bah franchement, je dirais même que c'est moi le pire dans l'histoire. Hein.
3: Non mais tu sais, t'es très sympa, mais t'es un arriéré mentalement. Là, il a enrobé le truc.
5: Comment tu l'as sorti ça?
3: Non mais c'est vrai.
4: Comment c'est bien
3: Non mais d'ailleurs,
1: je pense que t'es tout simplement jaloux.
3: Non mais il y a pas.
1: C'est un problème. C'est un problème.
3: Non mais là, c'est plus que
4: un problème.
3: Mais là, c'est un niveau dessus là. C'est pas être jaloux. C'est... Oui.
2: Oh, franchement, il y en a beaucoup des mecs comme moi. Faut pas.
3: Ah oui, mais bon, c'est pas. Après, c'est pas une raison, tu vois.
1: Mais t'es pas sûr de toi.
2: Rien à voir, c'est ça le pire, c'est qu'en plus, genre, je te donne un exemple, par exemple, elle travaille avec des hommes.
1: Oui.
2: Franchement, sans me vanter, je suis plus beau qu'eux, tu vois.
4: Bah alors, qu'est-ce que tu fais chier?
1: Même, tu vois, on couche pas avec tous les gens avec lesquels on travaille. Ouais.
2: Mais si, combien de fois on a entendu mais là, la dernière fois, quand j'entendais une histoire, la meuf, elle avait baisé avec tous ses boss, là. Combien de fois on entend des histoires comme ça? Les meufs, elles baisent avec leurs collègues et tout.
3: Non, mais ta meuf, elle est pas comme ça, du coup.
1: Bah oui.
2: Ouais, mais tu sais pas.
3: Tu
1: connais ta meuf. Parce que là, c'est vrai que quand tu dis que le fait qu'elle travaille avec des hommes, tu vois, c'est compliqué de. On va pas faire un apartheid, garçon d'un côté, fille de l'autre, c'est horrible.
3: Ouais, comme avant, tu sais, c'est pareil.
5: C'est un discours d'arriéré, mais je suis désolé. Je répète encore une fois, mais c'est. T'as un homme préhistorique, quoi.
4: Non, mais c'est clair.
1: Non, mais je vois pas si c'était comme ça chez les hommes préhistoriques.
3: Non, mais c'est. Tu sais, le truc, ouais, il faut pas qu'elle parle à une femme et tout, mais.
4: Ouais,
3: faut pas qu'elle parle à des hommes, elle a pas le droit de s'habiller comme elle veut, c'est. Waouh.
2: Pas dans cet extrême-là qu'il faut pas qu'elle parle à un homme. Ça va, je suis pas un fou.
3: T'es pas loin quand même, hein.
2: On vit en communauté, je veux dire, hommes et femmes, il n'y a pas de souci sur ça.
1: Heureusement, oui.
2: Mais qu'elle soit au quotidien avec un mec, que le mec lui fasse des blagues et tout, de cul et tout, moi je peux pas.
1: Il fait pas forcément des blagues de cul. Et à la limite, s'il lui fait des blagues de cul et que ça la dérange, après tu peux même faire des blagues de cul à une pote, ça passe. Hein. Mais s'il fait des. Ça veut pas dire que tu vas coucher avec. Mais bon, s'il fait des blagues de cul et qu'elle, ça la dérange, c'est à elle de dire, attends, tu me gênes, et puis voilà.
4: Mais attends, si tu fais chier comme ça, c'est que toi, t'es un chacal, tu regardes les femmes bizarrement, t'as envie de les sauter quand t'es avec toute la journée, c'est quoi en fait le truc?
1: Ah.
2: Bah. franchement, ouais, si je suis avec une meuf, je serai avec une meuf. Je vais la draguer, moi, sans pitié.
4: Ah ouais,
1: donc tu te dis que tous les mecs qui sont comme ça. Mais bon, après, si ta meuf elle est pas comme ça, il a raison, Karim. Si ta meuf elle est pas comme ça, fais-lui confiance.
2: Ouais, mais en fait, franchement, même si la meuf elle peut être la plus carrée du monde, si elle tombe sur un chacal, elle va céder au bout d'un moment.
4: Non, mais pourquoi elle céderait, c'est n'importe quoi, c'est quoi cette théorie
1: à deux balles.
4: Et toi, t'as des copines femmes ou pas?
2: Non, pour moi, quand je parle avec une meuf, c'est. J'en ai rien à foutre d'être un avec elle. Ah, c'est une question d'être chacal, t'as vu, je respecte ta femme et tout, il n'y a pas de souci. Mais quand je vais parler avec une femme, si elle me plaît, je vais la draguer, j'en ai rien à foutre d'être son pote.
4: Ouais, s'il te plaît, mais bon, pas forcément.
1: Non, mais t'as le droit de draguer. Mais
5: Non, mais tu sais que c'est le meilleur moyen pour qu'elle se barre, en fait.
4: Bah, bien sûr.
1: Bah, d'ailleurs, tu nous parles de cette meuf, c'est ton ex, et elle est partie à cause de ça.
5: Ah non, mais
2: Et ben non, le pire, c'est que c'est moi qui l'ai largué. Par rapport à ça, justement. Par rapport au fait qu'elle me disait, bah non, moi, j'ai des amis hommes, ça va rester comme ça. Bah, en gros, je dis, c'est normal, c'est pas un objet, ta femme, tu vois.
1: Non, puis elle a
4: droit. C'est une vie, quoi.
2: C'est pas une question d'objet, franchement, je suis pas le genre de mec qui ferait la misère à ma femme.
4: C'est un peu, elle m'appartient, elle peut pas parler à d'autres mecs, parce que d'autres mecs vont peut-être se dire, ouais, putain, elle peut être bonne à baiser, et c'est pas forcément. Elle a pas forcément écarté les cuisses, tu vois ce que je veux dire.
2: Elle peut parler avec des hommes, et comme je t'ai dit, on vit en société hommes et femmes, il n'y a aucun souci.
5: Non, mais en fait, tu dis ça, mais d'un autre côté, tu dis le contraire. Ouais. C'est-à-dire que si un mec lui parle.
1: Mais ce que tu dis là, c'est vrai, c'est bien, mais tu agis pas pareil.
5: Non, voilà. mais en fait, tu dis tout et son contraire, parce qu'en fait, elle a le droit de parler avec des hommes, parce que là, histoire de dire, allez, je veux pas passer pour un mec, je veux pas passer sur le fait que je suis un animal jusqu'au bout. Mais en fait, d'un autre côté, tu dis, ouais, par contre, un mec qui lui fait des blagues, ça le fait pas. Donc, tu dis tout et son contraire.
4: En fait, oui, elle avait parlé au boulanger. Ce truc-là, et puis salut, quoi.
2: Non, c'est pas pareil. C'est pas pareil quand, par exemple, je sais pas, moi, t'es à la caisse, elle va parler au caissier, mais je suis pas un fou, ça, j'en ai rien à foutre. Mmh. Mais du moment où elle est au boulot avec un collègue, qu'elle rigole avec lui tous les jours, que ça va partir en blague de cul et tout, ça, tu peux pas me dire que c'est pareil.
4: Bah, c'est pas forcément en blague de cul, et puis je vois pas le problème.
1: Alors, dites-nous, c'était un peu comme la meuf qu'on écoutait dans le morning, il y a pas longtemps, qui interdisait à son mec de regarder une mef dans la rue, qui changeait de chaîne quand il y avait une meuf à la télé.
2: Je suis pas dans cet extrême-là.
1: Ah, si t'es pareil, enfin, t'es pas loin.
2: Non, je te promets que non. Même s'il y a un mec beau gosse à la télé et tout, j'en ai rien à foutre sur ça. Je vais pas faire jaloux, il n'y a pas de soucis.
1: Ah, toi, c'est ceux qui existent vraiment dans son entourage à elle.
2: Exactement, ouais, voilà.
1: On est pas loin quand même. Qu'est-ce que vous nous dites? Tiens, j'ai pas vu les messages que vous nous envoyez. On va mater les messages. Va falloir que tu changes, sinon tu vas finir célibataire. Sniper nous dit, il est complètement ouf. C'est le message de Sniper du 92. Audrey qui nous dit, ça se soigne. Pour Audrey, tu es malade. Rigolote, elle nous dit, mais t'es malade, mec. Tu dois te pourrir la vie, en plus tu pourrais la vie de ta meuf. C'est Abdel qui nous envoie un message du 59. Qu'est-ce qu'on nous dit d'autre? T'as déjà pensé à aller voir un psy? Message du pète Cédric. Moi, j'ai une ex qui voulait pas que j'aille faire les courses ou que j'aille en cours, de peur que je regarde une autre femme. Crazy Rabbit qui envoie un message.
4: Tu te souviens du reportage aussi où il y avait Anana qui arrachait carrément les photos des magazines?
1: Oui, il y avait ça aussi. Oui.
4: Ah ouais, non, mais.
1: Ouais.
4: Parlons.
1: Il a raison, le dit. Tiens, pas con, le message. Il a raison, l'auditeur, t'as plein de meufs qui trompent leur mec au taf. Oui, mais c'est pas une raison pour l'empêcher de faire des trucs, c'est Maître qui nous envoie ça. Et imagine qu'elle travaille avec des meufs et que les meufs, elles soient lesbiennes et qu'elles la draguent.
2: Bah, ça, j'en ai rien à cirer, ça.
1: Et pourquoi?
0: Parce que tu sais qu'elle aime pas les femmes. Bon, voilà.
1: Bah, peut-être qu'elle.
4: En fait, c'est ton ego.
1: Bah, peut-être qu'elle pourrait être attirée un jour par une femme.
2: Après, moi, personnellement, je préférerais mettre avec une meuf qui est attirée que par les hommes, tu vois. Du coup, cette question, elle va pas se poser, moi.
4: Non, mais en fait, c'est une histoire d'ego. C'est par rapport à l'autre mec, en fait, t'as un problème.
0: Je sais pas si c'est une question d'ego, je pense pas, moi.
1: Il y a un mot qui revient beaucoup, c'est malade, depuis tout à l'heure, sur les messages que vous
0: en avez. En fait, toi, ta mentalité, parce que tu nous as dit tout à l'heure que toi, tu pourrais jamais être ami avec une meuf. En gros, pour toi, quand tu parles avec une meuf, c'est clair, c'est pour qu'il se passe quelque chose.
4: Sauf si elle est moche.
0: Oui, sauf si elle est moche.
2: Non, je peux parler avec une femme sans faire l'animal, à vouloir absolument la baiser, mais au bout d'un moment, je vais passer dans la drague, en fait.
0: Voilà, ok, c'est assez clair comment tu le dis. Tu imagines que cette mentalité-là, elle fonctionne chez tous les mecs.
4: Voilà, c'est ça.
0: Mais c'est pas le cas.
1: Ah, on n'est pas tous comme ça, oui.
0: Bah ouais, voilà.
4: Ouais, t'as raison, c'est ça.
2: Ça, c'est pas possible. En fait, à partir du moment où t'es attiré par... à partir du moment où t'es attiré par les femmes, tu peux pas me dire que dès qu'il y a une belle femme devant toi, tu vas penser qu'elle est son amie.
0: Écoute, on va te donner un exemple très parlant dans l'équipe. Marie, c'est une très belle femme. On a passe tous les soirs envie de la ken absolument.
1: À part Guy.
0: Non mais tu vois ce que je veux dire.
1: Tu vois, on bosse avec Marie depuis.
4: Et on est amis, ouais, depuis
1: plein d'années. On a.
0: Il y a que des foules qui la ken.
1: Exactement.
4: N'importe quoi.
1: Non mais tu vois, Saïf, c'est, on n'est pas des animaux en fait. Voilà, non mais tu vois, et puis on peut être amoureux d'une meuf et pas avoir envie de s'en taper d'autres. Je sais pas.
4: Ah bah quand t'es amoureux, t'as pas envie de quelqu'un d'autre quoi qu'il arrive. Tu peux avoir n'importe qui en face de toi, t'es amoureux.
2: Ça c'est des conneries. Il y a beaucoup de femmes en couple amoureuses qui ont trompé leurs hommes.
4: Ouais, super. Et à force d'être comme ça, c'est comme ça que tu vas te faire tromper. Hein. Si tu casses les couilles à ta meuf, justement en disant ouais machin, nanana, c'est comme ça qu'elle va se tirer. Hein.
1: Bon, en tout cas, il y a Karen qui nous dit je comprends tout à fait pourquoi la meuf s'est barrée. Bon, en tout cas, il y a plein de messages de filles, de gars qui comprennent pourquoi elle s'est barrée. Tu peux pas vivre comme ça. T'as pas le droit de t'habiller comme tu veux. T'as pas le droit d'avoir les amis que tu veux.
4: Non, t'es malade.
1: Mais comment tu veux qu'elle soit heureuse? Elle est partie. Elle a eu bien raison. Ave qui nous envoie un message.
2: Mais du coup, franchement, je suis pessimiste quant à l'avenir. Hein.
1: Ah bah moi aussi, c'est, on est pessimiste quand
0: même. Mais tous les gars ne pensent pas comme ça. Frère,
1: ou alors, il faut que tu trouves une meuf qui soit aussi dingo que toi.
2: Bah, dans l'idéal, ouais, faudrait que je trouve une meuf qui me comprend et qui se dise que j'ai une mentalité normale.
1: Non, une meuf qui t'interdise de travailler avec des meufs, une meuf qui t'interdise de t'habiller comme tu veux, une meuf qui t'interdise de côtoyer qui tu veux.
4: Ouais.
1: Tu vois, si tu tombais sur une meuf comme ça.
4: Tu vas peut-être comprendre.
1: Non, mais peut-être que surtout ça fonctionnerait tous les deux, mais je suis même pas sûr que t'accepterais. T'accepterais,
4: toi,
1: que la meuf, elle te dise tu vas pas mettre, je sais pas moi, tu vas pas mettre. Tu vas pas mettre ce jogging parce qu'on voit, on voit ta bite à travers, t'accepterais ça?
2: Ouais, franchement, dans cet exemple-là, ouais, normal.
4: Ah, et toi, t'es le genre de mec, si ta meuf, elle a un gynéco homme, ça va pas le faire, quoi.
2: Ah, mais putain, mais jamais de la vie. Enfin, je veux dire, je me pose même pas la question une seule seconde.
1: C'est un médecin, t'es un ouf.
4: C'est un médecin.
2: Mais non, mais vous êtes complètement fou.
1: Mais non, c'est ouf.
2: Par exemple, imaginons, je vais avoir un enfant.
1: Ouais.
2: Ma meuf, je lui paye une clinique privée pour que ça soit une meuf qui va la faire accoucher. C'est jamais de la vie, c'est un homme qui va faire accoucher.
5: Tu sais que c'est complètement con ce que tu dis. Parce que là, je me retiens depuis tout à l'heure.
4: Oui, non, Romano, j'attendais Romano.
1: Je vais vous expliquer. Romano, bouf.
3: Ouais, il y a de la fumée qui sort de ça.
5: Non, mais ça, c'est comme ça. Mais tiens, à un moment donné, moi, ça me rend.
1: Je sais pas, mais moi, si
5: non, mais un discours comme ça, c'est un discours de débile. Parce que déjà, Edune, tu vas aller dans une clinique privée, mais tu fermeras juste ta gueule, parce que c'est pas toi qui vas choisir qui va soigner ta femme. C'est-à-dire que ça sera un homme ou une femme. Et si t'es pas content, bah, le mec, il va te dire, bah, casse-toi, va te faire soigner ailleurs, il aura bien raison.
1: Je sais pas, par exemple, admettons.
5: C'est pas, en fait, c'est pas à la carte.
1: Je vais prendre une maladie qu'on peut tous avoir. J'ai d'ailleurs deux amis personnels qui ont eu cette maladie. On va parler d'hémorroïdes.
3: Ouais.
1: Bah, si moi, le meilleur médecin pour les hémorroïdes, si j'en avais un jour, hein, si le meilleur médecin, il est gay, j'en ai rien à foutre qu'il me tripote mes hémorroïdes.
4: C'est un médecin.
1: Le mec, comment tu veux qu'il soit excité par un trou du cul qui ressemble au trou du cul de Guigui?
0: Non, mais c'est surtout le médecin. Romano, toi, il est très beau. Ils sont tous les deux très beaux.
5: Non, mais puis, le médecin, tu sais, il est dans un cadre professionnel. Ou alors, le mec, il faut qu'il soit en prison. Tu sais, s'il commence à tripoter les patients parce que.
1: Bah oui.
4: Ah oui, là, on a un problème.
5: Non, mais tu vois, c'est le truc.
1: Quand c'est pas écrit sur la tête du médecin, et s'il est hétérosexuel, homosexuel. S'il est chaud, s'il est pas chaud, on s'en branle surtout, il en est là pour
5: soigner.
1: Ouais,
5: donc en fait, toi, ta femme, elle est en train de mourir, et si c'est un homme qui doit la soigner, donc bah, tu préfères qu'elle meure.
1: Ah, bonne question.
2: Non, ça c'est des cas extrêmes, ça quand même, ça va, faut pas déconner. Mais si j'ai le choix.
5: Mais tu n'auras pas le choix en fait. En France, t'as pas le choix. C'est comme ça en fait. J'avais vu un reportage une fois, mais en fait, le médecin, il devenait ouf. En fait, c'était une bonne femme qui venait avec son mari. Et pareil, en fait, le mec, il dit non, vous touchez pas à ma femme. Le mec, il lui a dit, mais en fait, si je m'occupe pas de votre femme, elle va mourir. Donc on fait quoi? Je ne la soigne pas? Vous rentrez chez vous et elle décède?
1: Bon, pour être. Bah oui, pour être réaliste, il faut pas. Tiens, pour être réaliste et pour être honnête aussi, il y a quelques messages qui te soutiennent, mais vraiment très très peu. Il y a le plombier qui a 27 ans qui dit je suis d'accord avec l'auditeur. JC aussi qui nous dit moi aussi je veux pas que ma femme elle ait de gynéco homme hétéro, il rajoute derrière. Homme homo, ça passerait pour toi.
5: Ah moi je suis médecin, mais comme ça qui vient, je dis bah va te faire enculer avec ta femme. À un moment donné, en fait tu m'as demandé la sexualité au médecin, mais
4: vous êtes malade, vous êtes
1: homme hétéro. JC, mais qu'est-ce que tu nous fais, Jean-Charles ou JC là? M37, il dit, tu devrais penser à un truc, quand t'aimes quelqu'un, la confiance c'est la base, Saïf.
2: Eh non, t'avais rien à dire, la confiance, c'est les actes qui comptent.
4: Mais n'importe quoi, si t'as pas confiance en la nana que t'aimes, elle va se tirer.
5: Trouve-toi une meuf qui...
1: qui soit comme toi.
5: Non, mais même pas, parce qu'elle sera comme toi, ça n'ira pas non plus.
1: Tu sais qu'elle te casse les couilles comme tu lui casses les couilles.
5: Ah non, mais je pense que ça n'ira pas. En fait, il faut que t'aies une meuf soumise, que tu laisses à la maison.
1: Ah, mais c'est horrible.
5: Bah oui, mais bon,
4: c'est ça.
5: En fait, c'est dans l'absolu, c'est ça que tu veux.
1: Ouais. Tu vas lui mettre une ceinture de chasteté aussi pour le fils caché de Romano.
5: C'est qu'en fait, la meuf, il faut que tu décides quand elle sort, avec qui elle sort, comment
4: elle parle. À qui elle parle.
5: Si elle a le droit de se maquiller. Si elle a le droit de parler à quelqu'un, en fait, tu le contrôles.
4: Limite, le contrôle parental, c'est pour pas qu'il y voir des trucs.
5: Bon courage, mon pote, pour trouver ça.
6: Non, elle sera jamais heureuse.
1: Non, ouais, tu vas galérer.
5: Non,
6: elle sera jamais heureuse.
1: C'est con que tu nous dises ça, Steve, parce que bon, t'es sympa, mais enfin, putain, comme tu réagis, c'est vrai qu'on a l'impression d'être. Waouh. T'en es pas à l'antiquité, quoi.
2: Ah ouais,
1: non, mais. Et puis on vit ensemble, surtout, tu vois, faut qu'on vive ensemble un peu, les garçons, les filles, tout ça. Enfin.
4: Oui, il n'y a pas du cul partout, tu vois, faut se détendre, en fait.
1: C'est plutôt sympa d'être. Enfin, je sais pas, il n'y a pas du cul partout, on n'est pas que des objets sexuels.
4: Bah, bien sûr.
1: On peut rigoler, on peut plaisanter, on peut avoir des amis de l'autre sexe. Enfin, bon.
4: Et puis au contraire, c'est enrichissant.
5: Alors, Réal Kini, encore heureux que tu choisis ton docteur, Romano, t'es abruti. Non, alors en cas d'urgence, tu ne choisiras pas ton médecin.
1: Ah bah oui, tu prends celui qui est disponible.
4: Ah bah bien sûr.
5: Oui, c'est pas à la carte ou même. S'il y a les pompiers qui arrivent, tu vas pas dire ah non, j'aime pas ta gueule, tu ne me soignes pas. Tu me soignes pas la vie.
4: Ah oui.
1: Ils ont dit aussi, t'es un peu contradictoire, tu te voiles un peu la face. Jérémy du.
6: De Agen.
1: 61, non, c'est ça, Agen
6: 47.
2: 47.
1: Excuse-moi, 61, c'est Alençon, voilà. Excuse-moi. J'avais la première lettre, mais j'étais pas dans la bonne région.
5: Salut.
1: Salut, Jérémy.
4: Coucou.
1: Je te présente Saïf, Jérémy.
2: Ouais. Ah ouais, ça va être un galérien dans quelques mois. Dans quelques mois, comme je l'ai été, en fait.
1: Et raconte-nous.
2: Bah moi, ce qui s'est passé en fait, c'est que moi j'étais dans le même cas que lui.
1: T'es comme lui.
2: Comme lui exactement. J'ai empêché ma femme, enfin mon ex de tout faire. Et un jour, je suis rentré à la maison et elle m'a dit, en fait je te quitte. C'est terminé. J'ai pas compris pourquoi. Mais en fait, elle avait rencontré quelqu'un à son travail, tout simplement. Et elle a fait sa vie avec. Aujourd'hui, elle est mariée, elle a des enfants avec. Donc au final, d'avoir été comme ça, ça m'a
5: Ça
2: m'a bloqué, mais ce qui est sûr aussi, c'est que ça m'a vacciné à vie. Parce qu'au final, j'ai arrêté tout ce comportement.
1: Ce qui est marrant, c'est qu'en fait, tu lui interdisais de voir des garçons au travail, tout ça, et en fait, tu l'as poussé dans les bras des autres.
4: C'est ce que je disais.
2: Ah, mais j'interdisais de sortir. En fait, je me disais que plus j'interdisais, au plus ça serait facile pour moi de contrôler sa vie. Mais en fait, non, c'est pas comme ça que ça fonctionne. Et au final, on peut pas l'empêcher d'aller travailler. Au travail, on est obligé d'aller se travailler aujourd'hui. Et du coup, elle a rencontré quelqu'un là-bas. Et puis c'est comme ça, quelqu'un de moins chien, quelqu'un de plus compréhensif, quelqu'un qui au final a compris peut-être sa douleur avec moi. Et puis elle s'est barrée avec. Mais voilà, c'est une.
4: Et de base, d'où quelqu'un nous dirige, tu vois, femme ou homme, on fait ce qu'on veut au final, tu vois.
1: Bah oui.
4: C'est pas possible.
1: La jalousie, c'est destructeur, là.
5: Et toi, Jérémy,
1: surtout poussé à cet extrême.
5: Ouais. Parce que quand même, de reconnaître ça et tout, j'imagine que ça doit pas être facile quand t'es au point de l'état de Saïf, là, de comprendre ça.
2: Je vais même te dire pire. Un mois après, je me mariais avec elle. On avait tout préparé, les familles étaient au courant. Tout était fait. Et en fait, c'est arrivé comme ça, et elle a rencontré quelqu'un, et elle a feinti l'instant en disant, mais en fait, voilà, c'est pas l'homme de ma vie, et l'homme de ma vie, c'est lui qui me comprend, c'est lui qui me laisse ma liberté. Mais aujourd'hui, j'ai 37 ans, je suis marié, j'ai deux enfants, enfin voilà, j'ai refait ma vie. Ah, mais c'est terminé, moi, je fais plus chez une fille, après, c'est...
4: Mais t'as changé direct derrière, t'as réussi à faire ça, travail.
2: J'ai changé. Alors après, j'ai été quand même, j'ai vu un psychologue qui m'a fait prendre conscience des choses.
1: Je pense que tu devrais faire ça, Saïf.
2: Que la femme n'est pas un objet au final. Ouais. Et on peut pas la garder pour nous. Et de toute façon, dans tous les cas, elle va se barrer. Dans tous les cas, c'est écrit. Son histoire, c'est déjà écrit.
5: C'est déjà arrivé.
1: Non, mais tu sais, ça aurait pu te conforter. Parce que c'était vraiment kéblo dans ta tête. Ça aurait pu te conforter dans ce que tu pensais avant en disant non. Oh, bah, elle travaillait avec des garçons. Elle est partie.
5: J'ai pas assez
1: avec.
5: Serré la vis.
1: Genre, mais toi,
2: des fois, t'as des réactions bizarres qui reviennent. Mais tu te dis au final, tu vas lui gâcher sa vie. Moi, aujourd'hui, elle sort avec ses copines. Elle va boire des verres avec. Elle a un travail, moi elle fait ce qu'elle veut, j'ai pas de souci avec ça.
1: Tu lui fais confiance.
2: Après on échange, on communique, et puis même quand tu rentres à la maison, au moins vous avez des choses à se dire. Tandis que de l'enfermer dans une prison, comme je disais, dorée, au final à la fin vous avez plus de discussion et.
4: Ouais, c'est sûr. Et même toi t'es mieux, j'imagine, tu t'es libéré d'un truc parce que c'est.
2: Mais regarde, moi aujourd'hui, tu vois, là je pars travailler, je suis DJ dans un bar de nuit, tu vois, je m'en vais travailler.
1: Ouais.
2: Elle me laisse partir là-bas.
5: Et je baise un tas de meufs.
4: Mais non, il y a la confiance, la complicité.
2: Non, mais vraiment, voilà, moi j'ai changé de mentalité. Enfin, moi je te parle de ça, ça fait 10-11 ans déjà que ça m'est arrivé.
7: Donc après,
4: oui, non, on a le droit de faire des erreurs, mais c'est bien d'évoluer quand même.
1: Bon, toi,
4: oui.
1: Tu t'es pas encore assez fait larguer, Saïf. Donc je te souhaite de te faire larguer encore une dernière fois et puis d'essayer de comprendre un petit peu comme Jérémy. Mais tu vois, le fait d'aller voir quelqu'un, ça peut être pas mal. Ça peut être pas mal parce que bon, t'es malheureux. T'as dit que tu souffrais aussi, que t'étais.
4: Ouais, tu fais souffrir, tu souffres.
1: Ouais.
7: Après, là, ce qui doit arriver, ça va un peu dans mon sens, hein, parce
1: que. Non, mais tu vois, t'es complètement kéblo, c'est ce que je disais.
4: Ouais, c'est exactement ce que tu disais.
1: Le fait qu'elle soit trouvée un mec au boulot. Mais non, elle a trouvé un mec au boulot parce que tu lui cassais les couilles. C'est ça qu'il nous dit, Jérémy. Bah, oui.
7: Exactement. Bah, exactement. Oui. En fait, si tu comprends pas qu'au final, dans tous les cas, toutes les femmes à qui tu vas faire ça, elles vont se barrer.
1: Bah, au bout d'un moment.
7: C'est écrit,
1: oui.
7: C'est comme ça. Les femmes, elles sont comme nous. Elles voient des mecs. Si un mec lui fait plus de bien que toi, tu lui fais, c'est fini. C'est comme ça. C'est la vie. Et encore heureux qu'une femme aujourd'hui elle ait le choix de choisir qu'elle a envie de choisir.
0: Putain, tu vois, Saïf, au final, lui, il interdisait tout. Bon, elle a quand même trouvé un autre mec au boulot. Hein. Alors qu'elle était interdite de tout. Hein.
4: Non, mais évidemment, ça, mais ça n'a pas été le meilleur efficace, moyen pour qu'elle se tire.
3: Qu'elle en a eu plein le cul.
0: Ah ouais, voilà, tu vois.
1: Oh, comment elle fait?
3: Bah non, mais
4: bon. Ah, déjà qu'elle l'a accepté au début, c'est déjà un miracle.
1: Il y a Cathy qui est en ligne avec nous. Passe-moi Cathy, Cédric. Salut à toi, Cathy. Cathy, t'es à Tours? Et t'as un témoignage là-dessus.
4: Voilà, tout Angèle.
1: Salut Cathy, je te présente Saïf, je te présente Jérémy.
8: Bonjour l'équipe.
1: Bonjour à Cathy.
3: Salut Cathy.
1: Salut Cathy. Alors Cathy, qu'est-ce que tu voulais nous dire toi?
8: Alors moi j'ai une question pour Saïf. Si c'était l'inverse, si c'était ta conjointe qui était exactement comme toi, comment toi tu réagirais?
9: Genre elle m'interdirait quoi par exemple?
1: Bah, travailler avec des meufs.
8: Tout. Ce que toi tu es en train de lui interdire, elle te fait exactement la même chose.
1: Tu n'as pas le droit de mettre de comment jupe ni de décolleté.
8: Voilà, comment toi tu réagirais?
9: Eh bien, la vérité, j'irais dans son sens si c'est là une femme que j'aime.
8: Non, non.
0: T'es un mytho.
8: Non, t'es un menteur parce que.
9: Non, si tu poses une question, tu réponds et tu. Et oui, si je te dis que je suis comme ça, moi franchement, si c'est que ma meuf, elle lui casse les couilles que je serais avec des femmes. J'arrêterai, je ferai en sorte de travailler le moins possible avec des femmes.
1: Mais non, tu ferais pas.
9: Mais si.
1: Ben genre, par exemple, t'as un bon boulot, tu gagnes bien ta vie. Tu vas lâcher ton bon boulot ou tu gagnes bien ta vie pour travailler qu'avec des hommes.
9: Ben peut-être pas d'un coup, mais je vais faire en sorte.
1: Ben oui.
9: Je vais faire en sorte d'améliorer les choses. Si ça va dans son sens, je ferai des efforts pour
4: moi. Non, mais déjà, les interdictions, c'est pas possible. C'est genre, t'as la nif d'un de tes potes, il va y avoir des nanas, ta nana te dit, bah, t'y vas pas, il y aura des nanas. Tu vas te dire, mais c'est quoi cette vie de merde, en fait? J'ai plus 12 ans, tu vois. Enfin,
8: oui,
4: puis,
8: exactement.
4: J'ai le droit de vivre, en fait.
8: C'est ça, c'est exactement ça.
4: On est d'accord.
8: Parce que moi, Saïf, je vais te dire quelque chose. J'ai 43 ans, j'ai 4 enfants, et j'ai divorcé il y a à peine 5 ans de mon ex-mari. Qui était exactement comme toi.
1: Ah ouais.
8: Mais quand je dis exactement comme toi, c'est exactement comme toi.
4: Oh,
8: et il était hors de question que je bouffais ça encore 5 ans, 6 ans, 1 an, 2 ans, 3 ans. C'était impossible. J'ai pris la décision de divorcer.
1: Vas-y, vas-y.
9: Ok, je peux te poser une question. Et après, t'es devenu comment? Est-ce que t'es parti baiser à droite à gauche avec
4: n'importe quoi?
8: Non, alors justement, c'est ta mentalité. C'est ta mentalité qui pense ça, qui fait que tu trouveras jamais une femme qui te conviendra parce que tu penses que toutes les femmes vont baiser ailleurs.
4: C'est
8: non,
4: ça.
8: Pas du tout.
4: Respecte.
8: Pas du tout.
1: En fait, comme on dit, tu essentialises. C'est-à-dire que si c'est une femme, elle doit être comme ça. Si c'est un homme, il doit être comme ça. Si, tu vois, alors qu'on est tous,
4: tous différents.
1: Regarde, tu es un homme et nous, globalement, parce qu'on est à peu près tous d'accord, on passe pas du tout la même chose que toi.
4: Non, c'est clair.
1: Pourtant,
4: ouais,
1: tu es un homme, on est des hommes. Et on est, tu vois, on pense pas comme toi.
3: Et Cathy, c'est pas parce qu'elle a divorcé qu'elle se respecte pas, tu vois.
1: Non, puis après, si elle a envie de baiser avec plein de monde, elle fait ce qu'elle veut,
3: de manière générale.
1: Bon, Saïf.
8: Je vais même t'annoncer quelque chose, Saïf. Quand j'ai divorcé, j'ai rencontré, il y a à peu près 3 ans maintenant, mon nouveau chéri. Hein, et on vit très, très bien. Mais par contre, on ne vit pas ensemble. Pourquoi? Parce que justement, j'ai envie de voir ce que ça donne à l'avenir et non directement vivre avec la personne et puis me retrouver peut-être, et je dis bien.
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1: Tu dois être comme ça si t'es.
4: Bah oui.
1: Si t'es comme ça, une fille, il y a plein de filles différentes. Hein.
4: Bah évidemment.
1: Tu trouves des meufs qui couchent avec tout le monde, mais tu trouves des meufs sérieuses.
4: Et heureusement, des mecs différents aussi.
1: Bah oui. Bah, en effet.
4: Ah oui.
1: Bon, on t'embrasse, c'est Yves. Bon courage à toi.
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3: Avec une nouvelle story en prépa, elle s'appelle Émilie. Alors Émilie, bah, elle a envie de tester les gigolos. Voilà, elle en a marre de tomber sur des tocards. On va préparer également l'arrivée des familles du double appel. Qu'est-ce qu'on fait? Allez, le double appel, on va se le mettre dans quelques secondes. Et puis je vous rappelle également qu'on peut vous appeler à n'importe quel moment du jour et de la nuit, un week-end férié. Mais il y a de l'argent, il y a du cash à gagner sur Skyrock à tout moment de la journée. D'ailleurs, Alexis, hein, qui habite dans le 6-2 du côté de Wally, qui a pris 600 balles hier matin, il est en train de fêter la victoire du Racing Club de Lens. D'ailleurs, il a mis une petite vidéo sur les réseaux sociaux, il a pris 600 balles, il était quasiment dans le stade Bollard. Et donc voilà, ça tombe dans toute la France, hein. Il y a de l'argent à gagner, le 100% cash. Il y a Célia du Havre, elle avant-hier, elle a pris 13 000 euros, et donc 13 000 euros de plus à gagner dans le morning de Difool. Vous pouvez profiter de ce long week-end férié pour vous inscrire, vous envoyer cash au 7-20-20, Difool qui vous appellera dans le cours de la semaine, voilà, après ce long week-end, et on peut vous appeler, voilà, à n'importe quel moment du jour et de la nuit également. On crédite les comptes en banque. Va-t-on vous appeler en ce dimanche soir? Et bah pourquoi pas, je ne sais pas, j'en sais rien. En tout cas, vous envoyez cash au 7-20-20, la suite de la spéciale, le clash de la drague, Cédric contre Romano dans une petite demi-heure, le double appel. Donc Émilie qui veut se taper des gigolos et Gims maintenant, Gims avec Théodora. On se met pas sur Skyrock.

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0: profitez bien de ce dimanche soir, une belle soirée presque d'été, hein, voilà, presque, j'ai envie de dire l'été en avance, un dimanche qui ressemble à un samedi vu que demain c'est férié, la spéciale de Difool avec le double appel. Maintenant on va parler des accros au casino, il y a aussi Laurent qui va vous raconter dans une petite demi-heure sa vie de maîtresse d'homme marié et tout de suite c'est parti pour les familles du double appel.
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4: C'est parti. J'aurais peut-être un bonus si on a le temps. Ah ouais, bon.
5: Oui, allô.
4: Ah, bonjour madame.
5: Allô.
4: Un autre.
5: Eh ben, j'écoute.
4: Eh bien.
5: Qu'est-ce que tu veux, toi? Voilà, tu m'appelles un inconnu, appelle avec ton vrai numéro.
6: Comment?
5: Appelle avec ton vrai numéro, on verra si t'as plus de couilles que moi.
6: Bah écoutez, je sais pas qui vous êtes, hein.
5: Ouais, vas-y, espèce de tox, va taper la cocaïne, tu parles avec moi.
6: Salut.
4: Attendez.
5: C'est bien parce que moi je suis déjà sur elle, je peux plus. Tu t'appelles comment? Je suis déjà en train de la sauter, tu pourras pas le faire. Moi j'appelle la chatte moisie de ta mère.
4: Voilà.
5: Sur Snapchat.
7: Non, elle est pas disponible, ta mère. Et ta mère, elle est disponible?
5: Ouais, ajoute-moi sur Snapchat, je te donne rendez-vous, tu verras c'est qui baisera la mère à qui.
7: Ah ouais, tiens, j'imagine.
5: Oui, mais moi aussi, hein, si tu veux, là, y'a pas de problème. Elle sait pas lire, mais quand je lèche bien la chatte à ta mère, ça je vais faire, moi.
7: Hein?
5: Oh, fils de pute.
7: Fils de pute.
5: Oh, allô? Ouais, là, je vais mettre mon pied carrément, ma jambe.
7: Si tu veux, viens.
5: Hé, hey, gros papa. Ah, t'es doux, viens avec Quartier Neuf, là, t'es doux, là. Hé, hey, gros papa, je vais baiser ta grand-mère, moi. Non, viens, Quartier Neuf, là. D'accord? Tu commences à me casser les couilles. Bah viens, tu verras bien après. Je vais t'enculer, là.
4: Comme un autre.
5: Je te ramène une équipe, là, tu vas voir. J'ai un petit sexe de 21 cm. Oui, bah c'est un peu juste, hein. Moi, c'est pas en dessous 30, hein.
4: Oh, hein.
5: Fils de pute. Ah, oui, ça.
4: Ah, ça.
5: Ça va tomber à ma grand-mère, c'est Dalila Warlet. Je viens maintenant, je vous brûle, bande de fils de pute.
4: Super.
5: Oui, voilà, t'as trouvé. Vas-y, ajoute-moi sur Snap. Oh. Ajoute-moi sur Snap. J'ai pas ça, moi.
4: Dans Snap.
5: Non, tu dois taper la grosse chatte à ta mère remplie de sperme.
4: Alors, on tape.
5: Tape ça. Ah oui, t'es vraiment con. Tape ça. Sur le camp, je sais, t'es qui, fils de pute. Ah ouais.
4: C'est qui?
5: Ah bah, c'est bien.
8: Patrick.
5: Ah, t'as vu ta mère, je vais la doigter, gros fils de pute.
4: C'est
5: bien.
4: Voilà.
5: Ah, mais tu vas faire quoi? Vas-y, viens, je vais te niquer ta grand-mère, fils de pute.
7: Ah oui? Ah, et on?
5: Il t'encule qui alors? Ta mère.
7: Ah ouais? Ah bah oui.
4: La chatte à ta mère. Hein?
6: Allô?
4: Ah bah, une nouvelle.
5: Ah. Allô, qui c'est?
6: Ah, vous êtes qui?
8: Patrick.
6: Patrick.
4: Patrick.
6: Ta bouche, allez.
4: Patrick.
9: Là, je suis à poil, là.
4: Patrick.
5: Fils de pute, toi.
4: Ah, il est toujours là.
6: Mon publicité, mon
5: attends, plus. Attends, t'es doux.
9: De trop loin dans le cul.
4: Voilà où on est.
5: Ah, t'es doux.
6: T'es doux.
9: De trop loin dans le cul.
6: Ta gueule.
5: Patrick, t'es doux, là.
4: T'es doux. Attends.
9: De trop loin dans le cul. Je suis pédé, ouais.
4: Attends.
6: Tu veux
4: savoir où il est?
9: Ouais, je suis à poil, là.
4: Il est à poil.
10: Eh ouais.
4: Tu connais à poil.
10: Allô.
6: Allô?
4: Il est à poil.
6: Ouais, bah c'est bon, c'est pas la peine de m'appeler les gens au téléphone. Merci, au revoir. Bonne soirée.
9: On est avec vous, quoi.
6: C'est n'importe quoi, mais vous faites chier.
4: Bonne soirée.
6: Là.
4: Bonne soirée, madame. Allô?
9: Allô?
4: Il est parti, la chatte à ta mère?
9: Allô?
10: Ouais, il est parti.
4: Ah, il est parti, la chatte à ta mère. Il y en a eu deux qui se prenaient la tête, là, tout à l'heure. Allô? Ils sont sur la Champions League. Ça donne quoi la Champions League d'ailleurs?
10: Oh,
4: le PSG a fait un magnifique match hier.
10: 1-0 pour Arsenal.
4: Toute beauté. 5-4.
10: 1-0 pour Arsenal.
4: Bravo le Paris Saint-Germain.
10: Champion d'Europe.
4: Ils sont forts.
10: Il
4: y a encore du monde ou pas?
10: Il en reste un peu.
4: Il reste un peu, mais ils parlent pas eux. Vas-y, rappelle-en d'autres. Voilà, très bien, ils raccrochent d'eux-mêmes, c'est parfait. Oui, bonjour madame.
11: Oui, allô?
4: Oui. Je vous passe quelqu'un, ne quittez pas. Hein.
11: Oui, comment vas-tu?
12: Allô?
11: Allô?
12: Oui, qui c'est?
11: Bah, devine.
12: Mais je sais pas.
11: Patrick.
13: Moi, je suis Patrick. Hein.
12: Bonjour.
4: Bonjour.
11: Allô?
12: Oui.
11: Là, je suis à poil, là.
4: Il est à poil.
11: Ouais, j'ai une bonne bite, surtout. Hein.
4: Une bonne bite, surtout.
13: Intéressant.
14: Bah moi je suis à Volpé là comme d'habitude.
4: Marie est intéressée dis donc.
13: Ah oui.
14: Avec un gold et tout ça.
4: Oh bah Marie c'est comme tu veux. Bah écoute bravo en tout cas.
10: Ah ouais, Marie a serré.
4: Merci Marie pour terminer en beauté ce double appel. En effet ils étaient un peu agités.
10: Ah ouais. Ouais.
13: On peut le dire.
10: Un petit peu nerveux ouais.
4: Ce soir.
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4: Bonjour, bonsoir à toi Émilie, bienvenue sur Skyrock.
15: Bonsoir.
4: Bonsoir.
13: Coucou.
15: Allô ?
4: Oui, bonjour Émilie, mais qui es-tu, dis donc ?
15: Meuf, je suis avec ma copine.
4: Ah, on t'a entendu parler à quelqu'un, c'est ta copine, très bien. Bonjour les filles.
10: Salut les filles.
15: Bonjour.
4: Et je dirais même, tu as raison Cédric.
16: Salut les filles.
4: Salut les filles.
10: Votez pour moi les filles.
4: Émilie, en direct de Metz, et ta chérie j'allais dire, et ta copine, elle s'appelle comment ?
15: Clara.
4: Bonjour à Clara, donc. Le délire. L'envie d'Émilie et de Clara. C'est quoi votre envie, les filles ? Dites-nous.
15: Alors, nous, en fait, on aimerait bien aller voir un gigolo pour la simplicité et pas avoir de soucis de réputation.
4: Si vous voulez plus de mecs, vous voulez un gigolo maintenant ?
15: Non, c'est pas qu'on veut plus de mecs, mais.
13: Mais vous voulez faire toutes les deux en même temps ?
4: Ah oui, quand tu dis on, c'est.
15: Non, pas en même temps. Hein, chacune de notre côté, voilà.
4: Ah, genre, vous en avez parlé ensemble, et toi, Émilie, t'as dit ouais, un gigolo, ça peut être cool, ça évite les problèmes avec les mecs, et Clara l'a dit ouais, c'est pas con.
15: Oui, et puis les soucis de réputation aussi quand on veut des plans cul.
4: Mais pourquoi réputation ?
15: Bah, bon, parce que ça va vite à passer pour une salope, quoi.
4: Ah, tu veux dire que si t'as envie d'être.
15: On a 36 balais, on est mère, on n'a pas envie de passer pour. Voilà.
13: Mais tu peux trouver des mecs sans les payer.
15: Ouais, mais bon, enfin.
4: Tu trouves que c'est moins discret que de te taper un gigolo qui dira rien à personne.
15: Ouais, mais la région où on est, c'est quand même petit, tout le monde se connaît, enfin, ça va.
10: Non, mais bon, ce que j'allais dire, mais.
4: Ouais, je comprends ce que tu veux dire.
10: Non, mais tu vas à 200 bornes de chez toi, tu te fais niquer par un mec, bon, quand même.
15: Alors, on a essayé, on est allé à Amsterdam. Sauf qu'on a trouvé un truc chelou, on n'a pas osé y aller, il y avait que des avis chelous, on n'avait pas envie de se faire dépouiller.
4: Mais vous avez trouvé quoi comme truc chelou ?
15: Bah, je sais pas, on avait vu une maison close où il y avait des hommes. Enfin, un bordel, je sais pas comment vous appelez ça.
4: Ouais, ouais, un bordel.
15: Et on a regardé même les avis sur Internet, parce que moi, je vous écoute depuis longtemps, et donc, du coup, j'avais tous les beaux conseils pour pas me retrouver justement dans un temps foireux.
13: Ouais, oui, t'étais aguerri, ouais, tu sais quoi.
15: Et ouais, et en fait, il y avait beaucoup de commentaires qui disaient, ouais, c'est 200 balles le verre, et puis, enfin, 200 balles d'abus, mais enfin, voilà. Vous voyez le genre de truc, le verre était
10: hors de prix, j'avais envie de me faire
15: dépouiller à 500 bornes de chez moi, quoi.
10: Ah, des bars à champagne.
13: Ouais, mais si tu vas à Amsterdam, tu peux très bien avoir un Tinder ou un truc comme ça et rencontrer un mec sans avoir à payer et aller dans un truc particulier.
10: Ah, mais t'imagines, tu fais 200 bornes pour faire aller sur Tinder.
13: Ah, mais non, mais déjà, elle a fait 200 bornes pour aller. Ça permet.
10: Non, mais même pas aller sur Tinder. Je sais pas, tu vas à Amsterdam, admettons, tu vas en soirée.
13: Oui, moi je
15: suis pas allé que pour ça là-haut, hein, mais on s'est dit pourquoi pas en même temps.
10: En profiter, ouais. Non, mais tu vas en soirée, tu trouves un mec, si le mec il est de Hollande. Tiens, la réputation, il s'en bat les couilles.
13: Ouais, non, mais c'est ça.
10: Le mec, il va pas venir à Metz en disant douille, j'ai niqué
4: ma chérie. Ouais, parce qu'en Hollande, on avait remarqué quand tu dis allez, ils font douille, les gens.
10: Ouais, c'est ça,
4: douille.
10: Après, douille.
13: Non, mais moi, j'ai une question. Ça t'excite de payer le mec ? Parce que souvent, moi, je pose cette question quand les mecs.
15: Ah non, moi, c'est pas du tout à ce niveau-là.
4: La tranquillité.
10: Ouais, c'est la simplicité.
13: C'est juste la tranquillité.
15: Voilà, ouais.
13: Et tu t'attends pas à avoir un truc en plus avec les mecs, bon, pro, on va dire, entre guillemets.
15: Non.
10: Non, juste baiser.
13: Ouais, toujours pas. Ah ouais.
15: Non,
10: Bah, c'est l'envie.
15: Voilà, ouais,
13: c'est oui, non, mais moi, je.
15: C'est un plan cul, mais au moins, lui, on est sûr qu'il ouvrira pas sa gueule, quoi.
4: Non, je comprends votre délire, les filles.
15: Oui, non, mais.
10: Après, Emily, moi, je suis gigolo, si tu veux le week-end, y a pas de problème. Ah, hein, l'autre qui se place.
15: Mais justement, Cédric, j'ai ouï dire que tu aimais. T'as pas tes adresses de gigolo ?
10: Gigolo, non.
13: Ah, je pensais que t'allais proposer à Cédric.
10: Gigolo, ouais. Ah, ça commence à se savoir.
4: C'est marrant, tu te proposes, Cédric, elle te demande des adresses, mais d'autres.
15: Ça fait des années que j'écoute, alors.
10: C'est vexant un peu. Non, désolé, ma chérie.
4: Est-ce que vous pouvez comprendre le délire, en fait ? Comme ça, vous êtes tranquille et, et personne vous. Moi, je peux comprendre ton délire,
10: Émilie. Je comprends grave.
4: C'est discret, personne te fait chier, ça évite d'aller à Amsterdam pour. Après, bon, tu payes pour baiser. Bon,
10: ah, ça fait chier quand même de ken, quoi. De payer, pardon.
4: Ah.
10: Non, mais surtout pour une meuf, tu vois.
4: Mais t'as déjà eu.
10: Une meuf, je pense que c'est tellement simple si tu veux te trouver un mec pour une.
13: Mais ouais.
4: Mais t'as déjà été victime de mauvaise réputation, toi ? Parce que t'as dit que toi et Clara, vous étiez maman avec des enfants. C'est pareil de votre mec, mais vous aimez le sexe et vous avez envie de continuer de prendre du plaisir, vous avez bien raison. Et vous avez déjà eu des histoires et les gens y parlaient derrière ?
15: Bah. Nous, perso, non, mais après, autour de nous, il y en a plein, quoi.
4: Vous connaissez des meufs qui.
15: Autour de nous, dès qu'une meuf, elle assume complètement qu'elle aime, et puis qu'elle fait ce qu'elle a envie et tout, si elle y va un peu trop souvent, un peu trop vite, ça va vite, quoi. Réputation.
4: C'est-à-dire que les mecs, en limite, qui ont couché avec elle, ils en parlent, et etc., etc., etc., et tout le monde le sait.
15: Ou même les meufs entre elles, hein, nous, on a déjà critiqué des gonzesses parce qu'on savait qu'elles se faisaient sauter partout, quoi. Enfin,
13: mais qu'est-ce qu'on s'en fout.
15: Faut être honnête, quoi. Ça nous est déjà arrivé de le dire.
13: Ah, mais donc, ça change rien à ta vie. Les gens, ils pensent qu'ils veulent de toi.
4: Oui, non, mais bon, c'est quand t'habites dans
15: ouais,
4: une petite
15: pour
4: ville.
15: Les enfants et tout, plus.
13: Ah, ouais,
15: ta mère, c'est la salope et tout. Ça le fait pas, quoi. C'est...
4: Oui, c'est vrai que si on se met à la place des enfants, c'est vrai que c'est pas super. Ouais.
15: Et après, pareil, on a une situation professionnelle un peu.
4: Ouais, pareil aussi, ouais.
15: Ouais, on connaît beaucoup de monde, ça le fait pas top, quoi. Ben. Savoir, je sais pas, moi, s'il y a pas des sites internet, des choses, des. Où il y aurait des gigolos, parce que pareil, alors, dans le coin, on en trouve. Mais des gigolos pour hommes.
4: Tu sais qu'on en a plein des gigolos qui nous laissent des messages, mais même des gigolos amateurs. Il y a le gros branleur qui vient de nous laisser un message. Il n'est pas très loin, puisque lui, il est dans le 51, donc on est dans le Grand Est. Bah, c'est pas à côté de Metz, mais enfin bon, en une heure hier. Qui se propose de venir vous voir, les filles. Je peux me mettre votre gigolo gratuit à tous les deux. À toutes les deux.
13: Évidemment. Évidemment.
4: Donc un gigolo.
15: Ouais, mais on voulait gigolo deux gratuit. Gigolos chacune dans notre coin. Pas un pour deux ensemble, quoi. Non. Pas un plan à trois.
4: Bon, écoute, je pense qu'il peut faire l'une après l'autre. Hein. Je pense que sur
10: moi, je trouve ça dommage de payer pour une fille.
4: Ouais, de payer quand t'es une fille, tu veux
10: ouais,
4: dire.
10: Quand t'es une fille, ouais.
4: Je suis intéressé, je viens de Strasbourg, je me déplace assez souvent à Metz. Un plan sans accro et sans blabla. Elle peut me payer si elle veut, je lui donne mon corps. Message de Vatosmood. C'était Case qui laissait le message juste avant. Vatosmood. Il y a G-Funk de Metz qui dit « Je suis de Metz, je suis très timide. » Elle peut me connecter. Tu vois, plein de messages. Je suis à 30 minutes en train, Kiki Land Sky. Eh, c'est ouf, on va vous trouver.
13: Ça y est, on vous a trouvé
4: votre,
13: des
4: on va vous
13: mecs
4: votre
13: gratos.
4: Gigolo, mais gratuit. Eh.
15: Ah, donc, Thionville, ma copine, c'est Thionville, on a la vendue d'adresse, elle est morte de rire, là.
4: Oui. Thionville, si ça te branche, c'est pas très loin. C'est Crocoroc. Je lui donne mon corps et elle peut même me payer. Tu vois, encore des messages qui arrivent. Vinx du 57, je suis à Metz, j'ai 31 ans, si ça vous intéresse.
13: Ben, ça sera peut-être mieux que le genre de truc que Cédric nous avait raconté, là, où dans ta maison de close, là, où t'avais les nanas qui défilaient et tu choisis. Vas-y, tu sais, ça fait un peu supermarché.
15: Et au FKK, il n'y a que des meufs ou il y a des mecs aussi, là, en Allemagne ?
4: Non,
15: vous en parliez, là, il n'y a pas longtemps.
17: Il n'y a que des meufs.
10: Non, mais il doit y avoir forcément pour les mecs.
13: Ouais, j'imagine.
10: Mais c'est peut-être pour les mecs qui aiment les mecs.
4: Après, il n'y a pas des
15: meufs. Ouais, parce que nous, on avait trouvé, mais c'était beaucoup ça. Pour les mecs qui aiment les mecs, pas pour des mecs, pour des meufs.
4: Ouais, c'est vrai que ça doit être
15: des gigolos homo, quoi. En fait, ça, il y en a partout, ça. On a trouvé sans problème.
10: Il y a peut-être des gigolobies.
4: Gigolobies, non, mais... la vie, je suis gigolobi.
10: Ouais, pourquoi pas.
13: Bah oui.
4: On ne pourra pas évidemment prendre tout le monde parce que vous êtes nombreux pour humilier Clara. Il y a Yann qui a un conseil à vous donner. Alors, tiens, on va prendre Yann. Vous êtes là, les filles ?
15: Oui.
4: Oui. T'as toujours pas reçu la photo de ta copine, hein, dis donc. Hein.
15: Non, elle veut pas.
4: Oh, allez.
15: Elle
4: est timide.
13: Elle dit non derrière.
4: Bon, il y a Yann qui est en ligne avec nous. Salut, Yann.
18: Salut la famille Scaroc, salut Émilie, salut Clara.
4: Salut Yann. Toi, t'avais un conseil à donner, parce qu'en fait, vous nous avez appelé les filles, je dis ça pour vous qui venez d'arriver, parce que vous êtes toutes les deux ensemble, enfin ensemble copines, et vous discutiez un truc et vous disiez, trop compliqué d'avoir des relations avec des mecs, après ils parlent, mauvaise image, on passe pour des putes, tout ça, on voudrait essayer avec un gigolo, c'est beaucoup plus simple, c'est beaucoup plus discret. Et toi, Yann, t'avais un petit conseil à donner.
10: Ah, je peux les baiser.
18: Alors,
10: merci bonne soirée. C'est mon conseil.
18: Non, c'est pas mon conseil. Non, c'est pas mon conseil. Non, que moi, ce que je peux leur donner comme conseil, déjà, c'est de venir en région parisienne. Il y a des soirées salsa, des soirées latino, et là, elles pourront avoir des gars, franchement, des bons gars, des beaux qui vont leur apprendre à danser et à avoir des relations qu'elles ont envie, quoi.
4: Et quand ça se passe en région parisienne d'avoir. Et qu'elles sont à Metz, ça reste discret. C'est ça que tu veux dire.
18: Voilà, exactement. Et franchement, il y a des très très bonnes soirées où il y a des bons gars.
4: C'est vrai que de payer alors que t'es une meuf, même au moins de payer alors que je suis un mec, toi, j'arrive pas.
18: Là, elles vont être en soirée, des soirées latino où c'est vraiment un petit peu caliente, on va dire. Et voilà. Et franchement, elles peuvent. Il y a l'embarras du choix.
4: Alors, même, les filles.
18: Un petit peu caliente, on va dire. Et voilà. Et franchement, elles peuvent. Il y a l'embarras du choix.
4: Alors, même, les filles.
18: Après, voilà.

0: installe à la...
1: Ah, c'est caliente, c'est chaud, hein.
2: Mais oui, mais ça se tente, hein.
1: Bah oui, tentez, hein. Et au moins, ça coûte moins cher. Enfin, vous payez la soirée.
2: En plus, il y a un peu de désir, tu vois. Y a pas de... Moi, c'est ça qui me bloquerait, en fait. C'est de payer, il n'y a pas de désir, tu sais. Il n'y a pas de.
1: Ouais, mais il y a la tranquillité. Moi, c'est ça que j'ai compris chez vous, Émilie et Clara.
2: Oui, c'est ça.
1: Vous avez envie de sexe.
0: Oui, c'est ça. C'est, on va dire, le côté secret professionnel.
1: Ouais, c'est ça.
3: Non, non, mais d'un côté, c'est compréhensible. Mais c'est vrai que, bon, putain, pour une meuf de payer. Tiens, moi, tu sais,
1: même pour toi qui es un garçon payé, Romano, pour baiser. Eh ben, merci. Monsieur le Caliente est là.
4: Tranquille, tranquille.
1: Merci Yann, on te fait des bisous, on t'envoie ton t-shirt Skyrock dans le 91. Voilà,
4: oui, normalement, vous l'avez reçu là.
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1: Il y a Vartan qui arrive avec nous. T'es là, Vartan, de Strasbourg. Ouais, salut Strasbourg.
3: Ouais,
1: salut
3: Vartan.
1: Salut l'Alsace, comment ça va?
6: Ça va bien, toi?
1: Je voulais nous parler d'un truc auquel t'étais grave addict, toi, Vartan. C'est ça?
6: Ouais. Ouais, ouais.
1: Dis-moi, explique-nous qu'est-ce qui t'arrive.
6: Bah, en gros, c'est les machines à sous et les casinos, quoi.
1: Les machines à sous et les casinos. Alors, machines à sous, dans certains pays d'Europe, t'en as dans tous les bars.
3: En Italie, ouais, par exemple.
2: Ah ouais, dans les bars.
1: En Italie, tu vas dans les bars et tu mets.
3: En Espagne
1: mecs,
3: aussi.
1: Bah, les mecs qui se butent à ça. Hein.
3: En Espagne, en Allemagne,
2: ah oui,
3: en Belgique, il y en avait aussi, mais je crois qu'il n'y en a plus.
6: Ah, c'est ça, c'est Raquel.
2: Ouais, mais toi, tu vas directement dans les casinos, donc tu y vas régulièrement.
6: Ouais, les casinos.
3: De toute façon, en France, dans les bars, il n'y a pas de machine à sous.
1: Non, c'est interdit.
6: Ah, tu te trompes. Dans les bars, il y en a.
1: Ouais, mais c'est des. Oui, dans les.
2: Ah, ouais, en Allemagne. Ah, oui.
3: Ah, oui, non, mais parce qu'il y a. Je ne sais pas si ça se faisait encore, parce qu'avant, il y avait une.
7: Il y avait une mafia en France.
3: Ouais, il y avait une magouille, en fait, avec.
1: Mais les cachets, les machines à sous.
3: Ouais, c'était des. Non, mais c'était en fait dans des jeux vidéo. C'était soi-disant une borne d'arcade. Et en fait, dans la bande d'arcade, il y avait quand les mecs qui voulaient jouer au jeu d'argent, il y avait un espèce de code à taper avec les boutons, et ça se transformait un peu en machine
2: à sous. Ouais, t'as raison, ouais.
3: Mais c'était les mecs, il y en a plein qui se sont fait péter avec les douanes et compagnie.
7: En fait, tu gagnais, mais, non, mais c'était le mec du bar qui donnait l'argent, c'était pas la machine.
6: Maintenant, c'est libéré. Maintenant, c'est vraiment des machines à sous comme en casino, c'est place.
3: En France?
2: Non, en Allemagne.
3: Ah oui, en Allemagne, ouais.
7: En Allemagne, il y en a partout, gros.
2: Mais t'arrives pas à t'arrêter d'y aller.
3: En Italie, il y en a beaucoup aussi.
6: Non. Par semaine, c'est comme je dis, au moins 500-800 balles.
7: Ah ouais, quand même.
1: Mais moi, en Italie, c'est que je vais dans un bar, je prends un café, je prends parfois un café le matin, il est 10h, 11h du matin. Je reviens le soir à 19h, il y a les mêmes mecs à la machine à sous.
7: Ah bah ouais.
2: Mais ouais, mais dans les casinos, t'as ça aussi.
1: T'as que les mecs qui passent leur journée.
7: Même au bar, hein, sans machine à sous.
1: À la machine à sous. Alors qu'il y a, alors qu'il y a la mer à côté, c'est un truc de ouf.
2: Bah ouais.
3: C'est pour ça qu'en France, je pense que ça est interdit.
1: Tu vas finir comme ça, Martin, c'est grave.
3: Mais tu trouves où l'oseille? Parce que c'est.
6: Bah je te donne l'exemple. J'ai mon salaire le mois dernier, 1009. J'ai dû donner 50 euros de crédit et là, il me reste 300 balles.
1: Ah oui, tu dépenses les trois quarts de ton salaire.
3: Et on est 6, oui.
2: Mais tu veux pas te faire interdire de casino parce que du coup, c'est pas en ligne.
1: Non, mais tu veux pas arrêter de passer la frontière. Tu vois, c'est interdit en France. Va dans des bars en France.
6: Ouais, parce qu'en Allemagne, c'est vraiment pas pareil qu'ici. Ici, je peux pas y aller.
1: Mais tu vois, ça semble simple pour des gars qui sont pas addicts, enfin, comme moi.
2: Ouais, mais après, on a dû.
1: Donc, ça semble simple, tu te dis. Bah, t'arrêtes d'aller en Allemagne, t'arrêtes de jouer, et puis le problème il est réglé. Ça te fait quoi, toi, si tu vas pas jouer, t'es mal?
6: Bah, en fait, c'est pas ça le problème. C'est qu'on va dire, je peux ne pas y aller au casino, ça me dérange pas. Mais quand tu vas dans les bars, comme tu dis, c'est t'as les matchs de foot, t'as la chicha à tout poser.
1: Mais bah, en France, t'en as pas.
2: Ouais, exactement.
6: Là où je suis, on n'en a pas. En France, c'est pas des endroits où ils font.
2: Non, mais en plus, c'est un jeu bizarre parce que moi, je pense que quand on joue, justement, tu joues au poker, tu joues à des trucs, c'est un vrai jeu, tu vois. Quand tu dépends d'une machine.
1: Ah, mais il y en a qui sont excités parce qu'ils grattent.
2: Ouais, je sais.
1: Pareil, quand tu grattes.
2: C'est vrai.
7: Tu sais, quand tu veux la machine, quand tu gagnes un peu d'argent, t'as un gros bruit, t'as l'impression.
3: Non, mais puis il y a l'adrénaline, je pense.
2: Ouais.
7: Les effets de musique qu'ils mettent dedans, c'est fait exprès pour te motiver à jouer. Tu
3: vois, t'as les lumières et tout.
2: C'est pas faux, ouais.
3: C'est les trucs, ça clignote dans tous les sens.
7: Tu gagnes 10 euros, t'as un truc qui explose de
3: bas. Ouais, t'as l'impression que t'as gagné 5 millions.
7: Ouais, je te jure.
2: Tu rejoues et tu as au final.
1: Bon, en gros, si tu restes en France,
2: t'as moins de risques.
6: Mais en fait, le problème, c'est qu'on va dire tous mes connaissances, tous mes potes, on se rejoint là-bas en Allemagne. C'est pas en France qu'on se rejoint, tu vois.
1: Ouais,
6: c'est déjà moins cher.
1: Ouais, c'est comme quand tu fumes, tu vas arrêter de fumer, mais que t'as tous tes potes qui fument, c'est ça en gros.
6: Ouais, c'est ça, exactement.
2: Mais t'as une chérie, enfin je sais pas, enfin t'as quelqu'un dans ta vie.
6: Non, en fait, le problème, c'est que je fais travail, maison, là-bas.
2: Ah ouais, c'est ça. En fait, c'est ton seul truc où tu te dis je suis un peu heureux et tout ça.

0: Ouais, c'est ça.
1: Alors il faudrait que tu fasses autre chose.
2: Bah, c'est un peu triste, hein, se dire c'est le seul truc où t'es heureux.
0: C'est ça.
1: Bah ouais, c'est un peu triste.
2: Je vois des jeux, je sais pas, fais du sport, t'as pas trouvé un truc qui peut pas lier
0: à ça. En fait, le problème, c'est que je sais pas si ça vient de mes potes, parce qu'on m'attire tous les soirs, on m'écrit, vas-y, viens, on sort et tout.
1: Non, mais en fait, c'est une habitude, ton histoire.
0: Ouais, voilà. Tu vois, c'est ça.
2: Karim, toi qui joues beaucoup, est-ce que tu peux t'arrêter de gratter?
3: Ouais.
2: Ouais, t'es pas drogué autre. Par exemple,
1: ah, Maroc,
3: tu grattais, non, absolument pas.
2: Donc t'as pas gratté
3: absolument
2: pendant 15 jours.
3: Absolument pas. Il y a des jeux à gratter là-bas.
4: Ouais, il y a des jeux à gratter, il y a des PMU, il y a tout, il y a des.
2: Et t'as pas gratté au Maroc?
4: Non, absolument.
2: Et pourquoi?
4: Je m'en battais les couilles, gros. Ah ouais.
2: Et pourquoi ici t'arrêtes pas de gratter? C'est comme Carriole, hein, elle est complètement.
5: Non, pas tant que ça.
4: Non, Carriole, c'est.
2: Ah, tu mets Karim et Carriole ensemble, ils sont capables de parler pour une heure.
5: Non, mais parce que Karim, il en achète et Carriole, elle gratte ceux de Karim.
4: Ouais,
5: mais
4: gratte les miens.
5: Elle en achète. Ou de temps en temps, tu vois.
4: Elle achète à deux balles.
5: Oui, elle va acheter un paquet de cigarettes, elle va en prendre un, mais je sais très bien, t'inquiète, je la tiens.
4: Non, mais elle va pas aller, Carriole, elle va pas aller au tabac que pour s'acheter des jeux à gratter.
5: Non, c'est clair.
1: Mais tu vois, la réponse de Karim, ça veut tout dire. C'est-à-dire que ça casse ton habitude. En fait,
2: ouais.
0: C'est-à-dire que c'est ça.
2: Bah, en gros, faut que t'arrêtes. Et faut que t'arrêtes d'aller en Allemagne. Si tes potes, c'est des potes, c'est Poul qui nous laisse un message. Salut Poul. Si tes potes, c'est des potes, eh ben ils vont sortir avec toi, mais en France. Et comme ça, t'éviteras de.
1: Non, mais surtout, fais-toi kiffer avec autre chose, tu vois.
2: Bah oui.
0: Bah, c'est ça. Le problème, c'est que on va dire, je suis sorti d'une addiction pour rentrer dans une autre.
5: C'était quoi ton addiction
1: avant?
0: Ça, on va dire, c'était plutôt tout ce qui est l'alcool, les soirées, les ballons.
2: Merde. Non, mais souvent, c'est vrai, hein. On zappe d'addiction pour une autre addiction.
1: Ouais, c'est ça.
0: Alors j'ai essayé déjà d'avoir un psy, mais t'as empiré les choses.
2: Bah, c'est peut-être une. Ouais, bah, change de psy, peut-être. Va revoir un autre. Ou alors, tu te mets un budget. Bah, tu vois, tu disais que tu gagnais 1900 par, 1900 par mois et que tu dépensais pratiquement les trois quarts là-dedans.
0: Bah, j'ai déjà essayé. Et le problème, c'est que c'est là où c'est pour ça que j'ai appelé.
2: Mais toi, un budget, genre 300 balles, tu dis 300 balles ce mois-ci, c'est déjà beaucoup. Hein.
4: Ouais, c'est déjà beaucoup.
2: Mais bon, si t'es à quoi? T'es à 1005 déjà, là?
1: Ouais.
4: 1009, ouais. Ouais, pour un vrai joueur, 300
0: balles,
4: c'est rien.
0: Ouais, mais oui, je sais. Mais le problème, c'est qu'on va dire quand tu sors, même.
5: Oui, non, mais d'accord, mais bon, ça, c'est. Après.
2: Mais 300 balles, c'est rien.
5: Non, mais 300 balles de joueur.
1: C'est énorme par rapport à Tourloïc.
5: Non, mais d'accord, Cédric, c'est rien. Mais à ce moment-là, tu sais, t'as des mecs, t'arriveras jamais à les suivre. Il y a des mecs qui vont aller jouer à la roulette, ils vont claquer un million, tu vois.
4: C'est ça, ça dépend qui.
2: Bon, c'est rien.
5: Non, mais ça dépend qui, à quel niveau.
4: C'est un gros joueur.
2: Bah, quand tu gagnes 1900 balles, 300 balles, c'est beaucoup.
1: Bah, évidemment.
2: Puis c'est de l'argent gaspillé.
4: Mais un mec qui est drogué à ça.
5: Non, mais après, il y a le psy, mais toi, il faut que tu ailles voir un psy, mais qui est spécialisé dans tout ce qui est addictologue. Ouais. Parce qu'en fait, psy basique, addictologue, bah, en fait, c'est comme tu disais, le risque, c'est que tu as une tendance addictive, donc toi, tu arrêtes une addiction pour repartir sur une autre.
1: Exactement.
2: Ouais, tu passes tu n'arriveras jamais à arrêter si tu suis tes potes en Allemagne, message de Charles Villeneuve là sur
5: bon, après, tu as des addictions, elles sont moins pires que d'autres. Hein. Si tu arrêtes, je sais pas, par exemple, t'arrêtes les soirées, le casino pour te buter au sport. Bon, le sport, c'est quand même.
1: Oui, ça
4: d'autres addictions mieux.
5: Oui, il vaut mieux être addict au sport que s'envoyer 4 paquets de cigarettes par jour.
1: Il faut que tu trouves une autre passion et que tu ailles voir quelqu'un, à mon avis. Si tu fais ça à chaque fois.
2: Et si tu es addict au sport et que tu fumes 4 paquets de cigarettes en courant, par exemple, c'est bien ou pas?
5: Alors, ça, je sais pas.
1: Je pense que ça t'arrête direct.
5: C'est
2: pas sûr
5: que ce soit
2: du top, mais tu as deux addictions à la fois.
5: Bien, il y a bien des grands sportifs qui fument.
2: Non, essaye d'aller voir. Ouais, c'est vrai, ouais. Essaye d'aller. Zidane, il fumait.
4: Ouais, bah en France 98, il y en a pas mal qui fumaient. Hein.
5: Mais ils fumaient régulièrement ou c'était fume de soirée.
4: En fait, c'est l'ancienne génération parce que maintenant.
2: Verratti, il fumait, c'est pas l'ancienne génération, Verratti.
4: Ouais, mais j'allais dire des sportifs de haut niveau, pas des mecs comme lui, tu vois.
1: Mais la main aussi.
5: Ah, Verratti, lui, PSG.
4: Il y a forcément des exceptions, mais tu prends des sportifs de haut niveau dans les sports d'endurance qui fument, je pense même pas que ça existe, quoi.
2: Ouais, c'est mieux de pas le faire, en tout cas. Bon, écoute, Vartan, va peut-être voir quelqu'un si c'est pas passé. Un addictologue, ce serait peut-être pas mal. Tu passes un addictologue et puis tu vois ce que ça donne.
5: Puis évite d'aller en Allemagne, quoi.
2: Oui.
5: C'est la con, mais.
2: Non, mais ouais. Alors c'est vrai, t'habites à Strasbourg. T'habites à Strasbourg, tu passes le pont et t'es en Allemagne. Donc,
1: c'est ça. 5
0: minutes.
1: Et puis trouve-toi une autre passion, peut-être une chérie, tout ça, ou un chéri, enfin.
5: Oui, alors ne trouve pas une meuf qui est addict au casino.
4: Ah ouais,
1: c'est la merde.
4: Tu rencontres une meuf au casino.
1: Non, mais ça remplit ta vie autrement, tu vois, donc tu y penses plus, quoi.
2: Bon.
1: Ça peut équilibrer.
2: Bah écoute, Vartan.
0: Merci en tout cas.
2: Bon courage à toi.
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7: La grande spéciale de Difool avec le clash de la Dragon Prépa. On va mélanger les meilleurs clashs de Cédric contre les meilleurs clashs de Romano. Vous allez retrouver un nouvel épisode des aventures de Marwan. Vous savez, hein, Marwan du 13, ce fameux célibataire, on va dire un petit peu, voilà, un petit peu assumé. Voilà, il est célibataire assumé. Il vit sa vie de célibataire assumé. Marwan du 13 qui arrive. Laura du 42 également qui va vous raconter sa vie de maîtresse d'homme marié. Tout ça, c'est juste après le son de Leto que vous retrouvez maintenant avec Pineapple dans la spéciale de Difool.

0: Pineapple, le son rap français de Leto sur Skyrock. Vous êtes les bienvenus. Hein. La grande spéciale du dimanche soir, la spéciale de Difool, Romano, Lamari, Samy, Karim, Cédric le Belge, Guigui et Medellin. Et le dimanche soir, il y a une tradition aux alentours de 22h30, c'est de mélanger les meilleurs clashs de Cédric contre les meilleurs clashs de Romano. Alors bien évidemment, le dimanche soir, on vote également. Alors notez-le, retenez-le bien. Dès que le clash s'arrête, vous aurez 5 minutes pour voter. Il faudra aller dans l'appli Skyrock. Il faudra passer par l'icône message. Vous aurez 5 minutes pour voter, soit pour Cédric, soit pour Romano. Le clash de la drague, on y va maintenant.
1: Attention, ils sont prêts à draguer tout ce qui bouge. Et quand on dit tout, c'est absolument tout. C'est le clash de la drague avec les deux meilleurs séducteurs au monde.
2: Bah, comme ils sont séduisants, comme ils sont beaux. Ouh là là, les fans du clash qui sont là. Bienvenue à vous, les fans du clash de la drague. La team Romano est présente avec Alex qui nous envoie un message du 80. Big up à toi, Alex. Mais la team Le Belge est
3: et là aussi, ma gueule.
2: Mais ouais. Dans la team Le Belge depuis 17 mois.
3: Putain, ah bah bravo.
2: Putain, je sais pas, t'en as mangé des branlés.
4: Ah ouais,
3: des victoires aussi, t'inquiète.
2: Ah, hein. Des victoires, gros, il n'y en a pas tant que ça. Hein.
3: T'inquiète.
2: T'as vu, il a renouvelé son abonnement annuel à la Team Le Belge, puis ça fait pratiquement un an et demi qu'il est là.
3: Ah bah merci.
2: Eh bah voilà, c'est ça.
3: Merci la famille, merci.
2: Salut Tix.
3: Merci.
2: Alors,
3: de renouveler.
2: On y va pour les démonstrations, on a des
4: numéros. Team, j'ai besoin de votre soutien, envoyez-moi des messages que je les vois, ça me donne de la force.
5: Tu prends les soutiens-gorge.
3: Ouais, si tu veux. La Team Le Belge, votez tout à l'heure.
5: Donne mon soutien, j'ai... gros bédo.
4: Mais c'est gentil, Marie.
6: Ouais, c'est ça.
4: Le truc, c'est un parachute.
6: Voilà autre chose.
7: Non, mais tu continues à percher, j'appelle les flics.
3: Allô,
7: tu continues à percher, j'appelle les flics.
3: Oui, bonsoir, madame, comment ça va?
7: Ferme ta gueule et t'arrêtes de percher, sinon j'appelle les flics. Tu vois, je vais les appeler là.
3: Non, alors, mais c'est Michel, le livreur de pizza.
7: Ferme ta gueule.
3: Allô, c'est le livreur de pizza.
2: Eh, c'est le livreur de pizza.
3: Ça y est, on pense très très fort.
2: Je vous donne des rappels ce soir. Est-ce que t'as un rappel?
3: Ouais, je le prends.
2: Là, est-ce que tu prends un rappel?
3: Bah oui.
4: C'est quoi? Parce que tu veux vraiment avoir une plainte au cul.
3: Non.
4: Là, c'est parce que tu cherches.
3: Dans le pire des cas, je donnerai ton nom.
2: T'as pas le droit.
3: Ah si.
4: Vous entendez le belge?
3: Il le fait, mais il donne bien.
2: Pas le droit de balancer.
3: Mais alors, il donne bien mon.
4: J'aurais pas aimé les connaître pendant la guerre.
3: Vas-y, je prends pas mon rappel.
4: C'est ce qu'on dit. Mais tu l'as pris, c'est bien.
3: Bah, t'as des rappels, donc on en a plusieurs.
2: Non, j'ai rien dit.
4: Si t'as des rappels, un pour toi, un pour lui, ça fait
2: un chacun.
3: T'es grave, toi.
4: Bah non, mais deux rappels.
3: Mais réponse standard.
4: Vous entendez, Cédric, c'est une grosse poucave.
3: Non, je suis pas une poucave.
2: Ah merde.
8: Oui, bonjour.
2: Bonjour. Bon, désolé.
3: Zen, là, ça fait bizarre.
2: Oui, c'est vrai.
3: C'est pas la même, ouais. Il y a une petite cassure, là.
2: Et t'es à bout de nerfs, dis donc.
3: Ah ouais, putain.
2: Bon, premier tour pour Cédric, c'est pas grave, ça t'a préparé à la suite. Romano, à toi de jouer.
4: On va chez Christelle.
2: Christelle.
4: Elle a un mec ou pas?
9: Oui.
4: Allô?
10: Allô?
4: Oui, bonsoir. Ah, c'est pas Christelle?
10: Non, je vais vous l'appeler.
4: C'est qui? T'es qui, toi?
10: Ouais, je t'emmerde.
4: Ouais, mais attends, je vais venir, tu vas me le dire en face.
10: Bah, si tu veux, ma poule, y'a pas de soucis, hein,
4: ouais,
10: tu viens.
4: Ouais, parce qu'en fait.
10: Y'a pas de soucis, au contraire, hein.
4: Parce que
10: là,
4: je voulais.
10: Mais t'es arrivé ta gueule, gros bon bâtard.
4: Parce que je voulais venir niquer Christelle.
10: Ouais. Trou du cul.
4: Je vais baiser Christelle.
10: Non, mais tu prends pour qui?
4: Et je vais baiser le cul aussi, à toi aussi.
10: Pour votre trou du cul, non, mais.
4: Ah, tu vas voir, je vais venir, je vais t'arranger le trou de balle, moi. Bah c'est toi qui vas t'enculer ce soir.
3: Ah, il est parti.
2: Est-ce que tu prends ton rappel?
4: Ouais, vas-y, vas-y. C'est rappel illimité.
2: Bah non, logiquement c'est
3: elle
2: un
3: a
2: chacun.
3: Dit un.
4: Vas-y, il y en aura peut-être deux.
2: Et je vous en... Non mais je vous en donne deux pour ce soir.
4: Allez,
2: deux chacun.
4: Allez.
2: Cédric t'a réclamé. Bon, Romano il refuse pas un truc qu'on lui offre, donc
4: De toute façon j'ai déjà serré au final, hein.
3: Tiens,
4: allô.
10: Vas-y, ça
4: vient. Vas-y, je viens, je fais l'amour avec Christelle, hein.
10: T'es qui, toi?
4: Salut, Christelle, ma chérie, comment tu vas?
10: N'importe quoi, t'es complètement taré. T'es qui, toi?
4: C'est Jean-Louis. Je vais mettre ma bite dans ton cul pour la mettre au chaud.
10: Bah, tant mieux, ça fait plaisir, tu bandes. Bah,
4: ah ouais,
10: tu... contente pour toi.
4: Tu me fais bander, Christelle.
2: Parce qu'il a plus de chauffage.
4: Connard.
2: Beau serrage.
3: Il n'y a pas de serrage, elle l'a traité de connard.
4: Non, il met sa bite dans un cul.
2: C'est pas un serrage, j'habite dans un cul.
4: En tout cas, les deux, on aurait dit Marie en fin de soirée, les deux.
5: Eh, Didio. Merci.
4: Bah oui, c'est des copains de la ZAD.
5: Non, pas la ZAD.
4: Désolé,
5: c'est ma sœur et mon fils.
6: Oui, mais voilà, c'est ça.
4: C'est mon fils et sa meuf.
6: Laissez-nous tranquille.
4: D'ailleurs, il y avait un auditeur tout à l'heure, je ne sais plus qui c'était.
2: C'était mignon.
4: Est-ce que dans ta ZAD, tu as fabriqué des meubles en palette?
6: Oui, bien sûr, évidemment.
3: Je me suis brûlé, en fait.
6: C'est quoi?
4: J'ai installé un pouf, c'est un pneu.
2: Ils ont ça dans les as,
4: c'est joli.
2: Cédric.
3: Allô, Sylvain.
11: Oui.
3: Ouais, bonsoir, est-ce que Sylvain est là, s'il vous plaît?
11: Bon, ça suffit maintenant.
3: Pourquoi?
8: Bah non, mais c'est bon, là, on a autre chose à foutre. On est entre amis, vous voyez, en plein repas.
9: Ah bah ça tombe bien, c'est Michel, le livreur de pizza.
8: D'accord, ok.
9: Non mais je t'appelais parce que là dans la semaine j'ai livré un de tes voisins, je t'ai croisé, je t'ai trouvé super charmante et je voulais venir passer à la maison histoire de faire connaissance.
8: D'accord, ok, bah c'est...
9: J'ai envie de demander l'autorisation à Sylvain, quoi.
8: D'accord, ok.
9: Bah ouais, hey, t'as l'air bien joyeuse ce soir.
8: Oui, bah comme tous les jours.
9: Ah bah super, écoute voilà. Ce que je fais c'est que je débarque dans 5 minutes à la maison, on fait d'accord. connaissance et si t'es vraiment heureuse, je te ferai l'amour, tiens.
8: D'accord,
9: comme ça, okay. Tu seras encore plus heureuse.
8: Oh là là, bah dis, tu te fais...
9: Ouais.
8: Dis donc.
9: Ouais, un beau programme.
8: Ouais.
9: Bon, ben prépare-toi, ma belle, j'arrive, mon cœur. À tout de suite.
8: Oh, le bisous. Trou du cul. Ah,
9: ça, je vais le voir, ton trou du cul, ça c'est clair. Ouais. Je vais bien le visiter, même.
8: T'as raison, ok. Allez,
9: prépare ton anus, j'arrive, ma chérie.
8: Ok, bonne branlette, pauvre con.
9: À tout de suite, bébé.
2: Eh ben voilà, une méthode qui fonctionne. Je vous l'avais dit que la méthode de livreur était bien. Romano, t'as déjà serré. Toi, tu fais un double serrage puisque tu encules.
9: Bah lui, il fait rien du tout parce qu'il a dit la femme de Sylvain.
2: Bah n'importe quoi, elle lui a dit bonne branlette. Branlette, c'est pas un serrage, gros. Tu vas me regarder en bas.
9: Branle-toi
2: en
9: mangeant. Ouais.
2: Masturbe-toi. C'est un ordre que je te donne.
9: Casse-toi de là.
2: Vilaine. Écoutez, pour l'instant, tout va bien.
6: Ça va pas, le mec a craqué totalement.
2: Je suis ta maîtresse sexuelle ce soir.
9: Mais bouge-toi là.
2: Tu vas te branler devant nous.
11: Allô
2: Didier. Ouais, c'est la femme de Didier ?
11: Non, c'est Didier.
2: Ah merde, excuse-moi, putain. T'as la voix de ta femme, bordel. Comment vas-tu ?
11: Bah, je vais bien, mais t'es qui ?
2: Un copain de ta femme, elle est là ?
11: Un copain de ma femme ?
2: Ouais.
11: Je sais pas, moi.
2: Ouais, c'est Jean-Louis. Dis-moi, en fait, vous avez encore le chauffage chez vous ?
11: Ben, vous devez vous tromper de
2: Non, non, non, mais, hein. Non, mais je te demande. T'as une femme ?
11: Oui, j'ai une femme.
2: Ben voilà. Donc c'est bon, c'est bien toi.
11: Et toi aussi, t'en as une ?
2: Ben non, et en fait, je t'explique. Moi, ils ont coupé le chauffage, là, dans mon immeuble. Et j'ai un peu froid. J'aimerais mettre ma bite au chaud dans le cul de ta femme.
11: Pas du tout.
2: Alors là, allô.
12: C'est parti.
2: Je dois. Il y a combien de tours encore? Il faut.
12: Il reste un tour après. Dur dilemme.
13: Prends-le après, gros. Je pense. C'est mieux pour toi.
12: Karim te conseille de le prendre après.
13: Ouais.
2: Alors. Ouais, mais elle avait l'air un peu ivrognée, la bonne femme.
13: C'était un mec.
2: Non mais
9: le mec.
2: Non mais ouais. Non mais derrière il y avait quelqu'un qui a braillé.
12: Rappelle-le.
2: C'est ma sœur.
9: Ah ok d'accord.
2: Ma sœur de cœur. Cœur sur toi zadiste.
6: Zadajou,
2: ça va pas bien toi. À la vôtre. Je suis en train de boire de l'essence.
12: À ta santé Marie.
2: Ouais comme non vas-y je putain j'hésite. Je mets en attente, je verrai après.
12: Ah non.
13: Ah non, bah non.
2: Ah non, quoi bah non.
9: Ah non, ça,
2: bah ça on n'a jamais dit que c'est interdit.
9: Non, c'est où tu le prends maintenant,
13: c'est
9: difficile
13: de te dire.
2: Ah bah non, je le refuse.
9: je refuse la règle.
12: Bah, c'est moi qui fais les règles du clash.
2: Putain, je me.
13: Bah vas-y, rappelle.
2: Vas-y, je rappelle. Vas-y, je rappelle. Qui rappelle ? Allez.
12: Vas-y, fais péter. C'est donc le rappel chez. Je sais plus comment ils s'appelaient les deux.
13: Chez Didier.
12: Ouais, c'était Didier, tiens. T'es premier par là, sa femme, à Didier. Parce qu'il y a derrière.
9: Ah, j'aurais peut-être pas dû prendre.
13: Ah, je serais peut-être déconné, gros. Je t'ai dit d'attendre en plus.
9: Ils sont tellement bourrés qu'ils sont allés se coucher, peut-être.
12: C'est possible.
11: Allô ?
2: Oui, la femme de Didier ?
11: Je ne suis pas la femme de Didier, moi je vous connais pas et vous arrêtez d'appeler parce que ça commence à bien faire.
2: Non mais je vais venir là parce que moi j'ai froid, il faut qu'on fasse l'amour.
11: Alors va te faire foutre, espèce de gros connard.
2: Eh oh, tu parles bien, va, vilaine. Allô.
9: Là, tu t'es
2: bien. Allô.
12: Tu vois, t'as bien fait de la rappeler, t'es super elle.
6: Vilaine,
13: génial.
2: Et Cédric, tu peux éviter de rigoler comme un balai de.
9: Elle avait raccroché.
2: Le truc collé au micro, tu sais, c'est forcément.
9: Non mais elle avait raccroché.
6: C'est sa bouche.
2: Sa bouche dégoûte qui te sert de bouche.
9: Là, mais elle avait raccroché, ça va. On va pas pleurer, tu te fais jeter en l'air.
2: Non, mais recule-toi. Tiens. Oui. Moi aussi, quand tu parles.
9: Non, mais du coup, on l'avait raccroché.
2: Tu pourrais apprendre à faire de la radio.
9: Bah, je suis en fer, ouais. Tu vois. Il s'est fait jeter en l'air, le mec, il a vraiment des choses. Ouais, mais elle avait déjà raccroché.
2: Essaye d'être pro.
9: Mais poto, elle avait déjà raccroché.
2: Non, elle avait pas raccroché, c'est encore en rouge.
9: Ah, ok, d'accord.
12: C'est en rouge.
2: Bah, j'ai vu ça. Je vois sur l'écran.
9: C'est ça.
2: L'écran de Diffoul, il est beau.
12: Oh, t'as vu mon écran, comme il est beau.
9: Daniel. Allô.
11: Oui, oui.
9: Ouais, Daniel.
11: Oui. Oui, non, mais je sais pas, vous cherchez à m'embêter, mais c'est pas grave.
9: Non, non, je veux pas t'embêter, Daniel, je veux venir à la maison te faire l'amour. C'est Michel, le livreur de pizza.
11: Hein ?
9: C'est Michel, le livreur de pizza.
11: Michel, le livreur de pizza, oui.
9: Ouais, je t'explique, j'ai livré un de tes voisins, là, dans la semaine, et je t'ai croisé. Et je t'ai croisé et en fait j'ai kiffé sur toi.
14: Ah oui d'accord, oui mais tu peux kiffer sur qui bah, tu veux mais pas sur moi.
9: Bah si, je veux te faire l'amour chérie.
14: Oui, oui, moi je suis pas pédé moi.
9: Bon alors, t'as jamais essayé je suis sûr.
14: Mais non mais t'inquiète pas.
9: Bah bien, je vais te faire l'amour.
14: Continue à parler, continue, c'est bien, ça m'intéresse.
9: Je vais venir, je vais m'occuper de tes petites fesses.
14: Voilà. Oui, oui, oui, oui, hein oui.
9: Ça te dit d'essayer ce soir?
14: Oui, oui, oui, vas-y.
9: Avec un beau gosse comme moi.
14: Ouais, ouais.
9: Bah, si tu veux, je te ramènerai une pizza, comme ça je te fais bouffer
14: ouais,
9: ta
14: ouais,
9: pizza.
14: Oui, oui, d'accord, après, quand tu veux, d'accord. Quand
9: et après,
14: tu
9: je
14: veux.
9: Te prends en levrette, d'accord.
14: Oui, oui, oui.
9: Ah ben génial. Prépare ton allure, j'arrive tout de suite, mon chéri.
14: Oui, oui, mais vas-y, viens, tu vas voir.
9: Bah, j'arrive tout de suite, tu sais.
14: Vas-y, viens.
9: Là, je suis en route, là, je prends mon petit scooter et j'arrive.
14: Oui, mais vas-y, prends ton scooter si tu veux.
9: Allez, j'arrive, bébé.
14: Ouais.
9: À tout de suite.
14: Pauvre Charlot, hein. Oui. Rigolo.
9: Non, moi, c'est Michel, c'est pas Charlot, désolé.
14: Ouais, ouais, ouais.
9: J'arrive tout de suite, d'accord.
14: Oui. Tu vas emmerder ton monde, mais c'est pas grave, t'inquiète. Non, pendant que tu parles là.
9: Ouais.
14: Tu vois ton petit numéro de téléphone.
9: T'es en train de te toucher, c'est ça que tu veux me dire?
14: Oui, oui, ton petit numéro de téléphone, t'inquiète, il va être là, il va être enregistré.
9: Bah écoute, je l'enregistrerai dans ton téléphone, je te le donnerai quand j'arriverai à la maison, d'accord?
14: Oui, oui, oui, oui.
9: Comme ça, tu pourras m'appeler quand tu veux, mon bébé.
14: Oui, quand tu veux,
9: donc,
14: oui.
9: Toi, je t'aurais fait
14: moi
9: l'amour.
14: Aussi. Amusez-vous bien, les gars.
9: Bah j'arrive, on va s'amuser tous les deux.
14: Oui,
9: hein.
14: Merci. Oui, oui.
9: À tout de suite, Daniel, bisous.
14: Oui, oui.
9: Bisous.
14: Et bisous, comme tu veux.
9: Bah j'arrive, j'ai dit dans 5 minutes.
12: Et voilà, Daniel.
9: Et voilà, un serrage, j'ai serré Daniel.
13: Non, mais tu te fous de la gueule, tu vois.
9: Non, non.
13: Sérieux, non, mais
9: mais un serrage, gros.
13: Tu te fous pas de la gueule.
9: Mais sois pas jaloux.
13: Le mec, il veut porter plainte et s'appelle ça un serrage.
9: Mais toi, il a dit qu'il avait porté plainte.
13: Mais je te sens agressif, Cédric.
9: C'est toi qui es agressif.
13: Redescends.
9: Non, moi, j'ai serré.
13: Redescends en pression, c'est pas grave, t'as échoué, t'as échoué.
9: Non, j'ai pas échoué.
15: Clément qui a parlé de pression.
13: Non, mais Marie, rien à voir.
15: Ah ouais, direct.
13: Allô, Franck. Allô, Franck.
16: Ouais.
13: Ouais, comment il va?
16: Il va.
13: Bon, dis-moi, j'aurais un petit service à te demander.
16: Mm-hmm.
13: T'as une femme?
16: Ouais.
13: Ouais. Parce que là, en fait, ils ont coupé le chauffage dans mon immeuble. J'ai froid. Il faudrait que je réchauffe ma bite dans le cul de ta femme.
16: Oh, c'est intelligent.
13: Ouais, t'as vu? Et puis, je trouve ça romantique.
16: Ouais.
13: Ouais.
16: Et tu sais que comme tu tombes bien, je suis de la police, je vais pouvoir identifier ton numéro.
13: Bah, écoute.
16: Et puis après,
13: attends,
16: j'ai posé plein
13: policier...
16: pour du harcèlement téléphonique.
13: Non, mais je vais venir directement, comme ça je vais te donner mon numéro.
16: Bah viens.
13: Voilà, je viens, je m'occupe de ta femme.
16: Ouais.
13: Je vais lui faire l'amour. Et puis j'ai l'impression que toi aussi t'as envie de prendre ta petite cartouche ce soir.
16: Ouais. Mais tu sais que je plaisante pas en plus.
13: Ouais, bah écoute, moi je suis ravi. J'ai jamais fait l'amour avec la police.
16: Ouais, mais par contre, tu sais que quand tu seras convoqué dans un commissariat ou une gendarmerie proche de chez toi, tu seras bien content.
13: Ben, j'espère que je serai bien accueilli, oui.
16: Bah ouais.
13: Bon, bah tout...
16: Oui. J'espère que tu regretteras en disant, putain, si j'avais su, j'aurais pas bu. Tu vois?
13: Voilà. Écoute, en tout cas, tu as beaucoup d'humour. Je vais venir, je pense qu'on va bien rigoler, on va surtout bien faire l'amour tous les trois.
16: Mais n'hésite pas.
13: Eh bien, j'arrive, à tout de suite, alors, mon bébé.
16: Parfait. Eh bien, écoute, on s'attend.
13: Ah ben, à tout de suite.
16: Voilà.
13: Bisous.
12: Bah voilà.
13: Et
12: bah
13: voilà. Et bim, boum. Tu vois, ça, c'est un vrai serrage, Cédric.
9: Le mec, il a porté plainte contre toi, mais.
13: Magique.
9: T'as une plainte au cul.
17: Là, c'est une vraie plainte, par contre, aussi.
9: Lui, c'est une vraie plainte.
13: Le mec, je vous le dis, ce n'était pas un policier, il a usurpé l'identité de. En plus, c'est interdit de faire ça. C'est moi qui pourrais porter plainte.
12: Ah bah non, arrête. Bon, on est là pour rigoler. Eh bien, c'est bien marré. C'est super votre clash à tous les deux. Bravo. Bravo Romano. Bravo Cédric. Bravo pour tous les serrages que vous avez enchaînés les uns derrière serrages. Les autres.
9: Bah, moi aussi. Hein.
12: Et alors, ta déclaration.
13: Eh bien, ce soir, mes amours, moi.
12: Mes amours, t'allais dire.
13: Regardez Cédric, ça va troubler. Excusez-moi.
15: Les zadistes, bonjour.
13: Oui, bah écoute, cœur sur eux, Marie. je leur offre un jerrycan de gasoil.
15: Comme c'est gentil.
13: Tu n'as pas une palette, j'ai besoin de me faire un lit.
15: N'importe quoi.
13: Allez, ce soir, mes amours, on termine bien la semaine comme on l'a commencé. Une semaine entière de victoire, ça ferait bien plaisir. Eh bien, ce soir, je vous invite à voter Romano. Deux magnifiques serrages, des vrais de vrais, beaux, magnifiques. Il faut voter Romano.
12: Alors ça, c'est pour Romano. Attention, rien n'est gagné d'avance, vous le savez. En plus, c'est serré parce que ça a serré dans tous les sens. Cédric, alors.
9: Moi, ce soir, la famille, j'ai fait deux serrages. J'ai serré Sylvain et Daniel. Pour ça, n'hésitez pas à voter Cédric.
12: DJ, on a eu.
9: C'est eux d'hérisser la famille. Double serrage. La musique, là.
12: C'est pas moi.
15: Les enfoirés.
9: Et je fais un gros big up à Trifassou du 1 pour la méthode.
13: Trifassou.
9: Si ma gueule, on est ensemble. Je pense que ce soir, on peut baiser Romano tous ensemble.
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12: Salut à toi, Laura. T'es où dans le 42? T'es à Saint-Etienne? T'es à Rouen? T'es où, toi?
17: Saint-Étienne.
13: Ah, est-ce qu'on peut te souhaiter de déménager?
12: Mais non. Bon, Laura, tu vas nous expliquer ce qui se passe dans ta vie sentimentale. T'as une question à poser par rapport à un mec avec lequel tu sors depuis, depuis pas très longtemps. Ça fait combien de temps que t'es avec lui?
17: Ah non, non, en ce moment je suis avec le père de ma fille, mais il y a quelques années en arrière, je voulais juste demander s'il y avait des filles qui avaient déjà été maîtresses d'un mec marié déjà, s'il y en avait, éventuellement.
12: Pourquoi t'as été la maîtresse d'un mec marié toi, c'est ça?
17: Oui, il y a quelques années en arrière, mais il m'est arrivé une dinguerie, hein. C'est pas une histoire anodine, hein. C'est vraiment, c'est digne d'un film, hein, ce qui m'est arrivé.
12: Bah, tu vas nous raconter la...
6: Ouais, j'ai hâte de savoir, tu
12: sais. Oui, vous êtes sortie avec des mecs mariés, vous pouvez nous dire. Ça, elle date de quand l'histoire?
17: 2022, à la fin du Covid.
12: Ah d'accord, ça t'a marqué à ce point, tu t'en rappelles encore aujourd'hui, tu viens de la raconter aujourd'hui.
17: Non mais, elle est dingue, c'est une dinguerie cette histoire, c'est waouh.
12: Tout ce qu'on aime,
6: c'est waouh.
12: Tout ce qu'on aime, les histoires de dingo, on en aurait eu plein là depuis le début de la Radio Libre. Hein.
6: Ouais.
12: Qu'est-ce qui t'est arrivé toi Laura, parce que tu dis que c'est une histoire de ouf.
17: Oh une dinguerie, c'est fou, c'est dingue. Alors j'essaie de vous la faire courte, hein. J'ai pas envie de vous endormir non plus. Hein.
12: Non non mais ça nous intéresse déjà, une histoire avec des dingues à l'intérieur, c'est...
6: On kiffe.
12: C'est ouais, on aime bien, on aime bien.
17: Alors, c'est, tout ça, ça a commencé au départ dans une entreprise, déjà de transport. Mmh. Donc, j'étais assistante
3: administrative. Ah, il t'a soulevé,
17: hein. Non. Non, en fait, je accueillais des, comment dire, des transporteurs. J'étais à l'accueil, machin et tout. Mmh. Et j'étais dans une entreprise où c'était un bordel, franchement, dit fou, mais t'as même pas idée le bordel que c'était, tellement c'était désorganisé, c'était le bordel. Si t'as envie d'attraper un cancer, bah, tu vas travailler là-bas. Hein. Mais voilà.
12: D'accord, ok, bah écoute, t'as bien fait de. Tu n'y es plus aujourd'hui.
6: C'est ça, merde.
12: T'as bien fait de barrer. Alors, qu'est-ce qui s'est passé? T'as fait la rencontre d'un mec là-bas?
17: Ouais, il y avait des chauffeurs qui garaient comme chez leur mère, il y a des gens qui n'avaient pas leurs références, qui parlaient pas français, qui étaient pas chargés à l'heure.
12: C'est pas étrangers.
3: C'est des transporteurs hongrois et qui arrivent en France, c'est pas
12: mais
3: ça.
12: Mais qui parlait, il parlait comme les Russes, mais il était pas russe.
3: Mais il va pas parler toutes les langues de chaque pays. Je te
17: jure, c'est normal. Je disais simplement, gentiment, mais s'il te plaît, est-ce que tu peux te garer mieux que ça? Parce que là,
12: mais s'il comprend pas, il comprend rien, le mec.
3: Bah oui, c'est normal.
12: Imagine, t'es en hongrois, il te demande un truc et tu veux pas comprendre non plus.
6: Ah bah c'est sûr.
17: En plus, c'était jamais la bonne référence, c'était jamais rien, c'était un bordel fini, franchement, cette entreprise. Et puis là, y a un mec marié, assez beau gosse d'ailleurs, très très beau à l'époque, hein, machin et tout. Puis je voyais que ça commençait à accrocher, tu vois, j'étais célibataire, je demandais rien à personne. Puis ça commençait à accrocher, et bah, finalement, moi, j'ai pas fait de démarche, rien du tout. C'est lui qui m'a laissé son numéro de téléphone, et en plus, c'était des moments, comment dire, d'échappatoire face à ce.
12: Oh, c'est toujours agréable de t'étais célibataire, c'est toujours agréable de se faire draguer.
6: Ah bah oui, c'est certain. Quand c'est pas trop lourd.
12: Surtout s'il te plaît en plus.
17: Ah ouais, en plus c'était un petit peu le sosie de tu sais comment il s'appelle là, le footballeur là, Cristiano Ronaldo là, tu vois, c'était un peu le sosie.
3: Ah ouais. Ah ouais, carrément, ça va, beau gosse.
17: Ouais, ça va. Et par contre
12: oui, c'est vrai qu'il vaut mieux ressembler à Cristiano Ronaldo que ressembler à Franck Ribéry. Après bon, chacun ses goûts aussi.
6: Ça c'est perdu.
12: Non mais bon, je veux dire.
17: Ce mec là bon, il était beau de l'extérieur mais pourri de l'intérieur, hein, je vous dirais pourquoi. Mais en fait on se voyait à l'extérieur dans le camion, machin, bon, il s'est jamais rien passé que des bisous, des machins comme ça, on n'a jamais été plus loin que ce que tu sais, voilà, parce que voilà,
12: vous avez quoi, vous n'avez pas couché?
17: Non, on n'a pas couché, non, on n'a pas couché, mais voilà, il y a eu du touche-pipi, des choses comme ça, voilà.
12: Ah, tu l'as touché?
6: Ah ouais, il y a quand même eu relation sexuelle.
12: Et quand tu l'as touché, les zizi, il était tout dur?
17: Oui.
3: Et tu l'as touché avec la main et la bouche, ou juste la main?
17: Non, juste la main.
12: Juste la main. Mais tu l'as branlé?
17: Ouais.
12: Ah, c'est mignon.
3: Et il a chakra dans ta main?
13: Il a craché dans la paume de ta main.
3: Ouais, comme ça.
17: Ah, non,
12: non. Et après, tu t'es passé la paume de ta main sur le visage.
3: Comme ça, ouais,
13: t'as fait un genre comme.
12: Pourquoi vous n'êtes pas allé plus loin, que vous êtes arrêté à ça?
17: Ah, mais on allait le faire, justement. Justement, bah, on s'est vu plusieurs fois à l'extérieur, machin, avec toujours les mêmes moments, machin et tout.
12: Mais lui, ouais, j'ai bien compris, lui, il était donc marié, en fait.
17: Ouais, il m'a expliqué, ouais, faut pas te faire d'illusions, machin et tout.
12: Bah, il est clean,
17: je suis marié, nanana.
6: Bah, au moins, il l'a dit.
12: Enfin, il est clean avec sa meuf.
6: Ouais, moyen. Ouais, il est pas clean avec sa femme. Mais...
12: Marie, est-ce que tu considères que c'est du trompage? T'as ton mec qui se fait branler par.
6: Mais bien sûr, non, mais évidemment.
12: C'est du trompage.
6: Même des bisous.
12: Ah ouais?
6: Bah, évidemment que c'est du trompage.
12: C'est
6: imagine
12: trompage.
6: Ta meuf va faire des bisous à un autre mec, tu le prends comment, toi?
12: Bah, c'est pas la question, elle peut pas se faire branler.
6: Non, mais elle peut se faire toucher.
12: Ah, tu considères que c'est du trompage?
6: Ah, évidemment que c'est du trompage, enfin.
12: Romano Cariole, elle se fait doigter par un autre mec, mais ça ne va pas plus loin. C'est du trompage ou pas?
3: Non, je suis uniquement doigté,
13: gros. Je trouve ça cool.
12: Très bien.
3: Je lui rends service, cool, hein.
9: Je trouve ça normal, quoi.
13: Non, ah, oui. C'est vraiment.
12: Bande.
13: Je rends service.
12: Et c'est lui qui voulait pas aller plus loin ou c'est toi qui voulais pas aller plus loin?
17: Bah, en fait, ce qui s'est passé, c'est que mon contrat s'est arrêté avec l'autre malade mental, là. Il m'a arrêté mon contrat.
12: Le malade mental, c'est le patron de la boîte qui fonctionne
17: bien
12: après.
17: Un malade mental, là. C'était un fou. C'était une gueulette sur tout le monde et tout. C'était une pourriture, ce mec.
6: Ah, il faisait des crises de nerfs comme Romano.
17: Ah non, mais Romano à côté, il est tout bout de chou à côté, hein.
13: Ah, c'est dire. C'est dire, l'état de l'époque quand même.
12: Et donc pourquoi vous n'êtes pas allé plus loin?
17: Bah, on n'a pas pu en fait. C'est des mauvaises circonstances qui ont fait qu'on n'a pas pu aller plus loin.
6: Ah ouais, c'est ça.
12: Sinon,
6: c'était pas
17: vous. Non, mais il y a une suite. Du coup, je me suis fait arrêter. Et du coup, ce qui s'est passé, il a dit, il y a un jour, t'inquiète pas, vu que maintenant tu travailles plus là-bas, il y a plus de risques en fait. Voilà. Si tu veux, il m'a proposé une journée tout ensemble dans le cadre de son travail, où il fait des livraisons, des chargements, des choses comme ça. Donc là,
13: il s'est fait rêver les femmes, lui.
12: Non, c'est lui qui voulait décharger.
13: Non, mais c'est quand même
12: décharge et tu me fais décharger.
13: Il a proposé une journée de taf avec lui à faire des livraisons et à décharger des camions.
12: Non, mais à sa décharge.
13: Il s'est fait rêver, le mec.
12: À sa décharge, justement. Ça doit pas être facile de trouver un moment si t'es marié, que t'as une femme. Je sais pas s'il avait des gosses. Il y a des gosses?
17: Oui, voilà, ouais. Mais en fait,
13: je sais pas.
12: Une femme, des gosses, tu bosses. C'est pas facile de trouver un moment tranquille.
13: Le mec, c'est le roi des idiots.
17: Excuse-moi,
13: je sais pas. C'est pas compliqué. Moi je suis à la place du mec, je dis à ma femme vas-y, les livraisons ce soir elles finissent plus tard, basta, tu prends 2 heures, tu vas niquer la meuf à l'hôtel et plutôt que trimballer la meuf toute la journée dans un camion, quoi.
6: C'est pas faux, ça fait pas rêver.
12: Et pourquoi tu dis que t'as fait une grosse connerie, Laura?
17: J'ai fait une grosse connerie parce qu'en fait il y avait un espèce de McDonald's de l'autre côté et où normalement on devait se retrouver. Et moi, comme une grosse mongolienne, j'étais mettre devant l'ancienne boîte où je travaillais, où il y avait le malade mental qui gueulait comme un malade là. Le problème c'est que les gens ils nous ont vu, ils ont dit ah c'est Laura, regardez c'est Laura et machin et tout, nanana, ils sont en train de partir et tout.
12: Ça parle vite en plus dans les boîtes.
17: Dans la rumeur, elle a grossi, on a passé toute la journée ensemble. Il s'est pas passé ce qu'il devait se passer parce qu'en plus de ça j'avais un problème technique. Vous voyez ce que
13: t'avais tes règles.
12: Le mec a toutes les chances en plus. Non seulement il choisit. Mais pourquoi tu. Après il a pas eu de chance. Ok, après vous avez pas eu de chance. C'est vrai que vous auriez dû vous donner rendez-vous peut-être un petit peu plus loin. Elle l'a su, la femme du mec?
17: Ouais, alors les conséquences ont été terribles. Donc on a passé la journée ensemble dans le camion, machin et tout. Je suis redescendue au McDonald's, comme au début c'était prévu. Et puis là, je me suis dit, je sentais qu'il était un peu bizarre, qu'il est rentré au point de départ, se faire charger, machin. Puis après, je l'ai revu passer devant le McDonald's et je me suis dit, putain, c'est bizarre, il a une gueule bizarre. Je me suis dit, il a une drôle d'expression, c'est bizarre. Puis j'ai eu raison parce que j'ai eu de l'intuition. Donc lundi d'après, je lui ai reposé la question, est-ce que tu veux qu'on se revoie, machin? Pas de réponse.
12: Mais ça doit faire l'été au courant, non?
6: Je pense.
17: J'ai pas compris tout de suite. J'ai pas compris. Et comme une grosse dinde, vous savez ce que j'ai fait? Franchement, j'ai vraiment pas été maline. J'ai été demandé des explications directement dans son entreprise de transport à lui et il s'est vraiment fâché et je me suis dit mais t'es con toi aussi si t'avais répondu à mon SMS.
13: Ah oui, ça, là, sur le coup tu n'as pas été très fine.
6: Ouais, mais là t'as foutu les collègues dans le truc et tout ça. Oui, dans ces cas-là vaut mieux fermer sa gueule.
12: Oui, donc j'imagine que tu l'as plus jamais revu après, Laura. T'aurais bien aimé quand même, non?
17: Non, mais après ce qui s'est passé, c'est qu'il a été complètement con, il a été très menaçant, très très méchant, très machin et tout, et en plus il est même pas
12: Il y a sa meuf qui a dû lui foutre un coup de pression, donc à mon avis, il avait plus vraiment envie que tu l'approches. Tu l'approches, le gars.
13: Mais en fait, oui, avec ta connerie d'aller voir dans sa boîte, je pense que tu l'as mis dans une merde noire.
12: Ah, mais le mec devait être comme un ouf.
6: Ouais. Non, mais c'est évident.
13: Il a dû se dire, mais putain, mais pourquoi cette conne, elle allait demander un truc dans la boîte, quoi. Non, mais moi, je me mets à la place du mec, je me dis, mais qu'est-ce qu'elle fait, cette timbrée, quoi.
6: Il faut pas tout mélanger, quoi.
12: Ouais. Alors, vous, tiens, vous pouvez réagir là-dessus. Donc, tu voulais donc savoir.
13: Ouais, donc, du coup, vous avez jamais baisé, quoi,
12: au final.
17: Non. En fait, ce qui s'est passé, c'est que cet abruti, ben, il a dit, ouais, machin, si tu reviens, machin et tout. Je lui ai dit, ouais, mais si t'avais répondu à mon SMS, si tu m'avais dit.
12: Oui,
17: mais...
15: Ah, tu lui as remis ça sur le dos. Non, ouais, mais c'est toi qui as fait des.
12: C'est grave,
15: non,
12: Laura, fallait pas. Ben, en plus, tu savais qu'il avait été clean. Il aurait pu te cacher, en fait, qu'il était marié dans ce cas-là.
13: T'as dit dès le début, ouais.
12: Dès le début, t'as dit, oui, ça va être compliqué. Il était clean dès le début.
13: Non, mais en fait, tu l'as foutu dans la merde. Le mec, tu m'étonnes qu'après, il t'esquive.
12: Ouais.
13: Jaloux, je pense qu'il avait assez de boulot à essayer de rattraper le coup avec sa meuf.
15: Non, mais ouais, c'est assez.
12: Il y a Stéphane qui nous envoie un message et qui nous dit, vous imaginez le bordel avec sa femme et ses enfants quand il est rentré le soir même. Et ouais. Il avait qu'à pas faire cocu, stupide. Là, sur l'appli Skyrock, il nous envoie un message aussi.
13: Ah bah je pense que le mec ça lui a passé l'envie, ouais.
12: Oui,
13: bah, en tout cas pendant un moment.
12: Bon bah voilà une belle histoire. Et là t'es retournée avec ton ex toi maintenant, Laura.
17: Non, en ce moment je suis. Non mais il y a encore une suite, hein. Je suis désolée, il y a encore une suite. Hein. Oui. Vous savez ce qu'il a fait cet imbécile.
12: Qu'est-ce qui s'est passé
17: quand j'ai eu ma fille. Donc j'ai eu ma fille, elle avait à peu près 2-3 mois.
12: Avec qui?
17: Attends, je vais y arriver. J'ai regardé mon Instagram, là, comme ça, et tout. Et puis là, vous savez qui c'est qui s'abonne à mon compte? Ben, c'est lui.
12: Ben, c'est mignon. Et quoi, il t'a félicité d'avoir un enfant?
17: Non, il s'est caché en catimini, il a mis un faux pseudo, machin, en voulant dire, machin, s'est abonné à votre compte Instagram. Je me suis dit, il tend le bâton pour se faire battre, lui.
12: Mais comment tu sais que c'est lui?
17: Pas parce que je connaissais son nom et son prénom, et j'ai tout de suite compris que c'était lui. Je me suis dit, mais c'est pas ce qu'il veut, lui, c'est une vraie troupe. Enfin, je veux dire, c'est une girouette, quoi. C'est pas
15: non, mais il a peut-être envie de savoir ce que tu faisais, et puis salut, tu vois. C'est très grave, tu vois.
12: Les gens, ils sont curieux, hein, Cédric.
9: Ça m'est déjà arrivé de voir les comptes Instagram de mes ex, tu vois.
12: Bon, oui, vous
9: savez pas dire que je vais m'en mettre avec elle.
15: Ouais, non, mais c'est ça.
12: On a eu le même problème pour 111 là, sur l'appli Skyrock, qui a eu le même souci. On se voyait en cachette, et puis un jour, il y a quelqu'un qui l'a su. En 2 heures, tout le monde était au courant, y compris la meuf du mec. Eh bien, écoute, merci 111. Elle a, bah, t'as 22 ans aujourd'hui, donc au bahut, ça t'est arrivé. Et la Mimine aussi, qui nous envoie un message. Bonjour, la Mimine. Moi, il était marié, mais il ne me l'avait jamais dit. Et un jour, j'ai croisé sa femme. Et on a parlé ensemble, on est devenus copines. Ah ouais, donc ouais, forcément, au bout d'un moment, c'est vrai que ça s'est su. On a découvert toutes les deux qu'on avait le même mec.
13: En tout cas, ils s'en passent de belle à Saint-Etienne.
12: Eh, vous voyez quand même, hein, je vous l'ai dit, Saint-Etienne, ouais, the place to be. Tu salues tout le monde à Saint-Etienne, on t'envoie ton t-shirt Skyrock.
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0: Et on va parler plan A3 pour la suite de la spéciale avec Marwan, le fameux Marwan du 13, un fidèle de Skyrock qui vous fait vivre ses aventures de célibataire, on va dire débridé. On a Taï qui arrive également pour le son avec Girlfriend. Et puis bah, bien évidemment dans la spéciale, j'ai des résultats à vous donner. Un résultat du clash de la drague. Le dimanche on mélange les meilleurs clashs de Cédric contre les meilleurs clashs de Romano. Vous avez voté sur l'appli Skyrock, ça a été assez serré ce soir, hein. 54% pour le vainqueur, 46% pour le perdant. Et ce soir, bah, victoire de Romano qui remporte le clash de la drague, 54-46, belle résistance quand même de la team Le Belge. Un nouveau clash de la drague à pas louper demain soir dans la Radio Libre de Difool. Il y aura le double appel également à pas louper d'ici à minuit. Vous allez retrouver aussi une grosse histoire de cocufiage, hein, pour la suite de l'émission, peut-être l'une des plus grosses histoires de cocufiage de toute l'histoire de la Radio Libre. Tout ça donc juste après le son de Skyrock. C'est Taï qui est maintenant avec Girlfriend.
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1: Cécile, t'as 25 ans, sois la bienvenue sur Skyrock. Salut Cécile.
2: Ouais Cécile.
3: Salut.
1: Salut. Salut. Salut. Comment ça va Cécile?
3: Bah ça va.
1: Est-ce que la vie est belle?
3: Merci. Ça va.
1: Ça va, t'es contente?
3: Ouais, très contente.
1: Qu'est-ce qui t'arrive Cécile, toi?
3: Bah moi j'ai été trompée.
1: Ah toi aussi? Et donc encore une histoire de trompage, c'est ouf hein.
3: Ouais.
1: T'as vu Guigui, t'es célibataire, t'es bien.
4: T'es tranquille,
5: ouais, tu passes à côté de ça. Vu comme ça, ouais, c'est l'avantage au moins.
4: Ouais, de ce côté quoi.
1: Non mais c'est vrai.
5: Mais y a pas de risque, oui, c'est sûr.
2: Oui. Oui, mais bon, tu vas pas t'empêcher de te mettre en couple juste par peur d'être trompé. Parce qu'à ce moment-là, tu sors plus de chez toi. Parce que
4: ah bah tu fais plus rien après.
2: Tu peux te faire taper par une bagnole quoi.
1: Bah, qui a pas été trompé dans l'équipe à part moi, hein? Bah, non, t'as été trompé.
2: Bah évidemment.
1: Voilà. Samy, t'es trompé.
6: Bah oui, trompé, j'ai trompé. À mon avis, ça arrive à tout le monde au moins une fois.
2: Hein. Non, pas à 10 foules.
1: Non, pas encore.
6: Ah oui, pas à 10 foules.
4: Tu l'as pas su.
1: Peut-être qu'un jour ça m'arrivera, mais pour l'instant, non.
6: Tu l'as pas su comment tu m'arrives.
1: Non, pas de trompage.
4: Ouais.
1: T'as été trompé, c'est. Oh, oui, j'imagine.
5: Bâtard, gros.
1: Hein, Cédric?
4: Bah oui, on le sait.
6: Bah ouais, ça arrive.
2: Tu comprends de ce qu'on te dit ou?
6: Non, je pense que c'est son
1: arme. Cédric, il a un regard vide.
4: Ouais, mais j'ai répondu.
6: Non,
4: pour
6: non,
4: toi.
6: Non.
1: T'es sous question.
6: Oui, j'ai été trompé une fois, oui.
2: T'as pris des trucs.
1: Mais
2: toi, c'est quoi les circonstances du cocufiage?
1: Déjà, c'était à quelqu'un dont t'étais très très amoureux ou c'était une petite histoire comme ça? Parce qu'il y a cocu et cocu, quoi.
3: Bah non, c'était une relation de 3 ans quand même.
1: Ah oui, donc c'est quand même une relation importante.
6: Oui. Ah oui, c'est dur, c'est dur. Ouais,
1: relation
6: c'est
1: qui dure. Chier, ouais. Oui. Et donc tu sortais avec lui depuis quel âge? C'est tout récent le coquifiage?
3: Ça date de cette année, ouais.
1: Ah, le 22 août. Donc c'est tout récent. Donc tu sortais avec lui depuis l'âge de 21, 22 ans, c'est ça?
3: Ouais, c'est ça.
1: T'es resté 3 ans avec lui. C'était 3 ans bien ou c'était une relation difficile déjà ou?
3: Bon, c'était un peu difficile, mais bon, comme tous les couples, je pense.
1: Il y avait des. Ah, ça dépend. Il y a difficile et difficile. Là aussi, c'est pareil. Il y a difficile et difficile. T'as qu'une relation de 3 ans, évidemment qu'on se prend la tête, évidemment qu'on n'est pas d'accord sur tout, mais ça dépend. Si c'est tous les jours et tout le temps, c'est ce qu'on appelle une relation difficile.
2: Mais là, quand il t'a fait cocu, là, c'était une période où le couple partait un peu en couille.
3: Un petit peu.
2: Mais là, tu l'as pas senti arriver le truc. Comment t'as découvert que t'étais cocu?
3: Bah, je suis rentrée du travail à 5h du matin et je l'ai vu avec deux filles.
1: Ah bah voilà, décidément.
6: Deux en même temps.
4: Ah ouais.
1: On fait plus fort qu'hier. Ducati, il était avec nous. Ducati, ça l'avait détruit. Hein. C'est-à-dire que lui, c'était sa vie qui était remise en question. Et on comprend pourquoi. Il avait une fille de 4 ans. Ça faisait 17 ans qu'il était avec elle. C'est le premier amour de sa vie, le seul amour de sa vie. Et puis pour elle, il pensait que c'était pareil. Et donc lui, ça lui avait vraiment détruit.
2: Ah bah lui, il est tombé de haut.
1: Toi, tu le vis. Toi, tu le vis quand même un peu mieux, quoi.
3: Bah oui, parce que moi, je me suis vengée du coup.
2: D'accord. Ah bah, il a fait quoi avec 3 mecs?
3: Non, pas du tout, mais je suis encore avec.
1: Voilà, je suis devenue partouzeuse pour me venger de mon
4: t'es
1: mec.
4: T'es encore avec?
2: Et j'ai ouvert un OnlyFans aussi.
1: Ouais, j'ai ouvert un OnlyFans et là je me fais touser, j'adore.
4: Mais t'es pas devenue paranoïaque?
3: Bah non, parce que je fais pire du coup.
2: C'est-à-dire, tu fais pire, t'as fait quoi?
4: Ah bah c'est super comme relation.
1: Ah attends.
3: Bah depuis qu'il m'a trompé, je me trompe tout le temps. Moi aussi, je suis pas au courant de lui.
1: Vous avez pas rompu, vous avez pas arrêté votre relation, mais juste, est-ce que tu as pas arrêté ta relation juste pour te venger?
3: Je pense.
1: Ah ouais, donc tu restes avec un mec, tu l'aimes plus ce gars maintenant?
3: Non.
1: Mais ça s'entend, c'est autrement tu serais triste.
4: Ah bah oui, c'est sûr.
1: Et donc toi t'es resté avec ce mec juste pour te venger.
3: C'est ça.
1: Mais ça veut dire que t'as encore des relations sexuelles avec un type que t'aimes pas? Parce que tu
3: j'imagine. Non.
1: Tu baises avec lui, non?
3: Non.
1: Mais ça a été quoi le deal en fait? Donc lui il s'est fait choper, donc t'as appris qu'il baisait deux meufs. Mais t'es arrivé à la maison, il était en train de se taper les deux meufs.
6: En flag?
3: Ah non, il dormait, hein, paisiblement.
1: Ah d'accord, ils étaient pas en train de baiser. Mais il y avait une meuf à gauche, une meuf à droite.
3: Non, les deux filles à côté et lui de l'autre côté.
6: Oh, mais c'est un beau gosse quand même.
1: T'imagines Ah ouais, quand même, ouais.
6: Quand même.
1: Ah là, on peut. Ouais. Respect quand même. Ouais,
6: je lui tire mon chapeau. Ouais. Moi, il a du talent. Je reconnais qu'il a du talent quand même.
1: Le mec ramène deux meufs. Mais c'était juste un plan cul en fait. Il a ramené deux meufs. C'était pour.
6: Tu vois.
1: C'était qui les deux meufs? C'était pas des relations stables. C'était deux meufs qu'il a rencontrées et.
3: Ah, je sais pas, je les connaissais pas.
1: D'accord, mais tu as pas demandé après, tu lui as pas posé des questions?
2: Mais c'est quoi, tu les as laissés dormir ou tu t'as réveillé tout le monde?
3: J'ai réveillé tout le monde et je me suis barrée.
2: Ah ouais, t'es pas sympa, ils étaient fatigués d'avoir baisé toute la soirée.
1: T'imagines ton mec qui te fait une crise, qui te dit
2: Non, mais c'est normal, mais le mec c'est aussi le roi des cons.
1: Pourquoi?
2: C'est quoi, vous vivez ensemble?
3: Oui.
2: Et le mec.
1: Mais pourquoi il.
2: Non, mais le mec, oui. C'est un débile.
1: Mais pourquoi.
2: Non, mais excuse-moi.
1: Non, mais il pensait peut-être que t'étais parti quelque part. T'étais.
3: Bah, j'étais censé finir à 7h du matin et j'ai fini à 4h. Donc non,
2: mais ouais, mais le mec, c'est quand même un débile. Tu fais quand même gaffe de pas t'endormir dans ces. Moi, pour moi, le mec, c'est le roi des cons. Excuse-moi.
6: Le roi des cons, écoute.
1: Ah non, mais il s'est dit à 4h du matin, elle bosse. Je finis ma nuit à 6h.
2: Mais non, mais tu dors pas jamais de la vie. Moi, je m'endors, sachant que. Je me dis, ouais, si je m'endors et que je me réveille pas.
4: Ah ouais, non, mais c'est clair.
2: Non, mais le mec, il est couillon.
6: Ouais, ouais, il est un peu con. C'est vrai, je suis d'accord.
4: Ah, mais oui.
1: T'es content, on parle mal de ton mec, Léo.
2: Ah, mais
1: c'est facile.
2: Ah, mais tu sais, le mec. Ah,
1: on a dit que c'était un con et un couillon.
2: Ou alors, le mec, il s'en bat tellement les couilles, il s'est dit, ouais, vas-y, je m'en tape. Donc, ouais, ça peut être ça aussi, quoi.
1: Donc, ouais. Donc...
3: Ah, peut-être qu'il vous entend, là.
1: Ah, vas-y, voilà. Vas-y, parle mal, vas-y, fais-toi du bien. Mais, ouais, bon, après, donc, comment ça s'est passé? Vous avez discuté ensemble? Vous avez fait quoi, tous les deux?
3: Bah, moi, je voulais arrêter. Bon, il m'a fait son cinéma, le cinéma des garçons qu'on connaît tous, et puis, bah.
1: Qu'est-ce qu'il t'a dit, d'ailleurs? Comment il a justifié le fait qu'il dormait avec.
4: C'est pas moi.
6: C'est un accident.
2: Non, mais alors, vraiment, c'est pas ce que tu crois.
1: C'est pas moi. Non plus, oui. C'est pas moi dans le lit.
4: Le gros truc classique.
1: C'est mon double. Non, mais tu peux dire, oui, j'ai une double.
4: C'est pas de ma faute.
1: C'est pas moi, j'ai une double personnalité. Tu sais, tu te fais passer pour un.
3: Non, c'est pas de ma faute, il m'a dit.
4: C'est pas de ma faute. Non, mais c'est quand même énorme.
1: Donc, j'imagine qu'à ce moment-là, tu lui as dit, c'est la faute à qui? C'est la faute à ta mère? Tu lui as dit quoi à ce moment-là, toi?
3: Bah, j'ai pété un plomb, j'ai pas mâché mes mots, donc moi je l'ai insulté, j'ai pété un câble, quoi.
2: Oui, mais en même temps, il y a de quoi. Hein.
1: Non, mais bon, à ta place.
2: Tu fais ça, tu sais, j'ai pas envie de baiser des meufs que j'ai pas forcément envie de baiser, histoire de dire, ouais, je te fais du mal, et puis en plus, tu fais pas de mal, parce qu'il est même pas au courant.
4: C'est exactement ce que j'allais dire.
1: Et Yuri du 59,
2: moi, ça sert un peu à rien, mais bon.
1: Yuri vient juste d'arriver à l'instant, Yuri du 59, qui nous dit, mais c'est quoi la vengeance de Cécile? Bah, la vengeance, en fait, c'est que tu fais semblant d'être amoureuse de lui, enfin, que le couple est reparti, si j'ai bien compris.
3: C'est ça.
1: Et t'arrêtes pas de le faire cocu.
3: Non, bah, j'avais pas l'intention de me venger de base, mais.
1: Ça te fait du bien.
6: Mais ça sert à rien, en fait.
2: Oui, mais ta vengeance, en fait, c'est juste pour toi, parce qu'en fait, lui, il est même pas au courant que tu le fais cocu.
1: Il sait ou quoi?
2: En fait, ça c'est.
3: Bah, je sais pas s'il sait, il a déjà cravé des messages dans mon téléphone, mais.
2: Mais genre, tu t'es tapé parler. Combien de mecs depuis cette histoire là?
1: Ah, donc il est parano un peu, c'est ça?
3: Deux ou trois filles aussi.
1: D'accord. Et donc lui, en fait, il devient parano, et quand tu le vois parano, tu kiffes intérieurement. C'est une espèce de...
3: Ouais, c'est ça un peu ça.
1: Une petite perversion. Ouais, parce que s'il est au courant de rien, bon, bah, tu te fais baiser, puis lui, il est content, il se dit, on est reparti comme avant le trompage, elle m'a pardonné,
4: ouais,
1: tout va bien.
4: Ouais, mais donc, c'est pas ça. Ouais.
1: Donc il faut quand
3: même... Ouais, mais non, parce que c'est plus pareil, il le voit.
1: Ouais, ouais. Donc en fait, t'es contente de le voir mal.
3: Voilà.
4: Et tu vas faire ça jusqu'à quand?
1: Non, mais écoute, moi je peux comprendre que ça te fasse du bien. Après, je trouve que ça, tu perds ton temps, mais bon.
4: Ah, bah oui, ça va.
3: Oui, ça sera terminé avant la fin d'année.
1: Non, mais sauf si tu kiffes de taper plein de mecs et que t'es contente d'avoir des relations multiples comme ça. Donc si c'est un kiff pour toi, pourquoi pas.
3: Hein. Après, moi, les garçons sont au courant. Hein. Tout le monde est au courant.
1: Au courant de.
6: Que t'as un mec?
0: Ah, que t'as un mec, tu m'en dis quoi.
3: Ouais,
1: ah, d'accord, ok. Oui.
3: Voilà.
2: Ouais, bah, tu sais, je pense que ça leur apporte peu, finalement.
4: Ouais, c'est ça.
2: En tant que mec, moi, bon...
4: On est d'accord.
2: Sais, personnellement, la meuf... Tu sais, je suis célibataire, elle est prise, elle me dit, ouais, j'ai envie de baiser, mais je te dis, j'ai un mec, bah écoute...
4: On va baiser.
2: Alors, éventuellement, tu passeras le bonjour.
4: Hein, ouais. Au passage.
2: En fait, chez toi, t'es censé être bien, là, tu dois rentrer, tu dois te dire, ah, je vais voir sa gueule de con.
3: Bah non, parce que moi, quand je rentre, je suis au travail. Donc,
2: Oui, mais bon, il y a bien des moments que vous passez ensemble.
3: Je croise.
1: Et vous refaites plus jamais l'amour.
4: C'est de mieux en mieux,
3: non.
4: Votre couple. C'est...
3: Mais
4: ouais,
3: non, mais
4: ça sert à quoi?
2: Ouais, ça mène à rien, votre couple, en fait. Vous voyez pas, tu fais cocu.
3: Non, mais après, il le saura le jour où je déciderai de mettre un terme.
1: Donc ça, t'as décidé pour... putain, mais t'es une calculatrice.
4: Ah bah ouais, surtout que t'aurais pu le faire avant.
1: C'est les calculs que tu te tapes, genre, avant la fin de l'année, je vais faire ça.
4: Ah, c'est ça.
1: Je vais
4: mais t'aurais pu lui mentir et pas forcément le tromper.
2: Non, mais tu sais, après, le mec, je me mets à la place du mec. T'sais, t'as le mec vraiment enculé. Mm-hmm. Le mec, il se dit, ouais, ma meuf, elle est assez bête pour avoir accepté que je la trompe. Bah, je vais continuer.
4: Ouais.
2: Peut-être que le mec, il se dit, bon, bah, tiens, allez, en gros, c'est open bar, vas-y, je vais en profiter tant que je peux, tant que je suis avec
4: t'as
2: elle.
4: T'as pas tort.
1: Tes réactions, t'es dans un instant, on aura Marwan. T'as 5 minutes, Marwan?
6: Je crois qu'il a rendez-vous avec une meuf, il doit y aller ensemble.
1: Ah, t'as rendez-vous à quelle heure avec une meuf? Marwan du 13.
7: Ça va ou quoi?
1: Ça faisait longtemps.
2: On voit
1: tes messages, d'ailleurs, je les lis tous les soirs à Marwan. Comment ça va?
7: Ça va, tranquille, et toi?
1: Écoute, ça va super, Marwan. Toujours content de t'entendre et de te lire tous les matins, tous les soirs. Fidèle, Marwan. T'as 5 minutes, Marwan?
7: Ouais, mais pas longtemps.
6: T'as rendez-vous
1: avec une meuf?
7: Ouais.
1: Ah, quel tombeur ce Marouane.
2: On peut dire la spécialité de la meuf?
1: Le tombeur du 13.
7: Une bonne chienne.
1: Oh, Marouane.
2: Non, mais c'est quoi sa spécialité? Qu'est-ce qu'elle a de particulier?
7: Elle a un mime, elle a un compte mime.
2: Okay. Ah, tu sors avec des stars influenceuses maintenant.
7: Elle a un compte mime. Non, elle, franchement, elle me plus cher, elle a pas gros mondaine à son truc.
1: D'accord, mais méfie-toi parce qu'elle va peut-être te filmer, tu vas finir sur mime toi aussi.
4: Ah ouais?
7: Non, impossible. Elle est mariée, du coup, elle a son mari.
1: Oui, mais elle a mime quand
2: tu
1: même.
2: Tu vas la ken devant son mari? Ah, mais son mari, il vous regarde?
7: Non, son mari, il n'est pas là.
2: Après, peut-être que son mari va faire une vidéo pour le mime.
4: Bah ouais.
7: L'autre fois, j'avais expliqué à Samy. En fait, eux, c'est un couple. Lui, il va baiser son côté, elle va baiser de son côté.
6: Union libre.
1: D'accord, ok.
7: Voilà, c'est un couple comme ça.
1: Ah, il y a des questions pour toi, Marouane. Tu sais que t'es fan, Marouane. Marouane du 13 est avec nous ce soir. On est avec Cécile, qui s'est vengée, une vengeance un peu spéciale, pour se venger du coquifiage de son mec. On va en reparler, il n'y a pas de réaction que vous avez envoyée. Oui, c'est particulier. Tu as des fans, je te disais. Il y a Naël du 93 qui t'a envoyé un message, Marouane, et qui nous dit combien il a baisé de... C'est cash, hein. Marouane, combien il a baisé de meufs depuis la rentrée? Parce que c'est vrai que tu es connu comme étant le...
4: Ouais, le baiser fou.
6: Chaud, Marouane.
1: Le baiser fou, la top du 13.
7: Ben, en ce moment, comme je baisse, ça fait un petit mois, ça doit faire peut-être un mois, je la baisse, celle-là.
1: Ah, d'accord, t'es sûr. Donc t'es ni
2: ça y est, t'es amoureux. Régulier, tu es en couple ou quoi? T'es amoureux.
7: Ça fait à peu près un mois, je la baisse. Pas ça, c'est qu'en ce moment, franchement, je bosse beaucoup, beaucoup, et même les samedis.
2: Ah ouais, donc ça te met un peu. Ton emploi du temps, c'est pas bon, quoi.
1: Donc une meuf depuis septembre. Hey, tu vas peut-être tomber amoureux, Marouane. Hein.
7: Non, mais jamais de la vie. Elle est mariée, elle a des mimons.
2: C'est elle que tu lui as envoyé en photo, là?
7: Voilà.
1: Bah, tu as envoyé son cul, plus précisément, en photo.
2: Non, mais il y en a d'autres avant.
1: Moi, j'ai que des photos de
4: moi aussi, je vois
2: un gros cul, quand même.
1: Ah oui.
7: Elle est ronde.
2: Non, mais la bon popotin.
6: Non, mais en fait, elle a une grosse raie, je trouve.
1: Une grosse raie,
6: ouais. Ah oui, ses deux fesses sont très très éloignées. Oui, bah, il y a peut-être eu beaucoup de passages.
2: Tu vois ce que je veux dire?
4: En même temps, elle est enlevée.
7: Son cul est énorme. Son cul est énorme.
2: Regarde,
1: au niveau du trou du cul, c'est quand même. Il y a un petit.
2: Ah, elle a le trou du cul large. Non, comme un tunnel en fait. Il y a un passage.
1: Un tunnel. Guigui se lèche. Mais t'es complètement pervers, Guigui. Il est en train de se lécher les lèvres.
2: Ah, parce que là, vraiment, tu faisais, je suis comme un fou là.
1: Mais tu le faisais pas.
2: J'ai Marouane, mais t'es un grand chanceux.
1: Mais t'es pas rendu compte, t'étais là.
2: Parce que je regardais le docteur Romano.
1: Ah,
2: j'étais à côté de lui, c'est pour ça.
1: J'essaye de le chauffer.
2: Bah ouais.
1: Petite salope.
2: J'arrive pas encore là.
1: Complètement dépravé ce qui.
2: Attends, mais Marouane, j'aimerais bien étendre un peu la question qu'on t'a posée là juste avant. Toi, si tu sais, évidemment, parce que je pense que même toi, t'auras peut-être pas la réponse. Mais t'as ken combien de meufs dans ta vie?
7: Oh putain, je sais pas.
2: Oh putain de merde, question de fou.
1: Ah, j'ai baisé autant de meufs que l'OM a eu de défaites.
7: Non, mais le truc qu'il y a, c'est que moi, comme j'ai jamais été en couple, donc forcément, j'en ai baisé plus que des mecs, ils ont été en couple.
2: Ah ben ouais, logique. Mais du coup, tu sais à peu près à combien t'es, ou je sais pas, au moins une fourchette?
7: Ah, franchement, je sais pas du.
2: Mais tu penses que t'as baisé plus que Marie ou moins?
4: Marie. Une nana différente.
7: À mon avis, elle me bat, Marie.
4: Non, je te bats pas.
7: Si on devait comparer le nombre de mecs avec qui elle a baisé Marie et moi le nombre de meufs que j'ai baisé.
4: Bah non, je pense que tu me bats justement.
2: Mais Marouane, t'as déjà des chiffres qui sont très élevés.
7: Marie, c'est plus facile pour toi. T'es une belle meuf.
4: Ouais, mais moi, je vois des mecs sur plusieurs années. Donc
1: elle a un problème au niveau du trou du cul. La raie est déviée.
2: Marouane, t'as pas donné de chiffres? Ouais, mais elle a vraiment une raie bizarre. Hein.
1: Oui.
7: La raie, c'est pour se branler avant de la prendre à levrette.
2: Okay. Vous pouvez même
4: c'est
2: vous
4: branler. Quoi.
2: Vu sa raie, vous pouvez vous branler à plusieurs.
6: Ah ouais,
2: vous pouvez branler plusieurs à la fois.
6: Elle a mangé un tronc d'arbre.
2: Elle a mangé beaucoup de couscous.
6: Non, mais sa raie, on dirait un grippin, le bordel.
2: Ah ouais, putain,
7: un grippin. Pour donner un chiffre à Guigui.
2: Vas-y.
7: Je dirais, allez, 50 ou 60.
2: Plus, gros.
6: Ah,
2: parce que
6: j'aurais dit
2: beaucoup plus, quoi.
6: Effectivement, t'es bien en dessous de moi.
7: Tu
2: sais, d'habitude, les mecs, ils gonflent le chiffre. Marouane, lui, pour pas faire peur aux autres meufs,
4: c'est ça.
2: Je suis un chic type, 53
7: plus. Si je dis plus que ça, il va dire que je suis un mytho, ça.
2: Eh là, gros, je sais rien que...
7: Mais bien sûr qu'il va dire
2: déjà,
7: ça.
2: Déjà, rien que depuis que je te connais, tu m'en as envoyé plus de 50 de photos.
4: Voilà. C'est clair.
2: Oh, je sais pas, en 4 ans, tu sais, donc.
1: Bon, Marouane. Comme ton rendez-vous, on va faire vite. Parce que ton rendez-vous ce soir, donc dans quelques minutes, tu seras.
2: Vas-y, Marouane, viens, on t'appelle quand tu la quittes.
1: Tu seras dans l'arrêt.
2: Non, mais t'inquiète, il sera bientôt sur mime. Donc,
4: Ah ouais, tranquille.
1: Marouane.
7: Jamais de la vie.
2: Non, on va la laisser tranquille.
7: J'ai des tatouages, c'est grillé. On connaît mes tatouages.
6: Ah ouais.
1: Tu peux mettre un truc marron, il y a des meufs quand elles font des vidéos de cul, elles mettent un truc marron sur les tatouages.
6: Scotch.
1: Ouais, mais non, c'est pas du scotch, c'est une espèce de. Je sais pas ce que c'est.
2: Ah, de la même huile que Samy.
1: Ah, peut-être.
2: Pour le bodybuilding.
4: Ah, c'est du fond de teint.
6: Ah, je crois que c'était un genre de sport.
1: Ah ouais, c'est peut-être du fond de teint.
2: Ah, non, mais c'est vrai, elle pourrait mettre du tan, là. C'est comment ça s'appelle, le tan, c'est ça, là?
6: Ouais,
2: c'est le truc qui met du bodybuilder.
6: Ouais, mais genre, ça, c'est du cirage, gros.
2: Non, mais tu mets ça, Samy, toi?
6: Ah, non, mais
2: c'est vrai, elle pourrait mettre du tan, là. C'est comment ça s'appelle, le tan, c'est ça, là?
6: Ouais,
2: c'est le truc qui met du bodybuilder.
6: Ouais, mais genre, ça, c'est du cirage, gros.
2: Non, mais tu mets ça, Samy, toi?
6: Ben, tous les, là, tu vois, j'en ai

0: comme si de rien n'était. Vous êtes engueulé, vous êtes pris la tête.
1: Enfin, ouais, tu l'as excusé, genre.
0: T'as fait semblant de l'excuser, de retourner avec lui, et pour te venger en le faisant cocu. Donc tu tapes des mecs, des meufs, enfin tu t'éclates, et tu fais en sorte que il ait un petit doute, sans rien lui dire, mais qu'il ait un petit doute et que ça le mette mal. Et là, tu kiffes le fait qu'il soit mal et qu'il se pose des questions. J'ai bien résumé, Cécile.
2: C'est ça.
0: C'est ça. Et Marouane, tu voulais réagir par rapport à ça. Qu'est-ce que tu voulais dire, toi,
3: c'est
0: par
3: ça.
0: Rapport à
3: bon, ça. D'abord, j'avais pensé à un truc, parce que franchement, s'endormir alors qu'il y a un couple avec deux meufs, il voulait pas se faire attraper, son mec.
4: Ah, on est d'accord. Il faut être couillon pour t'endormir, sachant vraiment que tu baisses chez ta meuf.
3: Soit déchiré, soit ils ont bu, ils sont défoncés, je sais pas. Mais il faut être con.
4: Ah, merci.
3: Complètement con.
4: Parce qu'il y a que 10 foules.
1: Complètement, quoi.
4: Il y a que 10 foules qui est d'une naïveté. Oh, bah non, il s'est peut-être endormi.
3: Tu veux pas t'endormir comme ça.
4: Bah ouais, non, mais surtout quand tu sais que ta meuf, elle va rentrer après.
5: Bien sûr.
0: Ouais, mais elle rentre à 7h, elle était 4h.
5: Ouais, mais bon, non, mais même tu fais.
0: J'ai mis le réveil à 5h et puis tout le monde se bat.
4: Non, mais jamais sans. Non, mais tu vis sur une autre planète.
0: Ah, moi, j'habite sur Uranus.
5: Ouais, bah bien sûr.
4: Ça va bien, tiens.
0: Voilà.
3: C'est bizarre.
0: Ouais, moi, je suis sur Uranus et je vous dis bonjour.
5: Ouais.
4: Ah ouais, c'est des bruits bizarres sur ta planète.
0: Ouais.
4: Oula.
0: Et ouais, donc déjà tu trouvais ça bizarre. Peut-être qu'il avait envie de se faire choper. Je suis pas sûr, hein, parce qu'il était mal quand tu l'as chopé.
3: Mais maintenant, il est vraiment mal, Cécile. Tu le vois toi qu'il est mal, vraiment?
2: Bah je l'ai vu le jour même. Après.
3: Il était le jour même. Je trouve ça vraiment bizarre, tu vois.
0: Ouais. Tu te ranges. Bah ouais, mais toi t'es jamais tombé amoureux. Enfin, tu peux donner quand même ton avis.
3: Mais moi j'ai baisé des meufs qui étaient dans le cas de Cécile, tu vois.
0: Et alors?
3: Qui voulaient justement se venger.
0: Ah d'accord, donc toi t'étais le.
3: Pour se venger de leur mec, ben elles ont baisé avec moi, tu vois.
0: Donc t'étais l'outil de la vengeance, toi.
1: Ah voilà. C'est ça.
3: Mais ça m'arrange, j'aime être à cette place-là. Je préfère être à cette place-là qu'à la place du mec.
0: Ah bah moi aussi, oui, à choisir, tu préfères être le.
3: Franchement,
0: oui,
3: je préfère être.
0: Oui, tu préfères être l'amant que le cocu, ça c'est.
3: L'outil de vengeance.
5: C'est sûr, c'est mieux.
0: Ça c'est sûr. Et ça t'excitait quelque part de savoir que t'étais utilisé comme outil de vengeance, en fait?
3: Ah, c'était... Mais moi, les meufs en couple, il n'y a pas plus excitant pour moi. En fait, je kiffe trop les meufs en couple, je te jure.
0: De savoir qu'elles ont un mec, qu'elles vont retrouver leur mec après, qu'elles sont en train de baiser avec toi, t'aimes bien ça.
3: Et que je les baise mieux que leur mec, ça je kiffe. Tu sais, quand elles me le disent, je kiffe. Parce que je demande tout le temps.
0: Ah, tu leur demandes, je te baise mieux que ton mec?
3: Je fais c'est mieux avec moi, avec ton mec. Il y en a même, elle me dit, ah, vas-y, dis la vérité, je te baise moi ou ton mec? Elle me dit, ah, toi.
1: Genre comme ça.
0: Et là, toi, ça te fait kiffer, toi?
3: Ah, je kiffe. D'accord. Je suis comme ça, c'est la vie.
0: Donc tu comprends la vengeance de
3: Ben je comprends, mais Cécile. Fais gaffe parce que tu risques pas de goût, Cécile.
0: Ah attention, Cécile, c'est-à-dire tu vas devenir une marouane.
3: Si t'arrives à te taper, tu me dis tu tapes des meufs, tu tapes des mecs, tu mélanges tout en plus. Il a réveillé la chienne qui était en toi.
1: La classe du gars, non mais sans déconner.
0: Non mais
4: t'es un bon frérot.
0: Si vous réagissez comme vous voulez. En tout cas, il te met en garde. Tu prends du plaisir, toi, avec les mecs avec lesquels tu fais l'amour là ces temps-ci, Cécile?
2: Bah, bof.
0: Bah,
1: ouais, donc, ah ouais, non, en plus.
0: Donc, non, pas tant que ça.
3: Ouais, ça bof, t'y retournerais pas sinon.
0: Non, mais c'est peut-être la vengeance qui te motive, hein, l'idée de vengeance qui te motive. Quand tu baisses, tu te dis c'est bien fait pour lui, il est cocu, tout ça?
2: Non, je pense pas à lui.
0: Bah, oui, bon, c'est pas plus mal, ouais.
3: Si tu penses pas à lui, c'est pas pour la vengeance, alors tu prends ton pied pendant qu'il te baisse, les mecs.
2: Oui, mais bon, je n'ai pas pensé à lui, non.
0: Et après quand t'as fini, t'as un sentiment de satisfaction, t'es heureuse, tu te dis bien fait.
2: Le après, ouais.
0: D'accord.
1: Ah ouais.
0: Ok. T'as une
1: triste vie. Je sais pas pourquoi tu vas jusque là. Tu vois, il suffit de lui mentir et puis c'est tout. De lui dire que tu t'es tapé les mecs.
4: Mais surtout, il suffit de rompre, moi je pense.
1: Ah bah oui, non mais ça.
4: Votre relation, elle est désolé de te le dire telle quelle, mais elle est vraiment merdique, quoi.
1: Oui.
3: Non mais tu vois, tu remettre avec le mec.
4: Non mais elle est toujours avec.
3: Oui, mais elle, après, parce qu'elle se venge. Quand elle aura fini de se venger, elle va rester avec lui.
4: Non, avant la fin de l'année. Non, mais largue-le maintenant.
5: Tu fais perdre du temps.
4: Tiens, en plus,
0: Non, mais tu le vois souffrir, t'es contente.
1: Ah ouais, je.
4: Mais il souffre rien du tout, il est même pas au courant, le mec.
0: Si, mais il se doute, il paranoïe, il regarde son téléphone.
4: Ouais, tiens, le mec, à mon avis, fait sa comédie. Le mec, il a niqué deux meufs. Il souffre mon cul, ouais.
0: Il souffre mon cul.
4: Non, mais le mec, il devait pas souffrir des masques, il était en train de niquer les deux meufs.
0: Bon, vous êtes déjà.
2: Je suis sûr qu'il continue.
4: Ah bah alors voilà, mais en plus, mais largue-le ce pauvre mec.
0: Ouais, je sais pas ce que tu fais avec. Moi, je serais toi, je suis un peu
4: d'accord. Ah, franchement, pour moi, je suis d'accord avec Marie.
0: Je comprends que t'as envie de. Enfin, je comprends comment tu te venges et ce qui se passe dans ta tête au moment où tu te venges.
4: Non, mais ouais, je vois aussi, t'as une satisfaction, tu te dis, ouais, putain, tiens,
0: après,
4: regarde ce connard.
0: C'est une perte de temps et ça sert à rien.
4: Je le fais cocu, mais ouais.
0: Tiens, il y a d'autres réactions. Bah, on te laisse, Marouane, hein, tu nous raconteras comment ça se passe avec avec ta nouvelle conquête là.
1: Éclate-toi bien.
0: En tout cas, on a remarqué que tu étais devenu fidèle, Marouane.
3: Je suis pas fidèle, c'est à cause du taf. Je vous jure, je suis
4: amoureux de la meuf de mime là.
3: Je suis amoureux de son gros cul.
0: Voilà.
3: Bon, pas
0: avec sa raie où il y a la forme de la

0: dites autour du trou du cul?
1: Ça, c'est un moule spécial pour la bralette.
0: Ah, je vois, mais.
1: Elle est conçue pour la baisse, cette meuf.
0: Très bien. Mais non, mais elle se fait reculer souvent ou pas?
1: Ah, moi, je ne l'ai pas enculée.
0: Ah, d'accord.
1: Comme tu as dit, la grotte, elle est énorme. Hein.
0: Ah, ouais, mais c'est ça. J'ai l'impression que.
2: Ah, mais elle a un gros trou du cul quand tu la niques en levrette.
1: Ah, il est gros. Quand je la nique en levrette, il est gros.
2: Ah, t'as. Mais genre aussi gros que celui de Cédric qui chie des canettes?
3: Eh bien sûr.
1: Ah, je l'ai jamais vu.
2: Tu sais que Cédric chie des canettes de Red Bull?
3: Bah ouais, grave.
2: Bah attends, mais j'ai vu les photos, gros.
0: Bon, bisous, Marouane, et puis bonne soirée.
1: Allez, bisous, l'équipe.
0: J'imagine que la soirée sera bonne. Bah salut, salut à
4: tous. 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
5: Et on va rester dans le cocufiage pour la suite de l'émission, pour la suite de la spéciale avec la story de Ducati. Alors Ducati, lui, il a appris qu'il était cocu après 17 ans de mariage et il est passé, il s'est retrouvé en direct à l'antenne, quelques minutes après avoir appris que sa femme le trompait. Qu'est-ce qui s'est passé? Bah, vous allez le savoir juste après Zegpi avec Gazo et Nino. C'est le son de l'été déjà sur Skyrock. On se met avion de chasse maintenant dans la spéciale de Difool. Et puis à pas louper également d'ici à minuit, vous retrouverez les familles du double appel.

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1: On s'occupe de Ducati.
2: Oh, je suis calme.
1: Parce que toi, Ducati, ça va pas et on va comprendre pourquoi. T'as 34 ans et t'es à Paris, toi. C'est ça?
3: Ouais, approximatif, oui.
1: Bon, oui, t'es pas obligé de dire exactement où t'habites. Donc toi, t'as vécu un truc qui t'a un peu choqué, on va dire. Et explique-nous ce que c'était. J'ai lu le message tout à l'heure, mais explique-nous un petit peu en détail ce qui t'est arrivé.
2: Ah, mon pauvre.
3: Je vais essayer de vous raconter sans déprimer.
2: Souffle un peu.
3: C'est compliqué. Donc je suis rentré du travail vendredi soir. Et j'ai trouvé ma femme au cul avec un mec.
1: Donc t'es rentré chez toi, tu pensais rentrer tranquille à la maison comme d'habitude, et t'arrives mais comment ça s'est passé? T'ouvres la porte, tout est normal comme d'habitude?
3: Non, j'ai mis une voiture devant la maison, ouais. Mais bon, comme on a des nouveaux voisins, je me suis dit, c'est peut-être les nouveaux voisins.
2: Ouais, ils sont mal garés.
3: Voilà, je rentre ma voiture dans le garage, je fais c'est bizarre. Et là je rentre dans la maison, j'entends ma femme qui hurle comme un âne. Du coup je suis monté. Et le pauvre, elle est en train de se faire prendre dans mon lit, conjugal.
1: Et quand tu...
4: Mais t'es rentré quoi? Elle pensait pas que t'allais rentrer, t'es rentré plus tôt que prévu ou comment
3: oui.
4: C'est...
3: Oui, parce que je suis routier, donc...
4: Ouais, parce que parce qu'elle est pas bien maligne, tu vois. C'est-à-dire qu'à un moment donné...
3: Le problème, c'est que j'envoie tout le temps des messages, tu sais.
1: Quand t'arrives, tu lui dis, j'arrive...
3: Quand j'arrive au boulot, je suis arrivé, moi, ma chérie, tout à l'heure, ce soir. Et là, pareil, pour repartir, je repars du boulot, tout à l'heure, et elle sait que j'ai à peu près autant de temps pour rentrer. Mais le souci, en fait, j'étais en appel. Donc, j'étais en appel avec un collègue.
2: Donc,
3: j'ai franchi l'appel du camion en voiture, j'ai pas envoyé le message tout de suite. Je l'ai envoyé une vingtaine de minutes après. Du coup, tu fais le calcul, 20 minutes sur le temps.
2: Et elle t'a pas entendu arriver en plus.
3: Ah non, non.
2: Tout le garage et tout.
1: Et toi, donc, t'as 34 ans, ça fait combien de temps que t'es. Donc, vous êtes marié, hein?
3: Je suis pas axé, ça fait 17 ans qu'on est ensemble.
2: Vous avez des enfants?
1: Donc, depuis l'âge de 17 ans, t'es avec elle.
3: J'ai ma fille de 4 ans.
1: Et depuis 17 ans, tout se passe bien? Tout
3: se passe bien. C'est l'amour de ma vie, c'est mon pilier.
1: Et ta réaction à ce moment-là, ça a été quoi?
3: J'ai foutu sur sa gueule à l'autre, j'ai cassé ma main.
1: Ah, tu l'as tapé dessus, d'accord.
4: Wow. Non, sur lui, bah, après.
2: Sur lui.
1: Oui, sur lui.
2: Bah,
1: sur
2: après,
1: lui.
2: Tu sais pas comment tu réagis. Bon.
1: Bah oui.
4: Bah, forcément, tu sois un peu sanguin, tu m'étonnes, tu t'as envie de.
1: Ah non, mais tu vois un mec qui s'est baisé sa femme, même s'il faut pas le faire.
3: Je ne suis pas violent.
1: Ah non, mais je comprends que tu puisses péter un câble.
3: Mais là, j'ai du noir, quand tu vois. Ta femme, que t'as 17 ans avec, t'as un autre homme qui la touche.
5: Le mec, tu m'étonnes. Non, mais le mec, il était au courant que t'existais ou il pensait que c'était une meuf célibataire?
3: Non, justement, j'y viens.
1: Alors, ce mec, mais déjà, ta femme, elle est pas très maligne parce que il y a des voisins, tu nous disais. Qu'un mec garde sa voiture devant chez toi.
4: Tu peux dire, c'est un ami qui vient me voir.
1: Ouais, mais t'es au courant. Tu vois, si des voisins en parlent. Si,
4: Oui, mais bon.
1: Elle est pas maligne, quoi. Elle est pas maligne.
4: Oui, mais bon. Admettons, des voisins t'en parlent. Ta meuf, elle va jamais te dire, j'étais en train de me faire niquer par le mec. Elle va te dire, oh non, mais c'est un ami qui est passé, tu vois.
2: Ouais, attends, mais moi, j'ai une question. T'es routier, mais tu pars toute la semaine ou tu pars juste la journée?
1: Tu rentres tous les jours.
2: Ah oui, d'accord. Ouais. Parce que ça a son importance.
1: Et donc le mec, tu l'as tapé dessus, tu t'es pété la main. Le mec s'est barré direct. Qu'est-ce qui s'est passé? Vous avez discuté?
3: Il s'est barré direct. Donc moi j'ai pété un scandale, on va dire.
1: Et ta meuf, sa réaction quand tu es rentré, c'est quoi?
3: Quand je suis rentré, je vois la scène, hein, cuisse écartée. Enfin bref.
1: Mais sa réaction, elle t'a dit quoi? C'est ça la réaction.
3: Elle tourne sa tête, elle est en train de brailler comme un âne. Bah qu'est-ce que tu fais, Diolo?
1: Elle t'a dit qu'est-ce que tu fais déjà là? C'est un truc de ouf.
2: Dans ton pieu, avec un mec.
1: T'es à sa place, qu'est-ce que tu
4: veux dire? Qu'est-ce que tu vas dire? Tu vas pas dire, ouais, non, mais c'est pas ce que tu crois, tu vois. C'est comme la phrase de merde.
2: Moi je pense que tu t'es surtout. Après, on sait pas parce que.
4: Non, mais après, bon.
1: Et ta fille était à la maison, on nous demande, il y a beaucoup de questions.
2: Oui, c'est ça la question.
1: Non, elle était pas là, non.
3: Non, elle a été dire qu'elle travaillait. Donc elle a été chez la nounou.
1: D'accord, ok.
4: Non mais le manque de respect ultime, c'est ça arrive à plein de couples, l'adultère. Pour moi, le manque de respect ultime, c'est qu'elle fasse ça chez toi, dans ton pieu, tu vois. La moindre des choses, tu peux le faire.
2: Dans tes
4: draps. Voilà, si dans le pire des cas, ça doit arriver, fais-le ailleurs, fais-le chez le mec, mais le fais pas dans le lit.
5: C'est chaud.
4: Ouais, c'est horrible, quoi, tu vois.
2: Ah, je suis d'accord.
1: Et en 17 ans, il y avait eu des embrouilles, des trempages, enfin, à ta connaissance, il n'y a rien eu.
2: Et là, tu ne doutais de rien?
1: Et toi non plus, de ton côté?
3: Non, du tout, non.
2: Non, mais là, tout allait bien entre vous.
3: Ma femme, c'est mon pilier, c'est ma vie, c'est, j'ai fait toute ma vie, j'ai construit, on a eu des beaux, des bas, on a tout eu ensemble.
1: Oui, oui, ouais. Quoi.
2: Ouais, mais t'as pas senti le truc arriver? Tu sentais pas qu'elle s'éloignait ou
3: S'éloignait, si, parce qu'avec le boulot, il y a de temps en temps, on avait de la tension.
4: Ça arrive dans tous les couples. Ouais.
3: Voilà.
4: Alors, 17 ans, tu passes une journée de merde, voilà, c'est forcément qui se répercute un peu chez toi.
2: Ouais. Ouais, mais tu pensais pas qu'elle était au point de.
3: Parce que toute ma famille, que ça soit famille, amis, tout le monde est sur le cul.
1: Ah, mais tu en as parlé. Déjà, on va prendre des trucs dans l'ordre. Quand le mec s'est barré, parce que bon, j'imagine quand il s'est fait la gueule, quand il s'est fait casser la gueule, il s'est barré.
4: Oui, bah, le mec n'allait pas rester. Moi, je vais rester prendre un petit café.
1: Oui, non, ça
4: bon, j'ai la gueule enquête, mais.
1: Ben, quand lui s'est barré, t'as une discussion avec ta femme, c'est. Vous vous êtes dit quoi? Tu lui as dit quoi? Elle t'a dit quoi?
3: J'ai dit plein de trucs, après je me rappelle plus parce que j'ai des trous noirs j'ai pété un câble, du coup je suis parti. J'étais chez mes beaux-parents.
1: Ah, t'as dit chez tes beaux-parents, chez les parents de ta meuf. Pourquoi chez tes beaux-parents?
3: Parce que c'est compliqué, j'ai été là-bas et voilà, etc.
1: C'est quoi, t'es allé là-bas parce que tu voulais quelque part l'afficher un peu ou t'es allé là-bas parce que tu pouvais pas aller chez tes parents ou je sais pas.
3: Ouais, voilà, c'est ça.
4: Ah, genre, mais. Non, ouais, peut-être que t'es proche d'eux aussi.
2: Ouais, direct sur vos parents.
4: Non, mais. Ouais, mais c'est quoi? T'as peut-être plus tes parents ou c'est quoi? T'as la pression. Quoi, pour toi, c'est les parents de ta femme ou ton ex-femme, c'est un peu, tes parents. Donc,
2: ouais,
4: en fait.
2: C'est ça. Voilà.
1: Et ils ont.
3: Je les ai connus, j'avais 16 ans, j'étais ma vie avec eux,
1: Et tu leur as raconté?
3: J'ai retrouvé votre fille avec les cuisses écartées dans mon lit.
1: Et c'était quoi leur réaction?
3: Ils ont pleuré dans mes bras.
1: Ouais. Donc c'est pas mal. Bah, quelque part, au moins, tu t'es senti soutenu, quoi.
4: Oui, mais tu l'as pas fait
1: soutenu par les parents.
4: Tu l'as pas fait méchamment, en fait. T'avais besoin de te confier à quelqu'un.
3: Je l'ai pas insulté.
4: T'avais besoin de soutien à ce moment-là. Quand même, tant que tu utilises les parents, ils ont dû dire elle a fait que de la merde, quoi.
2: Tiens, tu veux pas arrêter de pleurer? On est plein à pleurer là. Moi, j'ai les larmes aux yeux. Tu fais la peine.
1: Parfois, de pleurer, ça fait du bien. Après, si tu pleures depuis vendredi, t'es dans cet état.
3: Ouais.
4: Oh, moi je comprends.
2: Depuis 16 ans, depuis qu'il a 16 ans, il avait qu'à aller.
4: En plus, ce Vlad,
2: le choc.
4: Comment tu tombes de haut?
1: En plus, t'as un enfant, t'as une maison.
2: Et tu vois le truc.
1: Et donc, t'as dormi chez des beaux-parents. Le lendemain matin, t'as fait quoi? T'as rappelé ta femme?
3: Le lendemain, on s'est un peu expliqué. Du coup, j'ai fait.
1: Tu l'as appelé?
3: J'ai dit, je veux qu'on se voit, explique-moi le pourquoi du comment.
1: Oui, c'est bien, enfin, c'est.
4: Mais elle, tu sentais qu'elle était quand même. Elle culpabilisait ou genre.
5: T'as dit quoi?
4: Ou genre, bon, c'est arrivé, c'est comme ça.
3: Je suis désolé, je sais pas ce qui m'a pris, je suis désolé, je m'excuse, bon, enfin bref. Et... Du coup, j'étais, pourquoi du comment. Du coup, il était attentionné, il a su m'écouter, il m'a genre un peu embobiné.
5: Ah ouais, le truc classique, quoi.
3: Du coup, j'ai fait, tu l'as connu où? Du coup, elle fait, j'ai toi dans un bar avec une collègue. Du coup, je suis d'accord, je fais quand? Du coup, elle m'explique, je fais, à la base, tu travaillais là. Du coup, elle me fait, oui, mais je t'ai menti. D'accord.
1: Je fais, elle entretenait cette relation depuis combien de temps, elle t'a dit?
3: Je sais pas.
4: Mais tu sais si c'était la première fois qu'il faisait l'amour?
3: Attends, justement, je vais en venir.
4: Ah.
3: L'histoire se termine aujourd'hui, on va dire. Il y a sur 4 jours,
4: genre. Ah, genre, c'est l'épilogue.
3: Ouais. C'est le coup
4: battu, là. Alors, vas-y, dis-nous.
3: Alors, elle l'a rencontré dans un bar, etc. Soi-disant dans un bar. Du coup, j'ai fait, ok, quoi. Qu'est-ce qu'il y a de plus que moi? Du coup, il a su me parler, parce que je vais me répéter, quoi. Mmh. Yabou.
2: Ouais, non, bon, c'est la nouveauté et tout ça qu'il y a de plus.
4: Non, mais bon, c'est, non, mais je suis désolé, c'est des trucs de merde, tu vois. Il a su me parler. Évidemment.
1: Bah, si elle t'avait parlé, tu l'aurais
4: Non, mais ça fait 17 ans que vous êtes ensemble, alors oui, il y a le côté nouveau. Quoi, pour moi, tu fous pas ici, quoi. Bon, alors après, évidemment, on a ta version. Peut-être qu'elle, de son côté, il avait considéré que le couple était, partait un peu en couille.
2: Ouais, c'est ça.
4: Mais non, mais tu peux avoir un minimum de respect pour l'autre, tu vois.
3: Je suis franc, tu vois. Il y aurait eu quelque chose qui clochait. On aurait.
2: Ouais, mais tu l'as peut-être pas senti, le truc qui clochait, tu sais.
3: Ça fait 17 ans qu'on est ensemble.
2: Mais justement, ça fait 17 ans que vous êtes ensemble, et il y a des trucs, je pense. En plus, vous vous êtes mis ensemble, vous aviez 16 ans, c'est ça, tu nous disais.
3: Ouais, 14, moi, 16.
4: Non, mais moi, je suis désolé. Peu importe ce qui est arrivé, la meuf, son comportement, se faire sauter comme une morue dans le pieu de
5: chez toi.
4: Dans le pieu de chez toi.
2: Ah, mais moi, j'excuse pas ça.
4: C'est ignoble.
2: Mais moi, j'excuse pas ça. Mais
4: justement, ça fait 17 ans que t'es avec quelqu'un, tu peux quand même avoir un minimum de respect. Ah,
1: surtout s'il y a un truc qui va pas et qui va pas depuis longtemps, tu en discutes.
4: Non, mais même si t'arrives à tromper.
1: Bah oui,
4: je sais pas, tu vas faire ça à l'hôtel, tu fais pas ça chez toi. Tu
2: ouais,
4: vois,
2: non, mais ça de base.
4: Ou t'as tout construit avec ta personne, ou tu vis avec, avec ton enfant.
2: Oui, voilà, ouais.
1: Et là, depuis vendredi, donc la première nuit, tu l'as passé chez tes beaux-parents, t'es retourné à la maison, comment ça se passe votre.
3: Oui, bon, on a discuté en extérieur et tout ça, et donc, bon, elle m'a expliqué ça, qu'ils se sont rencontrés dans un bar, etc., etc.
1: Ses explications.
3: Du coup, après, je fais, bah, c'est quelqu'un que tu connaissais, bah, elle fait non. Et en fait, au fur et à mesure, en fait, bah, en fait, c'est son collègue de boulot.
1: D'accord.
2: Ah ouais, donc elle voit depuis longtemps.
1: Et lui, il est en couple.
3: Il a 10 ans moins qu'elle. Non, il y a 10 ans moins qu'elle.
1: D'accord. Donc lui, il a quoi? Il a la vingtaine, quoi, en gros.
3: Ouais, il a 22 ans.
1: Ah putain, oui.
3: Et 22 ans, et en fait, elle lui a menti sur moi. Elle a dit que j'existais pas, que j'étais déjà parti chez mes parents. Je dormais chez mon père depuis décembre dernier. Que je m'occupais pas de la petite. Que c'était mon beau-frère qui venait chez moi s'occuper de la petite quand on
2: rentrait tard. Ah ouais, donc le mec, en plus, lui, il y allait.
3: Et en fait, attends, mais le pompon, c'est que quand il venait chez moi, elle retirait toutes les photos.
1: De toi.
4: Donc en fait, il est venu plusieurs fois.
1: Ah, putain. Et donc le mec, ouais, était au courant de rien. Donc tu lui as cassé la gueule, le mec, il était. Ouais, putain.
5: Lui, il pensait que c'était séparé, quoi.
2: Bah ouais.
1: Ça, voilà. c'est la cerise sur le gâteau quand même, qu'elle invente tout ça, parce qu'elle aurait pu lui dire, bon, j'ai un mec et voilà.
3: Ouais,
5: c'est voilà. Après, ça change rien pour toi.
4: Non, mais de toute façon, c'est sale jusqu'au bout.
1: Ça change rien, si, ça rajoute de le...
2: Pour lui,
3: du coup, moi, j'ai su aujourd'hui que c'était un de ses collègues du boulot. Mmh. Du coup, je me suis pointé au boulot.
1: Ouais.
3: Et en fait, il a su que je l'attendais. Du coup, il a appelé ses parents.
1: Ah bah oui, moi, j'aurais fait pareil.
4: Les parents de qui?
1: Bah, ses parents à lui.
3: Ouais. Du coup, j'ai eu confrontation avec ses parents, lui.
1: Ouais, mais le mec, il a flippé.
2: Ouais, lui.
1: Encore heureux qu'il n'ait pas appelé la police, parce que le mec, en fait, lui, il allait faire son truc avec ta femme, mais il croyait que.
4: Ouais, en fait, il croyait qu'elle était célibataire.
1: Ouais, toi, tu t'étais barré, donc parce le mec, il a dû se dire, il y a l'autre qui m'a cassé la gueule qui revient. J'appelle mes parents, encore heureux qu'il n'ait pas appelé la police. Ouais. Mais tu lui en veux à lui, à ce mec, parce que quelque part, le mec, il est pour rien, lui.
3: J'ai discuté avec, et là, c'est là que j'ai eu le coup de grâce, en fait.
1: Ah, c'est comme ça que t'as su tout ce qui s'était passé, d'accord. Ouais, ouais.
4: Ah oui, donc t'as réussi à parler avec lui sans. Calmement, on va dire.
3: En fait, moi, c'est ce que je voulais du départ.
4: Ouais, mais bon, lui, tu peux le comprendre, t'arrives au boulot.
1: Ouais, parce que ta femme, évidemment, elle t'a pas dit, je cachais les photos, je lui ai raconté ça.
4: Ouais, tu m'étonnes, le mec, il a dû flipper sa race, déjà, tu l'as déboîté une fois, tu t'en pointes au boulot, le mec, il a dû se dire, je vais me reprendre une deuxième branlée.
2: Puis tu comprends pas.
1: Tu vois, parce que quand tu racontais ton histoire, Ducati, là, au tout début, en t'entendant pleurer, dans l'étonnant qu'elle t'était, je me suis dit, bon, elle a fait une connerie, il va falloir pardonner parce que t'es tellement malheureux tant que t'es pas. Enfin, quand t'es pas avec elle, t'as un enfant, t'as toute ta vie qui repose sur elle, c'est peut-être juste une petite connerie. Juste une petite connerie comme ça.
2: Non, c'est
1: avec
2: un truc.
1: Avec ce que t'as appris là depuis cet après-midi là.
4: Ouais, parce qu'en fait, elle avait tout manigancé, quoi.
1: Ouais, c'est
2: attends, depuis des mois, elle enlève les photos et tout.
4: Et donc, ouais, quand t'as parlé avec le mec, il t'a dit quoi d'autre?
3: Attends, mais justement, hier au soir, on discutait et tout, donc on en rigolait parce que j'étais prêt à la pardonner avant de savoir tout ce que j'ai su aujourd'hui.
1: Ah ouais, donc t'étais dans le même état
2: que moi.
3: J'étais dans l'optique de la pardonner, on va dire.
1: Je veux pas dire les messages, t'as plein de messages de soutien, si ça peut te faire du bien.
3: En fait, le souci, oui, j'ai failli la pardonner, tout ça. Donc hier au soir, j'ai été chez moi, je suis retourné chez moi, mais j'ai pas dormi là-bas juste pour être avec ma petite et discuter avec elle. Et l'autre matin, pareil, je me lève, donc téléphone tout de suite avec elle, tout ça. Ah, je te promets, je l'ai fait qu'une fois avec, tu sais, quand tu nous as surpris, encore il venait de me pénétrer.
1: Ouais. Donc, tu vois. Si, en plus, les détails, fait, c'est vraiment, tu es vraiment arrivé au moment où jamais elle l'avait fait, ouais. Et tu arrives ouais, juste au début de la pénétration. Alors, déjà, elle me dit ça, je me dis, elle me prend pour un con.
2: C'est clair.
3: Quand je l'ai eu au téléphone, le gars, en fait, il m'a dit, ça fait depuis 2 mois qu'on se voit et on a déjà couché 5-6 fois ensemble. Dès mon retour de vacances que j'étais en vacances avec elle.
1: Oh là là. Donc même si vous retissez des liens, tout ça, ça va être compliqué.
2: Ah bah là, c'est mort.
1: Ça va être compliqué de lui refaire confiance.
3: Désolé.
2: Non, mais t'inquiète, on comprend. Non, mais en plus,
3: quand je les ai surpris, en fait, tu vois, elle était corps habillée, il y avait que son pantalon. Je dis, bon, bah, allez, je fais de la pauvre toute nuit, ni rien. Mais le gars, tout à l'heure, il t'annonce, bah ouais, si, ça fait déjà 5-6 fois que j'ai couché avec, que je l'ai déjà fait, j'ai déjà fait ça, parce que moi, après, tu vois, je suis un vicelard, tu vois. J'ai dit, bah, tu vas assumer un truc, tu vas me raconter jusqu'au bout, tu vois. Que t'as fait ce que tu as fait à moi. Ouais, mais ça me faisait mal. Franchement, ça.
2: Ouais, mais c'est bien de savoir.
1: Ouais, mais moi, tu sais, oui.
3: Ouais. Mais là, ça m'a coupé en deux.
4: Mais le mec, par rapport à ça, le mec, lui, s'est excusé.
3: Il a dit je m'excuse.
1: Quelque part, vous êtes deux victimes.
2: Exactement.
4: Non, mais le mec.
1: Toi, un peu plus que lui, quand même.
4: Mais le mec, il a un côté humain. Parce que tu sais, il aurait pu dire ah, vas-y, je m'en bats les couilles.
2: Il est victime aussi, hein.
1: Non, mais il aurait pu aller voir les keufs, porter plainte.
4: Non, mais surtout qu'il aurait pu te dire.
1: Je m'en fous.
4: Il aurait pu te dire, je m'en bats les couilles, tu te démerdes avec ta femme.
1: Mais je pense que lui aussi. Je pense que lui, il s'est senti manipulé aussi.
2: Mais bien sûr. Elle a montré.
1: C'est plein de messages genre, qui disent qu'elle est manipulatrice, qu'elle t'a manipulé, qu'elle a manipulé totalement. Le mec. Je te dis pas les autres messages parce qu'elle se fait traiter depuis tout à l'heure.
2: Et toi, c'est normal que tu sois dans cet état parce que c'est ta chérie depuis ta 16 ans.
1: Surtout, t'as construit ta vie sur cette histoire d'amour. T'as une petite fille.
3: Le problème, c'est qu'elle m'a démoli.
2: Ouais, mais là tu te sens comme ça, mais tu vas prendre un peu de recul après, tu sais.
4: Et là du coup tu comptes.
2: Mais pour le moment c'est normal, tu viens de te prendre dans la tronche.
4: Mais tu veux faire quoi là?
1: Tu veux faire. Ouais,
4: c'est quoi là? Tu vois ça comment toi maintenant?
3: Franchement je sais pas.
4: Non mais tu veux.
2: Déjà tu vas te relever, t'as une petite fille déjà, donc ça va aller mieux.
3: Non,
1: mais c'est dur. Quand tu passes à ta petite fille, tu penses à l'histoire d'amour.
3: J'ai pris mes valises. Tout à l'heure, je suis parti de la maison, j'ai pris mes valises. T'as ma petite qui hurlait, papa, reviens, papa. Ah.
4: Mais pourquoi tu la fous pas dehors? Tu vois, pourquoi en fait c'est toi qui te barres?
2: Parce qu'il y a la petite.
4: Bah, la petite, tu t'en occupes, tu vois. Pourquoi c'est à toi, au final, c'est pas. Toi, t'as pas fait de la merde, c'est elle qui a fait de la merde.
2: Ouais, mais en même temps, je préfère
3: penser au bien de ma fille.
2: Ouais, je comprends. Et puis c'est bien que tu sois un petit peu à l'extérieur et que tu vois, tu pleures toutes les larmes de ton corps, mais il vaut mieux être à l'extérieur.
1: Mais faut pas que tu restes tout seul, t'as des amis,
3: Non, je suis chez mon père et là, demain, ouais, je pars dans la famille.
2: Mais c'est bien, je vais
3: imploser.
4: Mais là, toi, tu veux faire quoi? C'est quoi? Tu te vois. Tu penses à rester avec elle?
3: Non, parce qu'elle m'a encore menti ce matin, elle m'a promis. On l'a fait qu'une fois et tout. Et
4: ouais, donc, oui.
2: Ouais, que l'autre, il te raconte le vrai truc.
1: Après, bon, je veux pas la défendre. C'est difficile de dire, tu vois, elle a essayé de minimiser les choses.
5: Mais c'est ça, pour te préserver, pour s'en sortir.
1: Ouais, pour essayer de faire moins de mal ou peut-être pour essayer de rabibocher l'histoire.
2: Ou de s'en sortir.
5: En général, quand tu sors un mytho, tu vas jusqu'au bout dans ton mytho. Essayer de sauver le peu qu'il y a à sauver.
1: Je pense que c'est pas le truc sur lequel tu dois le plus lui en vouloir, de pas t'avoir tout dit ce matin, parce qu'elle a essayé de minimiser les trucs, peut-être pour te préserver, peut-être pour moins te faire de mal, peut-être pour essayer de sauver le couple. Et elle est dans quel état d'esprit? Elle a envie de. Elle est malheureuse comme toi, elle est comment elle?
3: Elle est malheureuse, elle arrête pas de regretter. Et là, le problème, c'est que c'est le boulot, vu que c'est un collègue de boulot, et là, t'as le directeur qui a été convoqué, tout ça. Donc, ça s'envenime phénoménal, on va dire.
1: Le fait que tu te barres dans le sud, je pense que c'est pas mal, parce que tu vas prendre du recul.
2: Complètement d'accord.
1: Et
3: le problème, c'est que j'ai jamais. Le problème, c'est que j'ai jamais quitté ma femme.
2: Mais il faut pas que tu te dises ça.
5: Tu dors, à mon avis, tu dors pas trop. Les drogués, quand ils arrêtent la drogue, ils ont un sevrage qui est très difficile.
2: Après, c'est tellement malheureux.
1: Le fait que tu partes dans le sud, ça te permet de réfléchir. Elle, si elle s'en veut, peut-être je sais pas si je pourrais pardonner, mais enfin bon, j'ai pas fait d'enfant, ça fait pas 17 ans que je vis avec quelqu'un. Peut-être qu'elle, elle a pété un câble, j'en sais rien.
4: Après, non, mais il y a quand même.
1: Je veux pas l'excuser non plus.
4: Non, mais le truc qu'il y a, moi, mon avis perso.
1: T'étais.
4: Ouais. Moi, je pourrais pas. Non, mais en fait, le truc qu'il y a, c'est que. Déjà, moi non plus,
1: mais quand je t'entends toi et que si tu me dis qu'elle, elle est aussi malheureuse que toi et que.
4: Ouais, mais tu vois, il y a quand même.
1: Et qu'il y a l'enfant, la maison.
5: Je pense qu'il y a les 7 ans.
4: Oui, non, mais bien sûr. Non, c'est pour ça que je dis que c'est juste mon avis. Mais après, là, il y a quand même, tu sais, tout le truc, ça a quand même été très malsain, sa façon de faire. Tu vois, d'enlever tes photos, d'aller raconter au mec, il s'est barré comme une... En gros, tu t'es barré comme une merde, voilà.
1: Alors, je vais pas la redéfendre, mais je me mets à sa place, c'est peut-être pour pas que le mec vienne te voir, que.
5: Elle est dans son mytho jusqu'au bout.
2: Mais dans ces cas-là, elle va baiser chez le mec. Elle met pas de photos, mais sa façon de faire, elle est ultra malsaine et sale.
1: En tout cas, oui, ce qu'elle a fait là, c'était malsain et sale. Après, t'as vécu des bons moments avec elle avant. Je sais pas si elle s'en veut autant que toi, si elle, depuis vendredi, elle est en train de pleurer parce qu'elle se dit putain, mais qu'est-ce que j'ai fait?
2: Pourquoi j'ai fait ça?
5: Ouais, j'ai tout détruit, machin.
1: Et toi, je sais pas.
3: Elle est dans cet état-là.
1: T'as parlé à ses parents ou pas? Il y en a une qui me dit d'être salope à défendre cette pute. Non, j'essaye de faire en sorte que.
2: Tout le monde peut faire des erreurs, tu vois.
1: Ce qu'elle t'a fait, je suis d'accord, c'est abominable.
5: Non, mais c'est une grosse erreur.
2: Mais vous êtes ensemble depuis que vous êtes jeune, c'est une trahison. C'est une trahison, il faut discuter, tu vois.
1: Enfin,
2: c'est bien que tu prennes du recul et après discuter. De toute façon, c'est la maman de ta fille. Voilà, c'est ça.
4: C'est la maman de ta fille. Tu sais, c'est une grosse connasse.
2: Il n'y a plus d'un couple.
4: Pour moi, tu sais, c'est pas l'argument. Après, moi, je sais pas, comme on dit, j'ai pas d'enfant.
2: Oui, on reste pas pour les enfants.
4: Non, mais tu vois, il y a plein de couples qui se sont séparés alors qu'il y avait des enfants. Il faut pas que tu te dises, ouais, je suis obligé de rester avec ma fille. Pareil, tu vois, vous avez une maison en commun. Bon, tu sais, il y a plein de couples qui sont séparés, qui ont vendu la maison, où il y en a des deux qui la gardent. Après, le seul truc, comme je te disais, c'est que de tromper, c'est horrible. T'aurais appris qu'elle aurait été voir le mec, ils auraient fait ça à l'hôtel, ils auraient fait ça chez lui. Là, il y a quand même tout le truc. En fait, le mec lui a menti sur toute la ligne. Elle l'a baratiné sur le fait que, en fait, en gros, toi, t'étais plus là. Elle l'amène chez toi, elle fait ça dans ton lit.
3: Ce que j'en veux au mec, en fait, c'est qu'au boulot de ma femme, je suis connu comme Barabbas.
4: Donc, tout le monde me connaît.
2: Comme Barabbas.
1: Tout le monde te connaît.
4: C'est une expression, quoi.
3: C'est une expression, oui.
5: D'accord.
3: Tout le monde me connaît.
4: Mais je faisais même des soirs avec ses collègues et tout ça. Mais lui, il te connaissait. Peut-être que le mec, s'il est... Non, mais le problème,
3: c'est que là-bas, je te dis, je suis connu, tout le monde parle de moi.
4: Oui, mais j'imagine que le mec,
3: il a jamais entendu parler de moi, tu vois.
4: Oui, mais peut-être que le mec, tu vois, ça, tu sais pas, si le mec, il s'est fait pas longtemps.
1: L'histoire du mec.
4: Et puis bon, il va pas arriver au boulot le lundi en disant, ah, je baisais la collègue, l'autre, il est cocu.
2: Non, en plus, il a été cool avec toi. Moi, ce que je trouve dommage, c'est qu'au bout de 17 ans, tu puisses pas parler avec la personne.
4: Mais qu'est-ce que tu veux parler?
2: Avant de faire cocu, justement. De dire ça va pas, etc.
5: C'est fait, Marie, ça, dommage, tu vois.
1: Oui, mais bon, on s'en fout. Marie, c'est fini.
4: Mais Marie, quand tu trompes tes mecs.
1: Si elle, elle a un problème, c'est elle de venir lui dire. C'est pas la faute de Ducati, c'est pas la faute de Ducati, c'est de t'avoir parlé. C'est marrant, les messages que vous nous dites. Il y a Cédu qui dit Difool, t'es insupportable, mais mérite pas ce mec, c'est une pute. Elle se fait traiter, ta meuf, depuis tout à l'heure. Difool, t'es trop naïf. Elle est juste semée, c'est de faire choper, c'est tout. Je sais pas, c'est à toi de voir, Ducati.
5: Est-ce que tu vas lui pardonner?
1: Est-ce que tu te sens capable de vivre avec elle? Est-ce qu'il faut la pardonner? Ça, je sais pas.
4: Ça, c'est un choix perso.
1: Je vais pas rentrer là-dedans. Est-ce qu'il faut la pardonner? Moi, je te dis que j'aurais du mal à encaisser. Je pourrais pas, je pense. Mais après, j'ai pas un enfant de 4 ans. J'ai pas vécu 17 ans avec une meuf. C'est pas l'amour de ma vie. J'ai pas une maison avec elle. Enfin, tu vois, j'ai pas vécu tout ça. Ça, c'est vraiment.
4: Non, mais après, on peut comprendre. Ouais, toi, tout s'est effondré d'un coup.
1: T'as envie de revivre avec elle?
3: Non, pour l'instant, non.
1: Tu dis pour l'instant, non.
3: Elle aurait quelque chose à me reprocher. Putain, je fais tout. Je fais mes journées de boulot routier, je veux dire, je fais pas 8 heures par jour. Ouais. Je fais mes journées, je fais le ménage, je fais tout. Je fais,
2: non,
3: je
2: mais il doit manquer un truc.
3: Je fais tout. Elle le faisait, mais je vais pas dire qu'elle ne faisait rien, c'est pas vrai. Elle s'occupait de ma fille et tout ça. Je suis pas parfait. Mais là-dessus, putain, je faisais ma baraque, je faisais l'extérieur, je faisais
1: bosser. Les parents, moi, les parents de les tiens, et, enfin, surtout les parents de ta femme, ils disent quoi?
3: Ouais, ils sont effondrés. Hein.
1: Ils sont effondrés aussi, ouais.
3: Ils sont effondrés, ils savent pas. Ils vous voulez qu'ils disent quoi?
1: Non, non, mais c'est juste pour savoir avec le recul.
4: Non, mais puis eux, ouais, c'est difficile de s'immiscer dans le truc. Malgré tout, tu sais, c'est quoi à dire, mais ça reste leur fille, tu vois.
5: Bah oui.
4: Donc, même si. Non, mais même si t'aimes beaucoup, tu vois, t'as quand même le truc, c'est leur fille.
1: Non, mais ils doivent être très, très déçus de leur fille, oui.
2: Ça, oui, oui.
1: Ils sont grands-parents, ils ont leur...
2: Mais en tout cas, c'est bien que tu te tires un petit peu dans le sud, que tu casses un peu tes...
1: T'as des poteaux que tu vas voir là-bas, tu vas pas rester tout seul.
3: Non, ma famille, je reste de ma famille qui est là-bas.
1: Bon, et mais t'as l'impression que ça va mieux depuis vendredi, c'est-à-dire que tu...
3: Non,
1: ça va pas mieux.
2: Bah non, il a eu les révélations aujourd'hui.
1: Ah oui, c'est vrai
3: que je suis plus bon qu'à terre, là, c'est bien vu.
1: Et là, ce soir, t'es... Là,
2: non, mais c'est normal, évacué.
4: Il est chez son père.
1: T'es avec la famille ce soir.
3: Oui.
1: D'accord. Bon, bah pense surtout à ta petite fille. Tu vois, si t'as vraiment un moment où ça va pas, tu penses.
4: Ouais, actuelle, elle est pour rien là.
1: Pense à ta petite fille, pense à tes parents, pense aux gens qui t'aiment. Et puis.
2: Et dis-toi que tu mérites.
1: Je te dis, moi, je laisserai passer toi, vous feriez quoi? Je sais pas, c'est Samy, toi qui.
5: Moi, la vérité, là, priorité, je ferai chaque chose dans son temps. Et là, priorité, c'est aller en famille pour, tu sais, laisser retomber un peu l'émotion, les pleurs, tout ça.
2: Ouais, voilà, prendre un peu d'amour.
5: Voilà, un peu, ouais, puis un peu de recul en fait sur tout ça. Et après, penser à ta fille.
1: Et à toi aussi.
5: Ouais, peut-être aller voir ta fille, aller la récupérer, vous séparer quelques temps. Et moi, je verrai aussi l'état de ma femme en face, tu vois. Parce qu'elle, là, elle est sous le coup de l'émotion, elle s'est fait prendre en flag. Donc forcément, elle va pas faire la folle, elle est derrière, elle est toute penaud et elle fait la peu chère, comme on dit à Marseille, tu vois. Mais peut-être que dans une semaine.
1: Voilà, faut juste. Est-ce que tu la sens sincère ou
5: pas?
1: Voilà.
5: Mais ça, et ça, pour ça, il faut un peu de temps. Donc,
1: tu la sens sincère ou pas quand elle te dit qu'elle est mal?
3: Ouais, là-dessus, ouais, je pense. C'est parce que moi, en fait, ce qui passe pas, là, c'est qu'elle m'a encore menti ce matin. Où je te dis, on est
1: tous dans le matin. Je vais encore me faire insulter, mais ce matin, je pense qu'elle est vraiment dans son mytho. Et quand, tu sais, quand t'es dans un mytho, tu les accumules. Et peut-être qu'elle t'a dit ça pour pas te faire trop de mal en plus, tu vois.
5: Tu verras que là, en fait, dans quelques temps, la peine, ça va être le fait qu'elle t'ait fait ces saloperies-là. Ça va pas être qu'elle t'ait menti une fois, deux fois, trois fois. Après,
1: mon avis, le plus grave, c'est ce qui s'est passé avec le mec vendredi. C'est pas ce qui est arrivé ce matin.
4: Oui, après, forcément, elle est pas arrivée en te disant, j'ai niqué X fois avec le mec.
1: Oui, voilà. Et puis j'enlevais les photos, et puis etc. Tu vois, tout ça, à mon avis, c'est un détail dans ce qui vous arrive.
2: Exactement, là, il faut du temps.
1: C'est un détail en plus. Elle voulait sauver les meubles, me dit Mehdi. Tiens, tu as raison d'y foutre, enfin. Mais merci en tout cas pour le message, Mehdi.
2: Ouais, mais là, il faut du temps et que tout le monde se pose chacun de son côté. Bon, ça va être difficile. De toute façon, tu vas passer par là. Hein. Tout le monde passe par là. T'inquiète pas. Et après, tu pourras discuter un petit peu avec elle, mais. Je pense qu'il faut vraiment avoir une grosse discussion avec elle, parce que si elle a vrillé à niquer avec un mec pendant plusieurs mois, c'est qu'il y a un vrai problème de couple, tu vois.
5: Oui, après ça, c'est des
1: problèmes. Marie, t'es gentille, il y a un vrai problème de couple. Toi, a priori, tu fais tout ce qu'il faut. Après, bon, il y a peut-être un problème de couple, mais c'est pas sûr. Hein.
3: Moi, désolé,
1: c'est juste une histoire c'est peut-être juste une histoire de séduction, enfin, tu vois.
2: Ah oui, non, mais de quoi non, mais je parlais de ça, en truc général.
1: Il y a un problème chez elle, surtout. Pas de problème de quoi.
4: Ouais, toi, à la limite, t'as rien à te reprocher, quoi, tu vois.
1: Oui,
4: tu bosses, tu te fais.
1: Tu l'as pas senti venir, le problème.
4: Tu te casses le cul pour donner une belle vie à ta famille.
2: Vous avez grandi ensemble et tout, c'est différent.
1: Donc, il dit quoi de différent?
2: Bah, je sais pas, tu grandis ensemble, t'es le premier mec, la première meuf et tout du gars.
4: C'est bon, elle est pas obligée d'avoir.
1: Bah oui.
4: C'est pas obligé d'avoir le feu au cul. Hein.
2: Non, mais bon, tu peux avoir envie d'aller voir ailleurs.
4: Ah ouais, mais bon,
2: en tout cas, vous vous connaissez depuis que vous êtes ados.
4: Ouais, moi, je trouve ça dommage, tu vois, parce que bon. Alors après, pareil, on a que ta version. Peut-être qu'elle l'aura en ligne et nous dirait,
1: j'ai l'impression d'être délaissé.
4: Ouais, voilà. Tu sais, mais ouais, tu. Il y a une manière de faire les choses, tu vois. Je sais pas, la meuf tout niquer pour un coup de bite, je trouve ça. C'est dommage quand même.
3: Et puis c'est pareil, on a assez grand, on a assez adulte, on a grandi ensemble. S'il y a quelque chose qui va pas, désolé.
1: Il y en a qui ont vécu la même.
3: Tu discutes. Écoute, ça va pas.
4: Alors après, je sais pas, mais le mec, il t'a dit, lui, il pensait qu'il allait. Lui, il voulait se poser avec elle, ou c'était
3: Non, au début. Ils sortaient comme ça ensemble, ils buvaient des verres et au fil de fil en aiguille, il a commencé à s'accrocher à elle, quoi.
4: D'accord. Ah ouais, tu voyais, c'était en couple avec.
1: En tout cas, il y a plein qui ont vécu peut-être pas la prise en flag dans le lit, mais il y en a plein qui ont vécu ce qui t'arrive d'être cocu comme ça. Et les messages, c'est assez partagé. Il y en a qui sont revenus parce qu'ils ont discuté. Il y en a qui ont laissé tomber l'histoire parce que c'était plus possible.
4: Ah bah il faut être solide.
1: Parce qu'il y avait plus de confiance. Donc on va pas faire de sondage express en disant qu'est-ce que vous feriez, etc. Je pense que c'est vraiment à toi de voir comment tu.
4: Sincère ou pas, quoi, tu vois.
1: Oui.
4: Ouais, bon, là, ça. Évidemment, comme disait Samy, la meuf, elle va pas faire.
5: Ça fait 3 jours.
4: Hein. Ouais, forcément, la meuf, elle fait profil bas, quoi. Elle va pas normal. Te dire.
2: Elle est dégoûtée de ce qu'elle a fait.
1: Ouais. Non, mais il pourrait y avoir des meufs qui te mettent la faute sur toi. Hein. Qui te disent, oui, j'ai fait ça, parce que toi, t'as fait ça. Parce que toi,
2: mais là, il faut trouver la complicité.
1: Elle te reproche quoi, ouais?
3: Que je l'ai foutu sur la gueule, Hugo.
1: T'as foutu sur la gueule, quoi?
5: Au gars.
1: Ah, au gars? Non mais les gentils, ouais. Elle.
2: Ça c'est ton problème avec ce mec.
4: Non mais moi je te dis,
1: là les gentils.
3: Elle dit que je suis violent.
1: Ah oui, non mais.
4: Si
1: elle commence à rentrer là-dessus.
5: C'est quelques jours.
1: T'es foutu sur la gueule au gars. Bon, écoute, t'as réagi. Non mais c'est pas bien, mais t'as réagi comme ça, c'est normal.
4: Non mais de toute façon, la vérité c'est que moi le truc comme je le pense, c'est que déjà le mec quand je t'ai demandé, le mec il commençait à s'accrocher à la meuf, donc c'est bien que ta meuf lui a laissé l'espoir d'avoir une relation, tu sais, sur une longue durée. Donc c'était pas genre une erreur de parcours. C'est qu'en fait elle était en train de construire une nouvelle histoire d'amour avec ce gars-là.
1: Ou elle essayait,
4: ou
1: elle essayait de lui faire croire que.
4: Ouais, moi je.
3: Ouais, ouais. Ouais,
4: et puis, puis derrière, elle te reproche de lui avoir mis une patate au mec. À ta place, elle irait se faire mettre, mais profond, quoi. Il n'y aura même pas de discussion, je dirais.
2: La délicatesse.
4: Je donne mon avis.
2: Mais on a compris.
4: Ce n'est que mon avis. Mais moi, je sais que je la jetterai en l'air. Je dirais, allez, vas-y, casse-toi, parce que ça a mal se terminer. Donc.
1: Non mais oui, de te reprocher d'avoir tapé sur le mec.
4: Évidemment,
1: c'est pas bien d'avoir tapé sur un mec. En plus, surtout après que le mec n'était pour rien.
4: Là, je te trouve un peu conciliant sur le fait que qu'elle fasse croire.
1: J'ai juste essayé de faire des possibilités à Ducati parce que t'as ta vie qui est basée là-dessus. C'est à toi de décider, c'est à toi de ressentir.
4: Non, mais bien sûr. Non, mais là, par rapport à
1: ça. Après, oui, ce qu'elle a fait, c'est abominable.
4: Mais c'est sur juste que ce que j'ai dit là. Et que tu disais, ouais, la meuf, elle faisait croire au mec pour le faire tomber amoureux. Attends, s'il te plaît, la meuf, elle a 35 ans. Elle a pas 12 ans, tu vois. Elle savait très bien ce qu'elle faisait. Je pense que la réalité, bon, désolé, c'est dur à entendre pour toi. Mais moi, je pense c'était une histoire d'amour naissant entre eux. Le mec, il est en kiff sur elle est en kiff sur lui. Alors ça aurait peut-être pas duré, mais je pense que tu les aurais pas cramés.
1: Parce qu'elle était contente de séduire un autre mec.
4: Ça aurait duré dans le temps. C'était pas juste un one shot.
1: Le mec a 22 ans, donc elle a 35. Je pense qu'elle était contente de séduire un autre mec.
4: Ah oui, non mais bien sûr.
2: C'est ce que je disais.
3: Même pas. Quand j'ai discuté avec Étoile, elle m'a dit elle s'en foutait de lui. C'est parce qu'elle s'est accrochée comme ça.
5: C'est ce qu'elle dit pour sauver les meubles, comme vous dites.
2: Non, elle va dire le contraire.
4: La meuf, là, elle est en opération sauver son couple aussi.
2: Évidemment.
4: Hein.
1: Après, tu sais, t'as l'avantage de la connaître depuis 17 ans, donc tu la connais bien. Donc je pense que faudra te remettre à ton sentiment. Va te poser avec la famille.
2: Prends soin de toi.
1: Va dans le sud, tu vois, tu te poses un peu. Tu l'appelles si t'as envie de l'appeler, tu lui réponds si t'as envie de lui répondre, si t'as pas envie, tu le fais pas. Enfin, bon, tu fais vraiment feeling et je pense que tu sentiras si ta meuf, elle est vraiment. Si ta femme, elle est vraiment, vraiment
4: sincère,
1: sincère avec toi.
3: Et ouais, si t'as un doute.
1: Et tu vois, d'ici, je sais pas, une semaine, 15 jours, je sais pas combien tu vas rester dans le sud, un mois, ou peut-être, je sais pas, tu vas rester combien de temps dans le sud?
3: Je sais pas, je suis en arrêt par rapport à ma mère.
2: Bah, prends ton temps.
4: De toute façon, rien n'est figé, tu vois, même si, admettons, dans le meilleur des cas,
1: si t'as le moins de doute, tu la sens pas, laisse tomber.
4: Quoi. Ou alors, même si tu te remets avec elle, tu sais, peut-être pour un peu, toi, tu supporteras pas, t'arriveras jamais à oublier ce qu'elle t'a fait, l'histoire, elle capotera. En fait, il faut que tu vives le truc comme toi, t'as envie de le vivre, en fait.
5: Ouais,
1: Et après, quand il y a beaucoup d'amour, si vous vous séparez, essaye-toi, parce que quand il y a beaucoup d'amour et que ça se finit, parfois il y a beaucoup de haine. Et donc, essayez quand même de préserver la petite, de pas rentrer dans un conflit de je veux la gosse, non, tu veux, c'est moi qui la veux, etc. Essayez de penser à ça. Bah après, bon, on en est pas encore là.
2: J'aime step.
3: Non.
1: Mais pose-toi, et puis si t'as un gros coup de mou, pense à ta fille. Toi, ta fille, elle a besoin de toi.
2: Exactement.
1: Je dis ça pour que tu dises. Et puis la vie n'est pas finie, hein, quoi qu'il arrive, hein, Ducati.
3: Ah, ça va être dur de me
2: reconnaître. Bah là, tu vas manger.
1: Ça va pas être ça.
4: Non, mais là, c'est tout récent. Là,
1: c'est tout frais.
4: Ouais. Aujourd'hui, t'as eu, entre guillemets, le dernier épisode du truc.
2: Exactement.
4: Donc, faut le temps d'assimiler tout ça.
1: Ok.
4: Bon, Bon, déjà, t'es pas tout seul, c'est bien, t'es entouré. Donc,
2: j'ai essayé de dormir, bouffe aussi, parce qu'en général, dans ces cas-là, tu manges pas.
4: Bon, bah, si t'es un peu en surpoids, c'est l'occasion de faire un régime.
2: Oui, c'est pas bon de pas bouffer.
1: Enfin, mange quand même un petit peu du catéchisme.
4: Non, mais bon, tu veux être bien dans ta famille, ils vont s'occuper de toi.
1: Bon, si tu veux qu'on prenne des nouvelles, c'est quand tu veux, Ducati. Hein.
2: T'as beaucoup de messages de soutien.
1: Oui, oui, je te lis pas tous les messages.
2: Il y en a plein.
1: Il y en a même qui veulent rentrer en contact avec toi, mais je t'ai dit, on t'a dit ce qu'on pensait être bien pour toi. Je sais pas si on a bien fait, j'espère en tout cas. J'espère que ça t'a fait du bien. Et puis je te dis, si tu veux nous parler, même en antenne ou à l'antenne, enfin comme tu veux, si tu veux donner des nouvelles. On va te reprendre tout de suite.
4: Ouais, tiens-nous au courant. Ouais.
1: Ça me fait chier de te laisser un peu là, mais bon, on va pas. Voilà. Ok.
3: J'ai pu vous parler, c'est bien, et j'ai pu vider un peu mon sac.
1: Bah, t'as bien fait de nous laisser un message.
5: C'est bien ça, mec.
1: Tu vois, on avait percuté ton message, t'avais pas laissé ton numéro, et on a bien fait de te prendre ce soir. J'espère qu'on t'aura fait du bien. On fait des bisous à ta fille, à tes parents.
5: Et puis pense à toi, mec.
1: À tes beaux-parents, pense à toi. Et puis. Et puis surtout, ouais, je vous la passe. Si t'as envie, tu vois, si elle t'appelle et que t'as envie de lui répondre, réponds-lui.
5: Ah ouais, là, faut que je vraiment.
1: Rentre pas dans un jeu où tu veux déclencher des réactions chez elle.
5: C'est ça.
1: Toi, fais-le vraiment au feeling. Tu vois, si le téléphone sonne, t'as pas envie de lui répondre, tu ne réponds pas. Mais réponds-lui pas pour te venger,
2: pour faire des jeux.
1: Tu vois, si t'as besoin de parler, parle-lui.
5: Si t'as des questions, pose-lui des questions.
3: C'est ce qu'elle est en train de me faire, là, parce que là, elle est partie. Elle m'a même pas dit qu'elle allait se coucher ou coucher la petite. Elle m'a rien dit, quoi. Là, j'ai plus de nouvelles.
2: Ouais, mais là, enfin, en même temps, vous êtes
5: c'est très frais, là. Donc,
2: une période un peu bizarre, là.
1: Bah, déjà, laisse passer la nuit. Tu pars quand? Tu pars demain?
3: Oui, demain matin.
1: Bon, bah demain matin, tu pars, et puis...
4: Bon, et puis soigne ta main aussi.
1: Et on va te laisser un numéro... Enfin, t'as le numéro pour nous laisser des messages, donc ça va. Mais enfin, oui. on va te rappeler, on te rappellera pour savoir comment ça va. On te rappelle demain. Voilà, tu passes à l'antenne ou pas, c'est pas grave. Mais au moins pour prendre des nouvelles, parce que...
3: Ça marche.
1: Bah écoute, bon courage à toi, Ducati.
3: Merci à vous. Merci
1: et, à vous. Et des gros bisous.
2: Prends soin de toi.
1: Tu raccroches pas. On t'en reprend tout de suite. Okay.
3: D'accord, merci.
1: Bah, salut, mon poteau.
4: Salut.
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5: La spéciale, bah, on va continuer un petit peu. 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
4: Ah,
7: ah bon? Eh ben, j'ai pas appelé. Eh ben d'accord, on va encore s'écouter. C'est encore des petits farceurs. Non, je vous ai pas appelé. Au revoir, madame.
1: Ah, attendez.
8: Oui, j'écoute.
1: Bonjour.
7: Allô?
8: Oui, vous êtes qui?
7: Ah, on a pas... Allô? La sonnette, ça marche plus.
1: La sonnette, elle marche
7: plus. Allô?
9: Vous êtes où, là?
7: Et vous? Moi, je suis chez moi.
9: Ah bon, d'accord, oui. Qu'est-ce que vous vouliez?
7: Rien du tout, madame. C'est que mon téléphone a sonné chez moi en secret.
9: Ah, ah bon? C'est pas moi qui ai appelé. Hein. Ah,
7: oui, je sais, madame, c'est pas vous qui appelez, mais... écoutez, moi, ce que je vous propose, c'est qu'on va être appelé, on aurait répondu à ce numéro secret.
1: Voilà.
7: Donc,
1: on est allô?
7: Ça,
1: allô,
7: madame.
10: Salut, allô?
7: Oui.
9: Qu'est-ce que c'est que ce cirque-là?
7: Ah oui, non mais, écoutez, madame, on va pas répondre à ce genre d'individu, madame. On va raccrocher, madame.
9: Allô? Non, mais j'aimerais bien savoir qui vous êtes. Vous avez déjà une façon de parler un petit peu arrogante, non? Vous trouvez pas? Qui êtes-vous?
10: Non, je sais, c'est une connerie.
9: C'est un abruti, je l'appelle les flics. Hein.
10: Oh. C'est une connerie.
9: C'est qui?
10: Un Patrick.
9: Vous êtes trompé de numéro, il n'y a pas de Patrick et...
10: je t'emmerde, hein.
9: Ne m'insultez pas.
10: Non, madame, vas-y, tu me prends pour qui, toi?
9: Guignol.
10: Ah bon?
11: Allô?
10: Comment tu t'appelles, d'abord?
11: Patrick.
10: Patrick, comment?
11: Ouais, j'ai une bonne bite, surtout, hein.
10: Voilà. Celui qui avait quoi?
11: J'ai un petit sec de 21 cm.
10: 21 cm, mais j'ai eu plus, alors disons, t'es loin du compte, mon pauvre gars.
11: Et toi, t'es quoi? T'es une PD ou quoi?
10: Ah, oui. Hein?
11: Je suis en train de masturber, là.
10: Eh ben, masturbe-toi bien, pauvre connard, on m'a dit. Ouais. Non, mais où c'est qu'on s'en va?
11: Tout de suite. Viens, je t'attends. Le temps que je charge le fusil, puis c'est bon.
1: Oh, bah,
10: c'est formidable, ça.
1: Bah, oui.
11: Tu l'es.
9: Bon, ben allez.
1: Et
9: puis ne me rappelle pas parce que c'est pas la peine.
11: Allez, va te faire enculer.
1: Ouais, t'es une PD toi aussi ou pas?
12: Voilà.
1: Hein? Pas commode la bonne femme. Ah, ils sont partis, ils sont partis.
4: Ah, t'es une PD.
5: Allô, restant. Allô, allô. Allô,
1: allô. Ah, il reste.
13: Allô.
1: Allô.
13: Oui, qu'est-ce qui c'est?
1: Qu'est-ce qui c'est?
13: Allô. Qui vous êtes?
1: Qui vous êtes?
13: Et vous êtes qui? Ça va, plus je vous appelle.
1: Comment?
13: Je vous ai pas appelé, non? Vous appelez, ça fait trois fois que vous me dérangez ici. Alors... Mais je vous ai certainement appelé, pas appelé, qu'est-ce que vous racontez? Ben si, ça fait trois fois.
14: Qui appelle là?
13: Et pourquoi vous m'appelez en numéro masqué?
14: Allô, qui appelle?
13: Mais, et vous êtes qui? Pourquoi vous m'appelez en appel masqué?
14: Mais vous plaisantez ou quoi? Ça fait trois fois qu'on appelle et qu'on me répond n'importe quoi au téléphone. Qui est à l'appareil?
13: Mais vous êtes qui?
14: La même. J'ai pas envie de répondre. On m'appelle avec un numéro masqué à 22h15. J'ai pas franchement envie de répondre.
13: Eh ben oui, vraiment, c'est vous qui m'appelez avec un numéro masqué maintenant.
1: Mais une saloperie.
14: Eh, les espèces de connards qui s'amusent, là, vous avez pas autre chose à branler à cette heure-là?
13: Mais complètement conne.
14: Je suis complètement conne.
13: Enculé.
1: Oh.
14: Ah ouais, c'est vachement intelligent, hein. Bande de pauvres types, va.
13: Je suis en train de t'enculer, là.
14: Surveille, là.
13: Radio ou un truc comme ça. Il faut qu'il t'encule, là. Ouais. Je suis à poil, là.
1: Et voilà, je vais.
5: Ah ouais, t'es complètement en code.
1: C'était pas mal tous les deux.
4: Ah ouais. Ah, ce soir, les femmes sont en forme.
1: Ouais, elles sont très énervées.
4: Elles sont
1: féroces.
4: Elles sont féroces.
1: Je croyais que c'était fini.
4: Grrr, des tigresses.
1: On vous aime quand vous êtes tigresses, les filles. Allô?
4: Allô,
11: c'est qui?
12: C'est Cédric.
11: Ah ouais. Cédric, j'en connais pas.
15: C'est longtemps qu'on n'a pas entendu parler de vous, les gars. Écoutez ce qu'il y a.
11: C'est Nico.
1: Attends, bouge pas. C'est laquelle?
11: Attends.
1: La 6, je te mets de côté, la 6. Allô?
11: C'est qui?
12: Allô? C'est Cédric.
11: Ah, Cédric, comment? Il faut qu'il t'encule, là.
12: Wow.
11: Ah ouais, bah moi je vais venir chez toi et je vais t'enculer toute ta famille, bâtard.
12: Je suis la plus grosse salope du 9-3.
11: Bah donne-moi ton adresse, tiens, je vais venir m'inviter, tiens.
13: De trois lois dans le cul.
11: Allez, vas-y, viens, je baisse ta mère et ta grand-mère et ta arrière-grand-mère.
1: Ouais,
11: et puis. Et tu me suces en même temps.
1: Très bien.
13: Avec un god et tout ça.
11: Bah pourquoi tu m'appelles? Parce que t'as pas d'amis. Tu vas à Curly. Allez, nique ta mère, allez, rentre-toi sur ton cheval et je te l'enfile.
13: La pute, elle me suce avec mes couilles. Tu sais pas si qui tu vas retomber, toi.
1: Ta mère, la pute, elle te suce
11: avec
1: mes couilles.
11: Moi, ma mère, c'est une pute, moi je le sais.
1: Eh bien, tu la salueras.
11: Je vais t'envoyer son adresse.
1: Eh bien, écoute, Cédric, on a récupéré un numéro.
12: Voilà, ça va aller.
11: Tu veux te faire ce dominé, là?
12: Allez.
11: Vous êtes à combien? Vous êtes en train de vous enculer, bande de PD?
1: Tous, on s'encule, mais... tous.
12: Allez, à la queue le...
1: Le petit frein, tu veux venir?
13: Lui faire partouzer.
1: En partouze.
11: Ouais, vas-y, je vais venir, je vais baiser ta mère, et puis ta grand-mère, puis toi, tu vas me sucer.
4: Oui, ça fait 4 fois que tu le dis.
11: Avec ta grand-mère, ça va être compliqué. Comme ça, regarde, tu vois, regarde. Ça se voit que t'es pas beau et tout.
14: Nique ta mère.
1: Voilà.
11: Ouais, toi aussi, nique ta mère.
14: Nique ta mère.
11: La pute, tu vas me sucer la bite quand tu vas me voir.
14: Nique ta mère.
11: Ouais, nique ta mère. Ouais, bon, en fait, tu te répètes, toi, t'es une
14: antique. Nique ta mère.
11: Ouais, nique ta mère.
16: Bienvenue sur la ligne audiogay.com.
4: Oula.
1: Allô?
5: Tu l'as bloqué.
4: Là, il a bloqué.
11: Ta gueule.
16: Tous les mecs en liste sur ce numéro sont géolocalisés autour de toi.
11: Baisse ta mère, la pute, t'es mort, je l'ai.
4: C'est pas ta queue qui m'intéresse. Je veux ton cul.
1: Ah là. On a fait une dame qui vient d'arriver qui fait oui.
4: Une dame qui n'a rien à voir. Oui, oui, oui.
1: On vous souhaite une belle soirée. Salut tout le monde.
11: Allô?
1: Oui, qu'est-ce qu'il y a
4: encore? Il est revenu.
1: Ah, c'est le même.
14: Ouais, bouge ton cul comme ça. Ma bite te fouille bien.
4: Ah, il est timide d'un coup.
1: Allô? Il est timide. Bon, il y a quelqu'un qui nous avait reconnu sur la ligne 6, mais on l'a perdu malheureusement.
4: Ouais, ouais.
1: C'est bien dommage, mais on lui fait un bisou. Je sais pas si on a. Tu as le numéro toujours, Guy?
4: Je suis en train de le rappeler là.
5: Attends, tu veux pas rappeler le mec une dernière fois là, si tu parles?
1: Voilà.
5: Je vais lui passer l'autre là.
1: Qui?
17: Tu vas avoir une grosse salope, toi, en fait. Allô,
1: hein, vas-y, rappelle-le. Vas-y. Là, là.
17: Tu vas avoir une grosse salope, toi, en fait. T'as raison, hein, dis donc. Ta gueule. Quand tu te fais sodomiser, t'aimes bien de te faire appeler de petite salope, non?
1: Hein?
17: T'as bien une insulte?
18: Ta gueule.
17: Heureusement que tu vois pas ma queue, parce que tu seras en train de jouir, hein, je te le dis, hein, petite salope. Hein.
18: Oh, bah non, bah justement, putain, ça ferait peur, je serais en train de courir. Oh là là. Vu la tête de l'engin, tu ferais pas grand chose en tout cas.
17: J'aimerais bien me sucer carrément, dis-moi, petite salope. Hein?
18: Oh non, pas du tout. Putain, moi j'aime bien les mecs montés, moi, pas les petites putes comme ça.
17: Ça serait bien qu'on se passe une nuit à baiser, qu'est-ce que t'en penses?
18: Ta gueule.
17: T'as quoi dessous? Dis-moi que t'as pas de culotte.
5: Il est parti, mais je crois que c'était pas le même.
4: Non, c'était pas le même.
5: Ah, ça peut nous le même. Je pense que l'autre est ivre mort.
1: Mais ouais, c'était, c'était plein dans la famille.
5: Ouais, il y avait du monde. Derrière.
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20: Et c'est sur ce beau double appel qu'on termine la spéciale, la grande spéciale de la Radio Libre de Difool. Mais le programme continue. Alors on va se retrouver tout à l'heure, hein, journée fériée, lundi férié, 6h-9h15, il y aura le meilleur du morning de Difool. À 5h, il y aura un team pour le morning best. Et Pierre, on va te retrouver toute la nuit.
21: Non, on se retrouve toute la nuit, exactement. Urban Music Non-Stop, on va démarrer avec Rambo Goyard, Bad Bunny et Justin Bieber. 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
20: Exactement, voilà. Et quand on dit que ça peut tomber à tout moment, on est en direct. Pierrot, 2h, 3h du matin, est-ce que tu pourrais passer un petit coup de fil à quelqu'un?
21: On ne sait pas.
20: Non, mais on vous le dit, voilà. Non, mais vraiment, voilà. Sinon, voilà, c'est pour ça qu'on est en direct, c'est qu'il peut se passer n'importe quelle dinguerie à n'importe quel moment. Au 720, du son toute la nuit, donc Rambo Goyard.
21: Rambo Goyard, ouais, ça démarre directement.
20: Bon, et il y en a qui vont être déçus parce que voilà, je le dis pour voilà, ceux qui écoutent le dimanche soir. Pierrot aime bien animer la nuit en pyjama et voilà, pas de bluff à Skyrock. Bon, il fait un peu chaud, pas de pyjama. Il aurait fallu que tu trouves un pyjama manche courte en fait.
21: Ouais,
20: il n'y a pas eu. Donc
21: non,
20: voilà, donc pas de pyjama pour Pierre ce soir. Donc il va vous passer du son toute la nuit. Hein, voilà, ça n'empêche pas de jouer le son de Skyrock en mode urban music non-stop.
21: À tout à l'heure, Vincent.

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1: Sale, c'est le son de la rafleuse qu'on vient d'écouter sur Skyrock. Il était venu présenter son projet numéro d'écrou dans un planète rap exceptionnel qui a retrouvé sur tous les réseaux de Skyrock. Allez checker ça. Et lui aussi, il est venu présenter son projet Grand Garçon. Il était venu aussi se réveiller dans le morning de Difool pour parler de ce projet. Ça a été le meilleur projet de sa carrière d'ailleurs. PLK, on l'écoute maintenant avec Pocahontas. Et je dirais, ça sera Beyoncé, la Queen Bee, suivi de Leto avec Pineapple. On est premier sur le rap.

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Vous écoutez la radio des numéros 1 Skyrock avec Camilla Cabello. C'était Babam à minuit 48. Soyez toutes et tous les bienvenus. On est premier sur le rap et cette semaine, on est aussi premier sur votre cash. 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Il y a Culture qui est là pour la suite du son avec Méli Mélo. C'est le Méli Mélo. La Mano aussi avec Chanel. Kat Deluna aussi avant 1h du mat. C'est la radio des numéros 1 que vous écoutez Skyrock, Pierre avec vous jusqu'à 5h.

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Easy sur Skyrock, la radio des numéros 1. On vient de l'écouter avec Miss Kitoko. Ça fait partie des sons les plus écoutés en France à 1h du mat. Tout pile, bienvenue si vous venez nous rejoindre. J'espère que tout se passe tranquillement pour vous. Et grosse force à tous et toutes celles qui sont déjà sur la route du taf malgré ce jour férié. Il y en a peut-être qui sont en train de bosser là, 1h du mat. On vous envoie toute notre force et on vous dédicace avec tous les sons numéro 1. Il y a Nuno La Grinta qui arrive maintenant. Il était venu présenter son projet The Cat dans un planète rap exceptionnel. On l'écoute tout de suite, suivi de Michael Jackson avec Billie Jean.

c'était Coco Chanel. Ce son, vous l'avez découvert sur Skyrock. 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Il y a RN Boy et Nono La Grinta qui arrivent maintenant pour la suite du son. On les écoute avec Elle Voulait. Et juste derrière, ce sera Talk Dirty avec Jason Derulo.

meilleur démarrage de l'année et de sa carrière. Disque d'or en 3 jours, PLK, Paula, qu'on vient de l'écouter avec Tudor, extrait de son album Grand Garçon, projet qu'il est venu présenter dans le Morning de Difool. Et aussi dans un Planet Rap exceptionnel. Il y a tous les extraits à retrouver de ce Planet Rap exceptionnel sur les réseaux de Sky. Branchez-vous sur les réseaux et allez voir ce qui s'est passé un petit peu. Il y a Bad Bunny qui arrive pour la suite du son, Gims aussi, et Tyla avec Water sur Urban Music Non-Stop jusqu'à 5h du mat.

0: 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Et lui, Alonso avec Iron Boy, il va remplir le stade Orange Vélodrome le 6 juin prochain avec Skyrock. Ça va être un concert qui va tout déchirer. Alonso, il se prépare avec Iron Boy et aussi le nouveau son de Zekpi avec Gazo et Nino. Avion de chasse avant 2h du mat sur la radio des numéros 1 Skyrock.
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de nuit qui sont à l'écoute de Skyrock en ce moment, les chauffeurs taxi, VTC, les boulangers, et dédicacez-vous aussi là, envoyez-nous vos messages de votre taf, quel taf vous faites en ce moment à 2h du mat, ça m'intéresse. Nous on va redémarrer une toute nouvelle heure de son avec DC's et Théodora, c'est Mélodrama, Koneko, tu auras Dave et Thames, c'est Roddy Rich aussi avec The Box.